0: c'est-à-dire le transport d'objets entre particuliers. Il y a des plateformes comme ça, il y en a une qui s'appelle Cocoli, qui permet de transporter des objets, des meubles, des choses comme ça. Donc ça, ça vous fait rentabiliser les trajets aussi.
1: Tous ces conseils, et bien plus encore, sont à retrouver sur radinmalinblog.com. Let's go.

0: véhicule à contresens.
1: Vous êtes en Isère du côté de Grenoble sur la nationale 87 en direction de Chambéry. Vous êtes susceptible de rencontrer un véhicule à contresens entre la bifurcation avec l'autoroute A480 et Meylan. Les services de sécurité et les forces de l'ordre se rendent sur place en attendant. Ne vous arrêtez pas sur la bande d'arrêt d'urgence. Ne dépassez pas d'autres véhicules. Arrêtez-vous dès que possible sur une aire de repos ou de service.

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1: Si vous êtes en Isère sur la nationale 87 en direction de Chambéry, c'est du côté de Grenoble, vous êtes susceptible de rencontrer un véhicule à contresens entre la bifurcation avec l'autoroute A480 et Meylan. Les services de sécurité et les forces de l'ordre se rendent sur place. En attendant, ne vous arrêtez pas sur la bande d'arrêt d'urgence, ne dépassez pas d'autres véhicules, arrêtez-vous dès que possible sur une aire de repos ou de service.

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1: Si vous êtes en Isère, du côté de Grenoble, vous êtes susceptible de rencontrer un véhicule à contresens. Si vous êtes sur la nationale 87 en direction de Chambéry, entre la bifurcation avec l'autoroute A480 et Mélan, les services de sécurité et les forces de l'ordre se rendent sur place. En attendant, ne vous arrêtez pas sur la bande d'arrêt d'urgence. Ne dépassez pas d'autres véhicules. Arrêtez-vous dès que possible sur une aire de repos ou de service.

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1: Il est 2h14 et tout d'abord ce contresens.
2: 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Véhicule à contresens.
1: Si vous êtes en Isère, du côté de Grenoble, vous êtes susceptible de rencontrer un véhicule à contresens si vous circulez sur la Nationale 87, direction Chambéry, entre la bifurcation avec l'autoroute A480 et Mélan. Les services de sécurité et les forces de l'ordre se rendent sur place. En attendant, ne vous arrêtez pas sur la bande d'arrêt d'urgence. Ne dépassez pas d'autres véhicules. Arrêtez-vous, dès que possible, sur une aire de repos ou de service. Les fermetures dues à des chantiers, il y en a sur le réseau autoroutier, vous en prenez quelques exemples. Par exemple, si vous êtes en Ile-de-France, sur l'A5B en direction de Paris et de Lille, vous ne pouvez pas rejoindre la Nationale 104. Si vous êtes sur l'A5A direction Paris, impossible d'accéder à la francilienne. Si vous êtes sur l'A5A en direction de la province, vous ne pouvez pas rejoindre la sortie Carré-Sénart et vous ne pouvez pas, impossible de rejoindre l'A5A direction la province depuis le diffuseur 10B. Pour chaque fermeture, des déviations sont en place.
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1: Je vous retrouve à 2h30 pour un point complet sur vos conditions de circulation et avant le retour de la musique avec Manon Lisa, je vous propose d'écouter un reportage. Pour recharger sa voiture électrique, certaines bonnes pratiques s'imposent si l'on veut gagner en temps comme en autonomie. Explication du concept 20-80% avec Marie-Pierre Macario du réseau Evadea au micro de Franck Pellissier.
3: Le 20-80% est effectivement un très bon conseil. Le 20% déjà pour encourager les gens à aller charger sans attendre vraiment d'être à court. La plupart des véhicules aussi ont une fonction de préchauffage de batterie qui permet d'avoir une rapidité de charge plus immédiate au moment du branchement. Et puis le 80% parce qu'au-delà de 80%, on perd énormément en rapidité de charge. Et ce qu'on a l'habitude de dire, c'est que pour aller de 80% à 100%, on va mettre autant de temps que pour gagner les 80%.
4: Et donc avec 80%, on se donne assez d'autonomie pour refaire plusieurs centaines de kilomètres.
3: Ah oui, complètement, oui. 80%, c'est le meilleur compromis pour gagner en kilomètres par rapport à la durée de charge.

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1: 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Véhicule à contresens.
2: Si vous êtes en Isère, du côté de Grenoble, vous êtes susceptible de rencontrer un véhicule à contresens si vous circulez sur la Nationale 87 direction Chambéry, entre la bifurcation avec l'autoroute A480 et Mélan. Les services de sécurité et les forces de l'ordre se rendent sur place. En attendant, ne vous arrêtez pas sur la bande d'arrêt d'urgence. Ne dépassez pas d'autres véhicules. Arrêtez-vous dès que possible sur une aire de repos ou de service.

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1: Si vous circulez en Isère du côté de Grenoble, vous êtes susceptible de rencontrer un véhicule à contresens. Si vous êtes sur la Nationale 87 direction Chambéry, entre l'autoroute A480 et Mélan, les services de sécurité et les forces de l'ordre se rendent sur place. En attendant, ne vous arrêtez pas sur la bande d'arrêt d'urgence, ne dépassez pas d'autres véhicules, arrêtez-vous dès que possible sur une aire de repos ou de service.

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1: Si vous êtes en Isère du côté de Grenoble, vous êtes susceptible de rencontrer un véhicule à contresens. Si vous circulez sur la nationale 87 en direction de Chambéry entre l'autoroute A480 et Mélan, les services de sécurité et les forces de l'ordre se rendent sur place. En attendant, ne vous arrêtez pas sur la bande d'arrêt d'urgence. Ne dépassez pas d'autres véhicules. Arrêtez-vous dès que possible sur une aire de repos ou de service.

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1: Si vous êtes en Isère du côté de Grenoble, vous êtes susceptible de rencontrer un véhicule à contresens. Si vous circulez sur la Nationale 87 direction Chambéry, entre l'autoroute A480 et Mélan, les services de sécurité et les forces de l'ordre se rendent sur place. En attendant, ne vous arrêtez pas sur la bande d'arrêt d'urgence. Ne dépassez pas d'autres véhicules arrêtés ou dès que possible sur une aire de repos ou de service.

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1: Il est 2h30. Merci à vous de nous écouter. Tout d'abord, ce contresens.
2: Alerte. Véhicule à contresens.
1: Si vous êtes en Isère du côté de Grenoble, vous êtes susceptible de rencontrer un véhicule à contresens si vous circulez sur la nationale 87, direction Chambéry, entre la bifurcation avec l'autoroute A480 et Mélan. Les services de sécurité et les forces de l'ordre se rendent sur place. En attendant, ne vous arrêtez pas sur la bande d'arrêt d'urgence. Ne dépassez pas d'autres véhicules. Arrêtez-vous dès que possible sur une aire de repos ou de service. Je l'apprends à l'instant, même si vous êtes en Savoie, sur l'A43, le tunnel de Dulin vient d'être fermé à la circulation dans les deux sens, entre les sorties 11 et 12, et pour permettre à un patrouilleur de remettre en place en toute sécurité des cônes de chantier. En Haute-Savoie, sur l'A40, là, nous avons des piétons, a priori 4, sur le terre-plein central, entre le péage de Véry et la sortie 11. Vous êtes bien sûr concernés dans les deux sens de circulation. Le tunnel du Mont-Blanc est fermé jusqu'à 6h pour rejoindre l'Italie. Vous avez toujours le tunnel du Fréjus. Concernant vos conditions météo, attention, on nous signale de la pluie et du brouillard, donc soyez vigilants si vous êtes concernés. Je vous retrouve aux alentours de 2h45 pour un rappel de vos conditions de circulation. En attendant, je vous propose de nous rendre dans les Landes. Manon P. de Gère, de l'Office de tourisme d'Aire-sur-l'Adour, nous dresse une liste non exhaustive des sites à voir et des activités à faire à proximité de cette ville. Elle est au micro de Jérémy Esclavard.
3: Il va falloir prendre la voiture parce qu'on ne peut pas se rendre sur les autres villages à pied ou en vélo. Le premier village le plus remarquable, ce sera Eugénie-les-Bains. C'est un petit village de 400 habitants. C'est un vrai havre de paix et de tranquillité. C'est dans une cuvette, donc c'est très au calme, c'est très verdoyant.
2: 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Véhicule à contresens.
1: Si vous êtes en Isère, du côté de Grenoble, vous êtes susceptible de rencontrer un véhicule à contresens si vous circulez sur la nationale 87 direction Chambéry, entre l'autoroute A480 et Mélan. Les services de sécurité et les forces de l'ordre se rendent sur place. En attendant, ne vous arrêtez pas sur la bande d'arrêt d'urgence. Ne dépassez pas d'autres véhicules. Arrêtez-vous, dès que possible, sur une aire de repos ou de chaussée.
4: Corps à Renin pour pratiquer un sport traditionnel des Landes. Manon P. de Gère.
3: On a ensuite à Dior-Bachin le château du Lot. C'est un château qui est de style flamand et donc qui se visite de mai à septembre, qui appartient à des propriétaires mais qui ont la gentillesse de pouvoir le faire visiter. On a aussi à Renin, donc c'est un village qui est à l'autre bout de la communauté des communes, il y a un quillet et donc on peut faire une initiation au quille de neuf, qui est un sport traditionnel landais. Il y a un passionné qui propose tous les jours des initiations à ce sport-là.
5: Vous pouvez expliquer ce que c'est les quilles de neuf?
3: Alors c'est dans un quillet, donc c'est souvent un endroit qui est fermé. Les quilles, elles font quasiment un mètre de hauteur. Elles sont placées d'une telle manière et on lance avec une énorme boule en bois. On a une feuille avec des formes à faire. Et en fait, en lançant la boule sur une quille, il faut que ça fasse tomber les autres. Il y a plein de formules et de choses à respecter. La boule, elle pèse extrêmement lourd. Les quilles aussi, quand ça tombe, c'est extrêmement bruyant. C'est dans un lieu qui est clos, donc ça résonne. C'est un jeu qui se perd un petit peu puisqu'il n'y a plus trop de personnes qui le pratiquent. Mais il en reste encore qui partagent cette passion-là et ça c'est impressionnant à voir.
5: Ça, c'est une activité parfaite à faire en famille?
3: En famille, oui. Alors, il faut avoir un peu de force, hein, parce que la boule, elle est lourde. L'initiation, elle dure à peu près une heure, et c'est bien de faire ça, et d'apprendre, et de découvrir ce sport-là, oui.
4: Pour découvrir les activités et les villages autour d'Aire-sur-l'Adour, il faut emprunter les sorties 6, 7 ou 8 de l'autoroute A65.

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1: Si vous êtes en Isère, du côté de Grenoble, vous êtes susceptible de rencontrer un véhicule à contresens si vous circulez sur la Nationale 87, direction Chambéry, entre l'autoroute A480 et Meylan. Les services de sécurité et les forces de l'ordre se rendent sur place. En attendant, ne vous arrêtez pas sur la bande d'arrêt d'urgence. Ne dépassez pas d'autres véhicules. Arrêtez-vous, dès que possible, sur une aire de repos ou de service.
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1: Si vous circulez en Savoie sur la 43, le tunnel de Dulin est fermé dans les deux sens entre les sorties 11 et 12. C'est pour permettre à un patrouilleur de remettre en place des cônes de chantier en toute sécurité. Et si vous êtes en Isère sur la 43, direction Grenoble ou Chambéry, une voiture se trouve sur bande d'arrêt d'urgence après l'île d'Abossante, la sortie 7 au kilomètre 36. Et je l'apprends à l'instant même, le tunnel de Dulin sur la 43 en Savoie n'est plus fermé à la circulation, et ce, dans les deux sens.
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1: Si vous êtes en Isère, du côté de Grenoble, vous êtes susceptible de rencontrer un véhicule à contresens si vous circulez sur la Nationale 87, direction Chambéry, entre la bifurcation avec l'autoroute A480 et Meylan. Les services de sécurité et les forces de l'ordre se rendent sur place. En attendant, ne vous arrêtez pas sur la bande d'arrêt d'urgence. Ne dépassez pas d'autres véhicules. Arrêtez-vous dès que possible sur une aire de repos ou de service.

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1: Alerte. Véhicule à contresens.
2: Si vous êtes en Isère du côté de Grenoble, vous êtes susceptible de rencontrer un véhicule à contresens si vous circulez sur la Nationale 87 direction Chambéry, entre la bifurcation avec l'autoroute A480 et Meylan. Les services de sécurité et les forces de l'ordre se rendent sur place. En attendant, ne vous arrêtez pas sur la bande d'arrêt d'urgence, ne dépassez pas d'autres véhicules, arrêtez-vous dès que possible sur une aire de repos ou de service.

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1: Si vous êtes en Isère du côté de Grenoble, il n'y a plus de véhicule à contresens sur la nationale 87 direction Chambéry entre l'autoroute A480

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1: Il est 2h45, si vous êtes en Haute-Savoie sur la 40, qu'il y aurait 4 piétons qui marcheraient sur le terre-plein central entre le péage de Véry et la sortie numéro 11. Vous êtes concerné dans les deux sens de circulation. Des fermetures de des chantiers, il y en a sur le réseau autoroutier que vous empruntez. Quelques exemples, tout d'abord en Rhône-Alpes, où la 40 est coupée dans les deux sens entre les sorties 8 et 10. En Isère, plusieurs fermetures, la 51 et la 480 sont fermées en direction de Lyon entre la sortie 12 et la nationale 87. La nationale 85 qui n'est pas accessible en direction de Grenoble entre Champagny et le Trout à 480. Pour chaque fermeture, des déviations sont en place.
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1: Je vous retrouve à 3h pour un point complet sur vos conditions de circulation. En attendant, et avant le retour de la musique avec Joseph Kamel, nous allons parler de sécurité sur Autoroute Info. Elliot Monod nous rappelle l'importance de maintenir de bonnes distances de sécurité.
2: Oui, et pour une bonne et simple raison, c'est vital. Alors pour écarter le danger et éviter d'être surpris par un ralentissement soudain, laissez une distance de sécurité suffisante avec le véhicule que vous suivez. À partir du moment où vous arrivez à lire dans les moindres détails la plaque d'immatriculation de celui qui se trouve devant vous, vous êtes évidemment trop près. Vous ne pourrez pas vous arrêter à temps s'il freine brusquement, puisqu'à 130 km/h, vous parcourez 36 mètres par seconde. C'est quasiment la taille d'un terrain de handball. Alors pour vous repérer, jetez un œil aux grandes lignes blanches sur la partie droite de la chaussée. Dès lors, rien de plus simple. Comme vous le rappellent régulièrement certains panneaux, un trait égale danger, mais deux traits égale sécurité.

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1: Si vous êtes dans le Rhône, sur la 43 en direction de Grenoble et Chambéry, le trafic est perturbé dans la sortie numéro 4 en raison d'un chantier.

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1: Il est 3h, merci à vous de nous écouter.
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1: Et tout d'abord, ce contresens.
2: Alerte. Véhicule à contresens.
1: Si vous êtes en Isère du côté de Grenoble, vous êtes susceptible de rencontrer un véhicule à contresens si vous circulez sur la nationale 87, direction Chambéry, entre l'autoroute A480 et Meylan. Les services de sécurité et les forces de l'ordre se rendent sur place. En attendant, ne vous arrêtez pas sur la bande d'arrêt d'urgence. Ne dépassez pas d'autres véhicules. Arrêtez-vous dès que possible sur une aire de repos ou de service. Dans le reste de l'actualité autoroutière, si vous êtes en Haute-Savoie sur la 40, il pourrait y avoir 4 piétons sur le terre-plein central entre le péage de Véry et la sortie 11. Vous êtes concerné dans les deux sens. Dans le Rhône, sur la 43, direction Grenoble et Chambéry, trafic perturbé dans la sortie numéro 4 en raison d'un chantier. Si vous êtes en Isère, sur la 43, direction Grenoble et Chambéry, une voiture est en panne sur bande d'arrêt d'urgence après l'île d'Abo, la sortie 7 au kilomètre 36. Si vous êtes en Savoie, du côté de Chambéry, en raison d'un chantier sous le tunnel des Monts, les poids lourds qui transportent des matières dangereuses n'ont pas le droit de traverser Chambéry actuellement. Il faut donc passer par Grenoble. N'oubliez pas non plus que le tunnel du Mont-Blanc est fermé jusqu'à 6 heures. Pour rejoindre l'Italie, vous avez le tunnel du Fréjus. Enfin, côté météo, de la pluie et du brouillard au programme actuellement. Je vous retrouve à 3h30 pour un point complet sur vos conditions de circulation. En attendant, nous allons retrouver notre série consacrée aux expéditions extraordinaires. Le 12 avril 1961, un homme allé pour la première fois dans l'espace. Antoine Oppard nous raconte cette histoire mise en onde par Stéphane Schmidt.
3: À la sortie de la Seconde Guerre mondiale, deux blocs s'affrontent idéologiquement. Le bloc de l'Ouest d'un côté, mené par les États-Unis, et le bloc de l'Est de l'autre, avec à sa tête l'URSS. C'est la guerre froide. Une longue période de tension entre les deux blocs, pendant laquelle plane le spectre d'une troisième guerre mondiale, et la conquête de l'espace va rapidement devenir un enjeu majeur. À la fin de la Seconde Guerre mondiale, les États-Unis parviennent à mettre la main sur Werner von Braun, l'ingénieur allemand qui a conçu les fusées V2, premier missile balistique de l'histoire. C'est lui qui sera chargé de développer les fusées qui permettront aux Américains de conquérir l'espace. Pourtant, le 4 octobre 1957, les Soviétiques sont les premiers à mettre en orbite un satellite artificiel. Il s'appelle Sputnik 1 et a été conçu par l'ingénieur Sergueï Korolev. Les Américains sont désormais conscients qu'ils doivent répliquer rapidement. En effet, si les Soviétiques sont capables d'envoyer un objet dans l'espace, ils peuvent à tout moment équiper une fusée d'une bombe atomique et atteindre n'importe quel point sur Terre. Mais un mois après Sputnik 1, les Soviétiques vont plus loin. Ils envoient.
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1: Si vous êtes en Isère du côté de Grenoble, vous êtes susceptible de rencontrer un véhicule à contresens si vous circulez sur la nationale 87 direction Chambéry entre la bifurcation avec l'autoroute A480 et Meylan. Les services de sécurité et les forces de l'ordre se rendent sur place. En attendant, ne vous arrêtez pas sur la bande d'arrêt d'urgence. Ne dépassez pas d'autres véhicules. Arrêtez-vous dès que possible sur une aire de repos ou de service.
3: Peut-on survivre là-haut ? Rien n'est moins sûr. Et pourtant, les candidats parmi les pilotes de l'armée de l'air qui souhaitent devenir le premier homme en orbite sont nombreux en URSS. Korolev dresse le portrait robot du profil idéal. Il doit mesurer moins d'1m70, la trentaine et peser moins de 70 kilos. 6 hommes sont retenus. Ils sont soumis à une série de tests et à des conditions extrêmes afin de tester leur résistance physique. Il faut dire que l'on ignore tout des effets de l'apesanteur. Personne ne sait si l'homme peut vivre dans l'espace et s'il peut résister à des vitesses folles. Il faut en effet, pour quitter l'attraction terrestre, pouvoir supporter une vitesse de 28 000 km/h. Certains hommes frôleront la mort pendant les tests. Pendant ce temps, les États-Unis et von Braun tâtonnent et prennent du retard. Un retard qu'ils ne rattraperont jamais. Korolev a choisi le premier homme qui ira dans l'espace. Il a choisi l'homme qui marquera à jamais l'histoire de l'humanité.

0: pleine guerre froide et alors que la course à la conquête de l'espace bat son plein entre les États-Unis et l'URSS, Sergueï Korolev a choisi l'homme qui sera le premier à voyager dans l'espace. Ce sera Youri Gagarin, ce sera lui qui embarquera à bord du vol Vostok 1. Il n'aura qu'un rôle d'observateur puisque le vaisseau sera piloté depuis la Terre. La date du vol Vostok 1 approche, mais Korolev a des doutes. Dernièrement, plusieurs vols d'essai ont échoué, coûtant la vie à des chiens. Et c'est vrai que c'est une chose d'envoyer quelqu'un dans l'espace. Encore faut-il savoir le faire revenir, et c'est peut-être ça le plus difficile. Quand un vaisseau est en orbite...
1: 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Véhicule à contresens.
2: Si vous êtes en Isère du côté de Grenoble, vous êtes susceptible de rencontrer un véhicule à contresens si vous circulez sur la Nationale 87 en direction de Chambéry entre la bifurcation avec l'autoroute A480 et Mélan. Les services de sécurité et les forces de l'ordre se rendent sur place. En attendant, ne vous arrêtez pas sur la bande d'arrêt d'urgence, ne dépassez pas d'autres véhicules, arrêtez-vous dès que possible sur une aire de repos ou de service.
0: Youri Gagarin embarque le 12 avril 1961 à la base de lancement soviétique basée au Kazakhstan, Korolev sait que ses chances de survie sont à peine supérieures à 50%.

Le 12 avril 1961, Youri Gagarine embarque à bord du vol Vostok 1 à la base de lancement soviétique située au Kazakhstan. Le compte à rebours commence, la fusée décolle, le vol se déroule normalement. 3 minutes après le décollage, l'appareil atteint les 28 000 km/h. Après 5 minutes, Gagarine est le premier homme à voir notre planète depuis l'espace et quelques instants plus tard, il ne ressent plus les effets de la gravité. À 300 km d'altitude, Gagarine déclare se sentir parfaitement bien. Après plus d'une heure, les rétrofusées sont actionnées. Le vaisseau perd de la vitesse et repart en direction de la Terre. Mais le module contenant ces rétrofusées et censé se détacher reste lié à la capsule. Si les deux parties restent solidaires, le cosmonaute n'a aucune chance de survie. En entrant dans l'atmosphère, le module vibre, prend feu, ce qui fait fondre les câbles qui reliaient la capsule de Gagarine aux rétrofusées. À 7 km du sol, Gagarine est éjecté de Vostok 1 et atterrit à l'aide de son parachute au beau milieu de l'URSS. Il aura mis 108 minutes pour faire le tour de la Terre et revenir. Le cosmonaute est accueilli en héros et reçu à Moscou sur la place Rouge par Khrouchtchev 2 jours plus tard. Il ne retournera jamais dans l'espace. Gagarine meurt 7 ans plus tard dans le crash de son avion lors d'un vol d'entraînement. Quelques jours après la réussite du vol Vostok 1, le président des États-Unis, John Fitzgerald Kennedy, déclare que les Américains enverront un homme sur la Lune avant la fin de la décennie.

0: véhicule à contresens.
1: Si vous êtes en Isère, du côté de Grenoble, vous êtes susceptible de rencontrer un véhicule à contresens. Si vous circulez sur la nationale 87 direction Chambéry, entre la bifurcation avec l'autoroute A480 et Mélan, les services de sécurité et les forces de l'ordre se rendent sur place. En attendant, ne vous arrêtez pas sur la bande d'arrêt d'urgence, ne dépassez pas d'autres véhicules, arrêtez-vous dès que possible sur une aire de repos ou de service.

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2: 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Véhicule à contresens.
3: Si vous êtes en Isère du côté de Grenoble, vous êtes susceptible de rencontrer un véhicule à contresens si vous circulez sur la nationale 85 direction Chambéry, entre la bifurcation avec l'autoroute A480 et Mélan. Les services de sécurité et les forces de l'ordre se rendent sur place. En attendant, ne vous arrêtez pas sur la bande d'arrêt d'urgence, ne dépassez pas d'autres véhicules. Arrêtez-vous dès que possible sur une aire de repos ou de service.

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1: Il est 3h30, merci à vous de nous écouter. Si vous êtes dans l'Allier sur la 71 en direction de Clermont-Ferrand, on a un ou deux poids lourds sur bande d'arrêt d'urgence après l'autoroute A714. C'est au kilomètre 295. Pour vous qui circulez en Savoie du côté de Chambéry, si vous conduisez un poids lourd et transportez des matières dangereuses en raison d'un chantier sous le tunnel des Monts, donc c'est en Savoie du côté de Chambéry, vous ne pouvez pas traverser Chambéry, il faut passer par Grenoble. Le tunnel du Mont-Blanc est fermé jusqu'à 6h, il vous reste le tunnel du Fréjus pour rejoindre l'Italie. Côté météo, de la pluie et du brouillard au programme actuellement, avec beaucoup de brouillard en région lyonnaise, notamment si vous circulez sur la 432 et la 42. Je vous retrouve à 4h pour un point complet sur vos conditions de circulation. En attendant et avant le retour de la musique avec Auria, je vous propose d'écouter un reportage. Construit au Moyen-Âge, le château de Pau témoigne de l'histoire de la ville, mais aussi de l'histoire de France. C'est ici en effet que naît le futur roi Henri IV en 1553. Sarah Gavzi s'est rendue sur place.
2: Dressé au cœur de la ville, en face de la chaîne des Pyrénées sur un éperon rocheux, le château de Pau est le monument emblématique de cette cité. L'évolution de la ville est d'ailleurs étroitement liée à la présence de cet édifice. Paul Mironneau, directeur du château.
3: Il se situe à un point stratégique de la ville, c'est-à-dire que la ville a poussé autour du château. Et pendant longtemps, c'était une ville vraiment regroupée autour de ce monument. Ce qui impressionne, c'est la proportion des espaces, parce qu'on se rend compte qu'on a réussi à organiser un véritable palais royal sur le modèle de ceux des grands châteaux de l'Île-de-France ou de la Loire, dans ce qui est un petit château féodal. Dans la salle aux 100 couverts, par exemple, les tapisseries, le mobilier tracent de grandes perspectives, de vastes espaces.
2: Et justement, là, on se trouve dans cette salle aux 100 couverts. Est-ce que vous pouvez me la décrire ?
3: Ce décor a été refait au 19e siècle, avec en particulier de beaux plafonds de bois doré et puis des tapisseries qui ont été envoyées elles aussi au 19e siècle, mais qui datent en réalité de périodes beaucoup plus anciennes. Et une belle statue d'Henri IV, l'homme du lieu, qui faisait partie des collections du Louvre et qui a été envoyé au château de Pau.
2: Et si le destin de ce roi ne lui permettra pas de résider longuement dans son palais natal, ce lieu garde tout de même les vestiges de son passage. Paul Mironneau.
3: C'est un objet effectivement un peu surprenant, avec un véritable culte au 18e siècle, dans les premières années de la Révolution. Puis après, un mandat de destruction sous la Convention, la carapace de tortue est cachée et puis elle revient à la Restauration. Beaucoup de visiteurs au 19e siècle viennent spécialement pour admirer cette carapace de tortue qui, selon la tradition, aurait servi de berceau au jeune Henri IV.
2: Pour visiter le château de Pau et découvrir son musée, vous pouvez emprunter la 65, l'autoroute de Gascogne.

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1: 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Il est 4h, merci à vous de nous écouter.
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1: Si vous êtes dans l'Allier sur la 71 en direction de Clermont-Ferrand, on a des poids lourds sur bande d'arrêt d'urgence au kilomètre 295 après l'autoroute A714 et au kilomètre 320 après la sortie numéro 11. Dans les deux cas, pas de gêne direct au trafic, mais du monde sur place. Le tunnel du Mont-Blanc est fermé jusqu'à 6h. Il vous reste le tunnel du Fréjus pour rejoindre l'Italie. Côté météo, de la pluie et du brouillard au programme actuellement. Je vous retrouve à 4h30 pour un point complet sur vos conditions de circulation. En attendant, et avant le retour de la musique, je vous propose d'écouter un reportage. La sécurité dans les tunnels autoroutiers demande une attention particulière. Les opérateurs des postes de commandement y sont formés soigneusement. Présentation de leur travail avec Lionel Favre, technicien sécurité trafic sur la 40. Un reportage d'Olivier Noël.
2: L'autoroute A40 entre Saint-Martin et Bellegarde, nous appelons cette section la zone sensible. C'est-à-dire qu'on a des procédures particulières en cas d'événement sur cette zone.
3: Avec donc des outils spécifiques pour les opérateurs du poste de commandement. Comme cet écran avec le schéma détaillé des tunnels, ses portes de secours, ses téléphones et ses extincteurs.
2: Il s'agit là du synoptique de la gestion technique centralisée. C'est une vue d'ensemble de tous les équipements qui permet à l'opérateur, en un coup d'œil, de détecter une ouverture de porte, un décroché extincteur, un appel SOS... Et surtout de localiser précisément l'endroit où le client sera.
4: Et ça permet de voir où il faut intervenir.
2: Voilà, directement, ce sont des capteurs qui lui remontent une alarme. Et ensuite, grâce à la vidéo, il peut regarder et analyser la situation.
4: Alors ici, je vois un écran avec plein de couleurs différentes. Ça clignote, qu'est-ce que c'est?
2: Donc oui, l'opérateur a ce qu'on appelle une détection automatique d'incident. Ce sont donc tout un réseau de caméras tunnel qui vont détecter automatiquement des situations anormales en tunnel. Ça peut être un véhicule qui va s'arrêter sur une voie, un objet sur la chaussée, un piéton qui se promène, on peut détecter un accident, on peut détecter de la fumée. Donc c'est un outil précieux pour l'opérateur.
4: Si ça arrive, qu'est-ce qui se passe? Il y a un signal sonore, lumineux?
2: Oui, voilà, on a un signal sonore et donc la caméra concernée est projetée sur un autre écran, en plus grand. Directement, l'opérateur, en un coup d'œil, visionne l'alarme et pourra ensuite agir sur sa gestion technique centralisée, couper en quelques secondes une voie de circulation ou même complètement un tunnel grâce à des barrières type SNCF. Et donc, il a aussi accès à toutes les fonctionnalités du tunnel, la ventilation, l'éclairage, l'accès au groupe électrogène. Il peut vérifier que tous les équipements sont opérationnels 24 heures sur 24.
4: Ça demande une sacrée formation, ça, parce que c'est quand même une responsabilité aussi.
2: Oui, la formation opérateur tunnel est vraiment spécifique et quand même très très longue. Il faut environ un an pour être à peu près opérationnel et serein dans son poste.
3: Un travail qui se fait en lien étroit avec les cadres d'astreinte, les patrouilleurs, les pompiers et la gendarmerie.

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1: Il est 4h30, merci à vous de nous écouter. Dans l'Allier, sur la 71, en direction de Clermont-Ferrand, on a un peu lourd en panne sur bande d'arrêt d'urgence après la sortie 11 au kilomètre 319. En Saône-et-Loire, sur la 39, là c'est un chevreuil qui a été aperçu. Chevreuil vivant et bien vivant dans la sortie numéro 9. À présent, une information qui vous concerne, qui vous conduisez un peu lourd et transportez des matières dangereuses. En Savoie, du côté de Chambéry, sur la voie rapide urbaine de Chambéry, il y a un chantier au niveau du tunnel des Monts. Et en raison de ce chantier, les poids lourds transportant des matières dangereuses n'ont pas le droit de traverser Chambéry. Donc, il faut passer par Grenoble. Le tunnel du Mont-Blanc est fermé jusqu'à 6 heures pour rejoindre l'Italie. Vous pouvez emprunter le tunnel du Fréjus. Le tunnel du Fréjus qui sera fermé entre 5h30 et 6h15 pour enlever un balisage. Concernant vos conditions météo, du brouillard et de la pluie, voilà ce qui vous attend actuellement. Les fermetures dues à des chantiers, il y en a sur le réseau que vous empruntez. Deux exemples, si vous êtes en Rhône-Alpes, du côté de l'Isère, la 51 et la 480 sont coupées en direction de Lyon entre la sortie 12 et la nationale 87. Et puis pour vous qui circulez dans le nord-est, du côté du Haut-Rhin, sur la 36, qui est fermée en direction de Paris et de Beaune entre les sorties 16 et 15, des déviations sont en place. Je vous retrouve à 5h pour un point complet sur vos conditions de circulation et avant le retour de la musique, je vous propose d'écouter un reportage. Depuis la 43 Maurienne en Savoie, 5 forts bâtis les uns au-dessus des autres sont visibles. Ils sont d'ailleurs représentés sur un panneau d'information touristique installé en bordure de l'autoroute. Le plus grand d'entre eux est le fort Victor-Emmanuel, dont l'histoire débute au XIXe siècle, au moment de sa construction, quand la Savoie n'était pas encore française. Marianne Yotis.
2: Situé sur les hauteurs de la Haute-Maurienne, le fort Victor-Emmanuel est construit à un endroit stratégique pour le royaume du Piémont. L'objectif, prévenir une éventuelle invasion française, nous explique Marion Kern, guide conférencière.
3: Il fallait absolument éviter que cette armée passe le col du Mont-Cenis pour ensuite s'éparpiller dans la plaine du Pô. C'est pour ça qu'on a choisi le site de l'Essayon, parce que c'est un endroit où la vallée est particulièrement resserrée, avec une falaise, et c'était un endroit qui se prête parfaitement à la construction d'une fortification. On a une vue très dégagée sur le bas de la vallée, et surtout, on a une vue plongeante sur la route, qui était déjà la route impériale à l'époque, et c'est par là qu'une armée ennemie serait arrivée.
2: Une construction moderne dans son architecture et ses équipements payés en partie par la France.
3: Les canons sont des prises de guerre qu'on a fait au moment de la chute de Napoléon Ier, de la chute de l'Empire. Donc on a confisqué les canons français, et de plus, on s'est servi d'une bonne partie de l'indemnité de guerre infligée à la France pour financer la construction des forts de l'Essayon. Donc on a des forts construits contre la France, mais payés avec l'argent de la France et armés avec les canons de la France.
2: Et en 1860, le fort passe côté français.
3: Quand les forts sont devenus français, en même temps que la Savoie, ils ont été occupés par l'armée française, car ils avaient toujours un intérêt stratégique, hein, bien qu'il y ait eu des évolutions de l'armement, mais ils permettaient de loger beaucoup de soldats, et c'est pour ça que les Français les ont retournés. Ils ont muré toutes les ouvertures côté français, et ils ont laissé bien sûr ouvertes toutes les bouches à canon côté italien. Comme ça, ça permettait éventuellement de pouvoir s'en servir pour attaquer l'Italie.
2: À partir de 1940, le fort Victor-Emmanuel a aussi servi de prison pour les résistants qui étaient capturé.
3: L'un des bâtiments, qui s'appelle d'ailleurs le pénitencier, a servi pendant l'occupation allemande à enfermer des résistants qui pour la plupart provenaient du maquis de l'arrière-pays niçois. Et on a eu jusqu'à 350 hommes qui ont été enfermés dans ce bâtiment pendant l'année 1943. Et en fait, les prisonniers ont réussi à s'évader pendant un moment de confusion au moment de la capitulation de l'Italie et juste avant l'arrivée des Allemands.
2: Un fort qui a été ensuite cédé aux francs symboliques à la ville d'Aussois. Depuis, il est restauré et entretenu chaque année par une association.

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1: Si vous êtes en Isère sur la 43 direction Lyon, nous avons des cônes de chantier sur les voies, a priori voie droite après le kilomètre 55, après les Abrets.

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1: Il est 5h, merci à vous de nous écouter.
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1: Je suis ravi de poursuivre avec vous pour vous qui êtes sur la route depuis cette nuit et puis pour vous qui venez d'arriver. Eh bien, je vous souhaite une belle journée. Si vous êtes en Isère, sur la 43 direction Lyon, on a des cônes de chantier sur voie de droite au kilomètre 55 après les Abrets, la sortie 10 dans le Jura sur la 36 direction Mulhouse, un poil, on se retrouve sur bande d'arrêt d'urgence après le kilomètre 163, c'est après la sortie numéro 2. Pour vous qui conduisez un poil ou rétransportez des matières dangereuses, si vous êtes, sachez qu'en Savoie, du côté de Chambéry, et en raison d'un chantier sous le tunnel des Monts, vous ne pouvez pas emprunter la voie rapide urbaine de Chambéry. Il vous faut donc passer par Grenoble pour poursuivre votre trajet. Le tunnel du Mont Blanc est fermé jusqu'à 6h. Pour rejoindre l'Italie, vous pouvez emprunter le tunnel du Fréjus, qui lui sera fermé entre 5h30 et 6h30 pour enlever un balisage. Concernant vos conditions météo, de la pluie et du brouillard au programme actuellement. Je vous retrouve dans quelques instants pour un rappel de vos conditions de circulation. En attendant, c'était Taylor Swift que l'on retrouve. Bonne route et soyez prudents.

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1: Il est 5h05 sur Autoroute Info. Il y a des cônes de chantier sur les voies, a priori, voie de droite, c'est en Isère, sur la 43, direction Lyon, kilomètre 55, après, kilomètre 55, après, les Abrets, la sortie numéro 10. Je vous retrouve un peu avant, 5h15, pour un rappel de vos conditions de circulation. En attendant, on retrouve Pharrell Williams et les Daft Punk. Bonne route.

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1: Il est 5h14 et si vous êtes en Isère sur la 43 direction Lyon, nous avons des cônes de chantier sur les voies, a priori voie de droite après le kilomètre 55. Après les Abrets, la sortie 10. Dans le Jura, sur la 36 direction Mulhouse, un poids lourd se trouve sur bon de l'arrêt d'urgence après le kilomètre 163, c'est après la sortie numéro 2. Le tunnel du Mont-Blanc est fermé jusqu'à 6h. Pour rejoindre l'Italie, vous avez le tunnel du Fréjus. Le Fréjus qui sera fermé entre 5h30 et 6h30 pour enlever un balisage.
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1: Concernant vos conditions météo, attention au brouillard qui sévit par endroits. Ce sont des nappes plus ou moins denses. Si vous êtes concerné, levez le pied. Quel temps fera-t-il aujourd'hui? Les prévisions météo de Météo France.
2: C'est une journée très anticyclonique qui s'annonce. Les grisailles présentes ce matin se morcellent le plus souvent, mais elles pourraient se montrer tenaces localement, notamment dans le Val-de-Saône. Un voile nuageux circule cet après-midi entre la région parisienne, le Grand Est et la Bourgogne-Franche-Comté, mais sans altérer la luminosité et l'impression de beau temps. Ailleurs, plus au sud, le soleil s'impose très facilement. Les températures cet après-midi sont encore en hausse et souvent 6 à 9 degrés au-dessus des normales de saison. Les thermomètres grimpent jusqu'à 21 degrés. Grenancy, 24 à Paris et Lyon, 25 degrés pour Bourges, Grenoble et Clermont-Ferrand, 29 degrés à Bordeaux. La barre des 30 degrés pourrait être atteinte à Mont-de-Marsan, mais seulement 17 degrés à Dijon sous les nuages bas. Dans la nuit, des grisailles envahiront la façade atlantique, annonçant l'arrivée d'une perturbation pluvieuse. Des brouillards se formeront à nouveau dans le nord-est, en particulier entre le Val-de-Saône et la Lorraine. Marion Pira, Météo.

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1: Il est 5h18. Merci à vous de nous écouter. Deux événements à vous donner. En Isère, sur la 43 direction Lyon, on a des cônes de chantier sur les voies. A priori, voie droite, après le kilomètre 55, après les abrets, la sortie 10. Et en Saône-et-Loire, sur la 6, on a un poids lourd en panne sur les voies dans la sortie 27 pour Tournu. C'est juste après le péage. Il y a gêne au trafic. Je vous retrouve à 5h30 pour un point complet sur vos conditions de circulation et avant le retour de la musique. Eh bien, je vous propose d'écouter un reportage. On va parler du marché du véhicule électrique en France. Longtemps marginal, la voiture électrique a aujourd'hui trouvé sa place dans le paysage automobile et continue de gagner des parts de marché. Corentin Rouleau.
2: 20 000 véhicules électriques immatriculés en 2019. On devrait atteindre les 500 000 d'ici la fin de l'année. Flavien Nevy est le directeur de l'Observatoire CTLM.
3: On assiste en ce moment à un phénomène assez étonnant que personne n'avait anticipé, qui est l'explosion des ventes de véhicules 100% électriques. De ce point de vue-là, il y a bien un avant et un après-guerre en Iran.
2: Tout ça est évidemment lié à la hausse du prix des carburants.
3: Les gens se ruent vers les véhicules électriques parce qu'évidemment, le 100 km électrique coûte beaucoup moins cher que le 100 km thermique. Et c'est vrai que les véhicules électriques d'aujourd'hui ont des autonomies qui sont beaucoup plus importantes qu'il y a 5 ans. Il y a 5 ans, on était autour de 150-200 km d'autonomie. Évidemment, aujourd'hui, avec les progrès technologiques, on est bien au-delà des 400-500 km et quelquefois même plus.
2: Les freins qui bloquaient pour passer à l'électrique sont petit à petit en train de disparaître.
3: Notamment la question de l'autonomie, puisque l'autonomie a progressé. La question des bornes de recharge, parce que là aussi, il y en a plus dans l'espace public, même s'il y a encore peut-être beaucoup de travail à faire de ce point de vue-là. Et puis enfin, les constructeurs, il ne faut pas l'oublier, proposent des véhicules électriques qui sont plus abordables, avec des plus petits modèles. On peut penser par exemple à la R5, on peut penser aussi à la Twingo ou la C3 de chez Citroën. Donc des véhicules qui financièrement sont plus accessibles pour les ménages.
2: Même si tout indique que l'électrique va massivement s'imposer, la transition avec le thermique va prendre du temps. Flavien Nevy est directeur de l'Observatoire CTLM.
3: On a encore entre 37 et 38 millions de véhicules thermiques qui roulent sur nos routes. Et avant que ce parc de véhicules thermiques s'éteigne mécaniquement, il va se passer encore plusieurs décennies. Donc oui, on va encore utiliser beaucoup de pétrole dans nos mobilités pendant encore plusieurs décennies parce qu'on a un parc roulant qui est très thermique.
2: Si vous souhaitez, comme plus d'un million de Français, vous tourner vers l'électrique, la prime coup de pouce peut vous aider sous condition à l'achat d'un véhicule neuf.

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1: En Savoie, la 43 est coupée en direction de l'Italie au niveau du péage de Saint-Michel. À l'origine de cette perturbation, un poids lourd avec de immobilisé sur les voies au niveau du tunnel d'Aurel. On nous signale beaucoup de fumée, donc en raison de cette perturbation, la 43 est coupée en direction de l'Italie au niveau du péage de Saint-Michel. Un bouchon s'est vraiment formé dans ce secteur. Soyez prudents.

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1: Il est 5h30, merci à vous de nous écouter. En Savoie, la 43 est coupée à la circulation en direction de l'Italie au niveau du péage Saint-Michel. À l'origine de cette perturbation, un poids lourd immobilisé sur les voies au niveau du tunnel d'Aurel. On signale beaucoup de fumée autour de ce véhicule en panne. Notez qu'un bouchon s'est certainement formé au niveau du péage Saint-Michel. En Saône-et-Loire, sur la 6, on a un poids lourd immobilisé sur la chaussée dans la sortie 27 pour Tournus. C'est après le péage, il y a gêne au trafic. En revanche, pas de gêne au trafic dans le Jura sur la 36 direction Mulhouse avec ce poids lourd sur bande d'arrêt d'urgence après le kilomètre 163 après la sortie numéro 2. Le tunnel du Mont-Blanc est fermé jusqu'à 6h pour rejoindre l'Italie. Vous avez toujours le tunnel du Fréjus, mais le Fréjus est actuellement fermé. Il va rouvrir aux alentours de 5h15, c'est pour permettre de débaliser un chantier. Côté météo, du brouillard par endroit, donc soyez extrêmement vigilants là aussi. Si vous êtes concerné, levez le pied. À 5h45, vous retrouverez de nouvelles tranches d'informations. Si vous êtes en Auvergne ou dans le sud-ouest, vous retrouverez Victor Simonet, Antoine Oppart en Rhône-Alpes et sur le reste du réseau, Élise Valade. En attendant, eh bien, je vous retrouve ce soir à 21h. En attendant, je vous souhaite une belle et douce journée en notre compagnie. On repart en musique avec Manon, Lisa. Bonne route et soyez prudents.

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1: Bonjour à tous, 5h45. Merci d'avoir choisi Autoroute Info pour faire la route en notre compagnie. On va vous informer de cette fermeture qui vous concerne sur l'A43 Maurienne. On est en direction de l'Italie. Le trafic est interrompu au niveau du péage de Saint-Michel-de-Maurienne pour permettre le passage dans l'autre sens d'un convoi exceptionnel. Quelques nappes de brouillard également qui vous accompagnent sur la route ce matin. Attention, visibilité réduite par endroit. Veillez à bien réduire votre vitesse et à augmenter vos intervalles de sécurité. Et puis, il y a encore quelques zones en travaux et des fermetures qui sont toujours d'actualité. Notez que le tunnel du Fréjus est toujours fermé jusqu'aux alentours de 6h15 ce matin. Même chose pour le tunnel du Mont-Blanc qui est lui aussi fermé. Donc là, on est entre la France et l'Italie. Pour le moment, les tunnels transalpins du Mont-Blanc et du Fréjus sont toujours fermés. Et puis, vous pouvez noter également que sur la 40, il y a une fermeture toujours d'actualité dans les deux sens entre la sortie 8 Hauteville-Laune et la sortie numéro 10 de Bellegarde.
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1: Et je vous retrouve dans un instant, vous restez avec moi, on ira faire un tour du côté de Vienne dans les toutes prochaines minutes au sud de Lyon pour découvrir le riche patrimoine de cette commune connue pour son célèbre festival de jazz. Une idée de sortie pour les vacances qui approche à grands pas. On revient sur vos conditions de circulation dans 3 minutes juste après Teddy Bear sur Autoroute Info.
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1: La 43 Maurienne est fermée en direction de l'Italie pour permettre le passage d'un convoi exceptionnel dans l'autre sens. Donc pour vous qui êtes en direction de l'Italie, le trafic est interrompu au niveau du péage de Saint-Michel-de-Maurienne et de la sortie numéro 29. Et vous restez avec moi, le prochain point complet sur vos conditions de circulation, ce sera à 6h. On retrouvera également les titres de l'actualité nationale et internationale dans un instant. Pour le moment, une idée de sortie pour les prochaines vacances. On part à Vienne, au sud de Lyon, une ville de 30 000 habitants et riche d'un important patrimoine historique. À quelques minutes de Lyon, Vienne, en Isère, a une histoire de plus de 2 millénaires. Jean-Yves Curteau, élu en charge du patrimoine et du tourisme à la mairie de Vienne.
2: On a été plusieurs fois capitale, on était la capitale des Allobroges. Donc là, c'était avant notre ère. On a été une grande ville romaine et puis après, on a été une grande ville médiévale et puis après on est devenu une grande ville industrielle à partir du 19e siècle.
1: Une histoire qui permet aux visiteurs de passage à Vienne d'admirer plus d'une quarantaine de monuments historiques. Parmi eux, l'un des rares temples d'époque romaine encore debout en France. Olivier Sannejouan, directeur de l'Office de Tourisme.
3: On est dans le temple d'Auguste Lévy qui en effet lui date du 2 et 4e siècle. Il est encore entier et il y a plus de 2 temples en élévation. C'est la maison carrée de Nîmes et le temple d'Auguste Lévy à Vienne. Il a servi de modèle architectural pour la création de tous les capitoles des États-Unis, puisque Thomas Jefferson, troisième président des États-Unis, également architecte, avait dessiné ce temple lorsqu'il était en France après la Révolution. Quand il est devenu président des États-Unis, a dessiné à partir du temple ce que seront les capitoles, et vous pouvez facilement regarder et faire geler cette erreur entre le capitole de Richmond, le premier qui a été créé, et le temple d'Auguste Lévy, et on se rendra compte qu'il y a eu plagiat.
1: Symbole fort de la période gallo-romaine de la ville, on passe à la période médiévale.
3: On se trouve dans la cathédrale de Vienne, cathédrale Saint-Maurice, qui est la plus grande cathédrale de la vallée du Rhône. On est dans le cœur de la cathédrale et dans ce cœur, il y a un cœur. Dans ce cœur en mosaïque, en fait, dessous ce cœur, il y a le cœur d'un roi qui ne sera jamais roi. C'est le fils de François Ier qui eut le malheur de mourir en Tournoi à côté de Vienne, vers Tournon. Pourquoi son cœur est ici? Ça permet de rappeler que nous sommes non seulement à Vienne, mais nous sommes dans une cathédrale qui était la porte d'entrée du Dauphiné. Ça vient du mot tout simplement du dauphin du roi. Et François II, qui était amené à être le descendant de son père, était le dauphin de France et donc était dans la région en tant que dauphin et régnait sur le Dauphiné. Et donc, quand il est mort, son cœur est resté là.
1: Et si la ville de Vienne est connue partout en France, c'est pour son célèbre festival de jazz qui accueille tous les étés plus de 200 000 personnes, en partie dans le théâtre antique. Vienne, le long du Rhône, se situe à une trentaine de minutes au sud de Lyon.

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1: Très bon début de matinée, soyez les bienvenus, il est 6h.
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1: Ravi de vous accompagner en ce jeudi matin 15 octobre. On fait le point sur vos conditions de circulation pour vous dire que le trafic est toujours interrompu sur la 43 Maurienne en direction de l'Italie au niveau du kilomètre 179 au niveau du péage de Saint-Michel de Maurienne. Le trafic est interrompu pour permettre le passage de convois exceptionnels dans l'autre sens. D'ailleurs, notez que le tunnel du Fréjus est lui aussi toujours fermé entre la France et l'Italie. Il y a des travaux qui sont menés en ce moment dans ce tunnel du Fréjus. Et c'est pour cela qu'il est fermé dans les deux sens de circulation. On va rester sur la 43 puisqu'à cause d'une zone en travaux, le trafic est quelque peu ralenti sur la 43 en direction de Lyon cette fois-ci après la sortie 12 du lac d'Aiguebelette et avant le tunnel de Dulin. Comptez entre 1 et 2 km de ralentissement. Voilà pour les difficultés du moment. Ailleurs, eh bien, ça se passe plutôt correctement en ce début de matinée. Tiens, d'ailleurs, j'apprends à l'instant que le tunnel du Fréjus a rouvert. Donc ça, c'est plutôt une bonne nouvelle. Concernant l'autre tunnel transalpin, celui du Mont Blanc, eh bien, lui aussi, il a rouvert. Vous pouvez à nouveau l'emprunter entre la France et l'Italie. Plus de difficultés particulières au moment de rejoindre ces tunnels du Mont Blanc. Et du Fréjus. Allez, on va s'intéresser à l'actualité nationale et internationale. Détour par la rédaction de nos confrères de France Info. Alors, on va essayer de retrouver...
2: Aura du lieu et à la une en Ukraine, tout ralentissement du réseau militaire Starshield est dû au gouvernement américain.
3: Et non à SpaceX, voilà ce qu'affirme son patron Elon Musk, alors que Volodymyr Zelensky appelle au rétablissement du réseau Starlink dont les restrictions entravent lourdement la défense antiaérienne de Kiev. Les dernières frappes russes ont fait 15 morts et endommagé des infrastructures énergétiques du pays. Les représentants lycéens à nouveau reçus aujourd'hui au ministère de l'Éducation nationale, alors que le mouvement de contestation se poursuit. Près de 8000 personnes, pour la plupart mineures, ont été placées en garde à vue depuis 3 semaines. De son côté, le syndicat de police Alliance annonce porter plainte contre l'État pour mise en danger de la vie d'autrui. Il dénonce des consignes floues et contradictoires de la part de la hiérarchie. Duralex est sauvé au prix de 64 emplois. La justice valide le projet de reprise de Cédric Meston qui avait déjà repris l'entreprise Tupperware l'année dernière. 155 emplois seront donc conservés au sein de la verrerie qui en est à son 5e redressement judiciaire en 20 ans. Les chauffeurs de taxi appelé à manifester aujourd'hui contre la concurrence jugée déloyale des VTC dans les aéroports parisiens. Le collectif Team Taxi réclame notamment des zones blanches pour empêcher les plateformes VTC d'attribuer des courses dans certaines zones.
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1: 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On va se retrouver, quant à nous, dans 3 minutes. On reparlera de vos conditions de circulation. Vous restez bien avec moi. On fait la route ensemble ce matin. Pour le moment, on va poursuivre avec la playlist d'Autoroute Info, celle qui est un véritable phénomène en ce moment aux États-Unis. Elle s'appelle Ella Langlais et on la retrouve tout de suite sur Autoroute Info. Très bonne

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1: Une nouvelle difficulté a fait son apparition en Haute-Savoie. Ça vous concerne lorsque vous souhaitez rejoindre Genève par la 41 ou bien par la 40 au niveau de la douane de Bardonnay. Vous comptez déjà environ 1 km de bouchon avant de franchir la frontière franco-suisse. Et oui, vous en avez l'habitude, hein, toutes les matinées de la semaine quasiment, et des difficultés se forment au niveau de cette douane franco-suisse de Bardonnay. Rien d'étonnant donc à la formation de cette perturbation. On va se retrouver à 6h15. On reparlera de vos conditions de circulation. Prochain point complet, ce sera dans un tout petit peu plus de 5 minutes. Vous restez bien avec moi sur Autoroute Info. On se retrouve juste après les avions et The Weeknd. Très bon début de matinée à tous sur Autoroute Info.

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1: Et un obstacle nous est signalé sur les voies de la 43 en direction de Chambéry et de Turin au kilomètre 77. On est après la sortie 11 Saint-Genis-sur-Guiers et après le tunnel de Dulin. Un cône de chantier se trouverait sur les voies de l'autoroute. Attention au moment d'approcher du secteur. On parle également un peu plus loin sur cette A43 dans la vallée de la Maurienne d'une fermeture d'autoroute au niveau du kilomètre 179. Le trafic est interrompu pour permettre le passage dans l'autre sens d'un convoi exceptionnel. Trafic interrompu dès le péage de Saint-Michel de Maurienne. Quelques difficultés également, toujours d'actualité, près de Genève, en tout cas en direction de Genève, sur la 41 au niveau de la douane de Bardonnay. 1 km de bouchon, une dizaine de minutes à prévoir pour passer cette perturbation d'après les estimations GPS. Voilà pour les principales difficultés du moment, pour même les...

0: Notamment dans le Val-de-Saône. Un voile nuageux circule cet après-midi entre la région parisienne, le Grand Est et la Bourgogne-Franche-Comté, mais sans altérer la luminosité et l'impression de beau temps. Ailleurs, plus au sud, le soleil s'impose très facilement. Les températures cet après-midi sont encore en hausse et souvent 6 à 9 degrés au-dessus des normales de saison. Les thermomètres grimpent jusqu'à 21 degrés à Nancy, 24 à Paris et Lyon, 25 degrés pour Bourges, Grenoble et Clermont-Ferrand, 29 degrés à Bordeaux. La barre des 30 degrés pourrait être atteinte à Mont-de-Marsan, mais seulement 17 degrés à Dijon sous les nuages bas. Dans la nuit, des grisailles envahiront la façade atlantique, annonçant l'arrivée d'une perturbation pluvieuse. Des brouillards se formeront à nouveau dans le nord-est, en particulier entre le Val-de-Saône et la Lorraine. Marion Pira, Météo France, pour Autoroute Info.
1: Je vous retrouve dans un instant pour refaire un point sur vos conditions de circulation. Vous restez avec moi. On reparlera évidemment du trafic dans 3 minutes. Ce sera juste après Jérémy Frérot sur Autoroute Info.
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1: Attention à ce cône de chantier obstacle sur les voies de la 43. On est en direction de Chambéry et de Turin, kilomètre 77. Après la sortie numéro 11, Saint-Genis-sur-Guiers, et après le tunnel de Dulin, cône de chantier sur les voies de l'autoroute. Et puis un peu plus loin, kilomètre 179 de la 43 Maurienne en direction de Turin. Eh bien, le trafic est interrompu pour permettre le passage dans l'autre sens de convoi exceptionnel. Trafic interrompu au niveau du péage de Saint-Michel-de-Maurienne. Les poids lourds, vous le constatez, sur la route font partie du paysage autoroutier. Pourtant, la vie des routiers reste méconnue. Félix Toupin est allé à la rencontre d'Élodie. Elle est conductrice au sein de la société Coquel Transport en Savoie.
2: Je monte dans l'habitacle du tracteur routier d'Élodie. Il est très spacieux et il est équipé de beaucoup d'appareils électroniques. Elle m'explique le fonctionnement de l'un d'entre eux.
3: Mon camion est équipé d'un chronotachygraphe avec une carte conducteur qui est insérée, donc qui est à mon nom, et qui reprend en fait toute ma journée de travail. Donc là, actuellement, on est en repos pour 45 minutes, et après, il va enregistrer le temps de conduite et le temps de travail. Et c'est comme ça toute la journée.
2: Les temps de repos sont un sujet central dans la vie de la conductrice de poids lourd.
3: En gros, on peut conduire 4h30 d'affilée, et suite à ces 4h30 de conduite, on est obligé de s'arrêter 45 minutes. Et on peut conduire 10 heures par jour, uniquement deux fois par semaine.
2: La fatigue au volant, quant à elle, est surveillée de près par la conductrice, mais également par son camion.
3: On a les signes, comme tout le monde, la nuque.

0: Les yeux. On a aussi le camion. Moi, mon camion, il est équipé d'un détecteur de fatigue. Donc, quand il estime que je bouge trop ou certains signes, il se met à biper. Et puis, on s'arrête. De toute façon, il n'y a pas de secret. Si on est fatigué, il faut s'arrêter. Il faut se reposer. Après, chez les clients, on prend l'air, on boit un petit café, voilà, et c'est reparti.
1: Et justement, lors d'une pause sur une aire d'autoroute, différents services sont proposés aux routiers et aux routières avec des nouveautés qui font leur apparition.
0: On voit de plus en plus des espaces de laverie avec des machines à laver et des sèches-linges qui sont mis à disposition pour les chauffeurs étrangers ou même les chauffeurs français qui partent une semaine, voire 15 jours. C'est quand même un confort de pouvoir faire sa petite lessive. Le temps d'une soirée, repartir avec son linge propre, c'est confortable.
1: Les douches, elles, restent le service le plus répandu sur les aires, même si pour Élodie, il reste des points à améliorer.
0: C'est utile. Alors après, moi, je vais parler en tant que femme. On est encore peu nombreuses, même si on est de plus en plus au volant de camion. Mais c'est vrai que pour l'instant, les douches sont quand même souvent mixtes.
1: Et pendant que les routiers font leur pause sur les aires, leur camion peut être la cible de vol.
0: Moi, je verrouille tout le temps mon camion quand je m'absente. Mais il y a déjà eu des vols de cartes conducteurs, de cartes de carburant ou d'effets personnels. Puis il y a aussi les vols de carburant. Malheureusement, c'est assez courant, ouais.
1: Face à cela, certaines aires de service proposent des places de parking sécurisées spécialement pour les poids lourds, appelées Parc Plus.

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1: On continue notre route ensemble, ravi de vous accompagner en ce jeudi 15 octobre, jeudi matin, placé sous le signe des bouchons, notamment pour vous qui roulez en Haute-Savoie, on va en parler dans un instant, mais pour le moment, bonne nouvelle pour vous qui souhaitez rejoindre l'Italie par la 43 Maurienne, le péage de Saint-Michel-de-Maurienne est rouvert, vous pouvez à nouveau circuler sur la 43 en direction de Turin, en direction du tunnel du Fréjus, plus de difficultés sur cette autoroute. Il y a en revanche quelques bouchons qui ont fait leur apparition autour de Genève notamment, au niveau de la douane de Bardonnay. Avant cette douane de Bardonnay, il faut déjà compter environ 3 km de bouchons et 15 minutes pour passer ces perturbations. D'après les données GPS, des temps de parcours qui augmentent et des conditions de circulation qui se dégradent assez rapidement autour de Genève. D'ailleurs, il y a un autre bouchon, c'est sur l'A411 que vous êtes concerné en direction de Genève, toujours bouchon au niveau de la sortie, au niveau de la douane de Vallard, pardon. Tout au bout de cette A411, donc en direction de Genève, hein, il y a la douane de Vallard, au niveau de laquelle il faudra patienter 5 à 10 minutes d'après les données GPS. Ailleurs, ça se passe bien. En ce jeudi matin, pas d'autres difficultés à vous annoncer. Quelques nappes de brouillard cette saison, l'automne qui s'installe. La visibilité est réduite sur certaines parties du réseau autoroutier que vous traversez. Si c'est le cas, vous le savez, vous devez abaisser votre vitesse, augmenter vos distances de sécurité. Pensez à allumer vos feux de brouillard avant et arrière si vous le souhaitez. Par contre, ce qu'il est important de faire, c'est de désactiver ces feux. Lorsque vous avez traversé ces nappes de brouillard et lorsque la visibilité est meilleure, pensez à les désactiver, hein, ces feux de brouillard, puisqu'ils sont particulièrement éblouissants. Pensez donc aux autres automobilistes qui partagent l'autoroute avec vous. Les principaux titres de l'actualité de ce jeudi 15 octobre, détour par la rédaction de nos confrères de France Info.
2: Bonjour.
3: Bonjour.
2: Et à la une, le collégien qui a tiré dans son collège d'Aubagne dans les Bouches-du-Rhône a passé sa première nuit en prison.
3: Un adolescent de 14 ans reconnaît avoir été influencé par une mouvance fascinée par les tueries de masse. Il avait blessé lundi le proviseur et une enseignante du collège. Il est mis en examen et donc placé en détention provisoire. Le syndicat de police Alliance annonce porter plainte contre l'État pour mise en danger de la vie d'autrui. Le syndicat dénonce des consignes floues et contradictoires de la part de la hiérarchie lors du mouvement lycéen. Près d'un millier de policiers ont été blessés selon le gouvernement. 36 enquêtes IGPN sont ouvertes. Les représentants lycéens doivent à nouveau être reçus aujourd'hui au ministère de l'Éducation. Israël a tué 4 personnes hier à Gaza selon la défense civile et 2 hôpitaux de l'enclave. Depuis le cessez-le-feu censé être en vigueur depuis un an, près de 1500 Palestiniens ont été tués par l'armée israélienne. Dans les Pyrénées-Orientales, 2 frères ont été condamné à 30 ans de réclusion criminelle pour avoir commandité l'incendie d'une épicerie en 2022. Il voulait empocher les indemnités d'une assurance. 8 personnes avaient été tuées, 2 immeubles avaient brûlé.
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1: Et je vous retrouve dans 5 minutes pour reparler de vos conditions de circulation. Vous restez avec moi sur Autoroute Info. Pour le moment, c'est la playlist d'Autoroute Info pour vous accompagner. Nouvel extrait de l'album Babel Babel. C'est Indochine que l'on écoute tout de suite. Indochine d'ailleurs qui sortira dans quelques jours. Ce sera le 20 novembre, un long métrage intitulé Arena Tour, qui est l'intégralité du show enregistré à l'Accor Arena au printemps dernier. Voici Indochine Victoria sur Autoroute Info.

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1: Des bouchons, toujours d'actualité près de Genève, au niveau des douanes qui permettent de rejoindre Genève et la Suisse, au niveau de la douane de Bardonnay. Tout d'abord, comptez en cumulé tout au bout de l'A41 en direction de Genève. 4 à 5 km de bouchons, même chose depuis l'A40. Il faudra patienter 15 à 20 minutes avant de pouvoir rejoindre la douane de Bardonnay. Et puis tout au bout de l'A411 en direction de Genève toujours. 10 minutes de bouchons également avant la douane de Vallard. De tout cela, on en reparle à 6h45. Prochain point complet sur vos conditions de circulation. Ce sera dans 5 minutes après Jimmy Cliff et Colby Kayat sur Autoroute Info. Très bon début de matinée à tous. Bon jeudi.

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1: 6h45, avec déjà beaucoup de monde en direction de la Suisse, en direction de Genève, au niveau de la douane de Bardonnay. Que vous arriviez de la 41 ou de la 40, il faut déjà compter 4 à 5 kilomètres de bouchons et près de 15 à même presque 30 minutes, hein, notamment si vous arrivez d'Annecy depuis la 41, pour pouvoir rejoindre cette douane de Bardonnay. Il va falloir s'armer de patience, 20 à 30 minutes d'attente avant de pouvoir atteindre la douane de Bardonnay ce matin, en provenance de la 40 ou de la 41. Du monde également au bout de l'A411, on est toujours en direction de Genève, au niveau de la douane de Vallard. Là, on parle d'un kilomètre de bouchon, 5 minutes environ, pour traverser cette perturbation. Ailleurs, eh bien, ça se passe bien à cette heure-ci. Pas de bouchon pour le moment, en tout cas, du côté de Lyon, de Grenoble. On continue de surveiller ce qu'il se passe sur le réseau autoroutier alpin et on vous tient informé des éventuelles difficultés qui pourraient se former dans les prochaines minutes. Et vous pouvez déjà noter que la nuit prochaine, eh bien, il y aura une fermeture du tunnel du Mont-Blanc. À nouveau, entre la France et l'Italie, le tunnel du Mont-Blanc sera fermé dans les deux sens. Pour permettre la réalisation de travaux de maintenance à l'intérieur de ce tunnel, il faudra donc privilégier l'itinéraire qui consiste à passer par le tunnel du Fréjus la nuit prochaine pour rejoindre l'Italie.
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1: Et vous restez avec moi dans un instant. On vous donnera une idée de sortie pour les vacances qui débute demain. On s'arrêtera pour cela à Bordeaux pour découvrir les bassins des Lumières. On se retrouve dans 3 minutes pour reparler de vos conditions de circulation juste après les 4 sailles sur Autoroute Info.

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1: Toujours beaucoup de monde à l'approche de Genève, notamment au niveau de la douane de Bardonnay en provenance d'Annecy via la 41. Comptez 30 minutes de bouchon, 4 à 5 km de difficulté avant de pouvoir atteindre la douane de Bardonnay. Comptez également 2 à 3 km de bouchon en provenance de la 40 avant de pouvoir atteindre cette douane. 1 à 2 km de bouchon en provenance de la 40. Et là aussi, on parle d'une vingtaine de minutes à patienter avant de pouvoir franchir la frontière franco-suisse. Et vous restez avec moi, on va se retrouver dès 7h pour un nouveau point complet sur vos conditions de circulation pour le moment. Eh bien, c'est une idée de sortie que l'on vous propose sur Autoroute Info pour les prochaines vacances. Hein, ça débute demain soir. Pour cela, on va à Bordeaux. C'est ici que l'on trouve le plus grand centre d'art numérique au monde, créé par la société Culture Espace. Les Bassins des Lumières ont une histoire forte. Humbert Vuatrin, son directeur, nous la raconte. Il est au micro de Sarah Capsi.
2: Alors ici, on est dans une ancienne base sous-marine allemande de la Seconde Guerre mondiale. En septembre 41, donc, a débuté la construction de cette gigantesque base sous-marine qui, durant les années 43 et 44, ont accueilli une quarantaine de sous-marins allemands. À l'issue de la guerre, la base sous-marine n'a pas trop souffert, donc elle a pu être réutilisée ensuite après la guerre. Dans les années 2000, on commence à voir le caractère un peu culturel de la base sous-marine se dessiner avec des expositions temporaires, des expositions de photos, de peintures, des concerts, etc. La première installation vraiment pérenne qui s'y installe, donc les Bassins des Lumières, en 2020.
3: Vous retrouverez à l'intérieur des bassins des expositions numériques immersives dédiées aux grands artistes de l'histoire de l'art et des créations plus contemporaines. Humbert Vuatrin.
2: Alors sur l'année, on a deux temps forts, entre guillemets. On a l'exposition annuelle qui est lancée généralement aux vacances de février, qui se découpe en deux morceaux. Une exposition qui est plutôt dite longue, qui va durer en général une quarantaine de minutes, suivie d'une exposition un petit peu plus courte, qui va durer une douzaine de minutes. Et puis ensuite, vous allez retrouver dans le Cube, qui est un espace dédié à la création contemporaine, des jeunes talents du numérique qui vont exposer leur création. Donc là, c'est vraiment très graphique, souvent du motion design, etc. Et donc là, on a deux expositions de 10 minutes chacune qui s'enchaînent.
4: Quand on est dans l'exposition, on a vraiment l'impression d'être dans une bulle. Alors, une bulle vraiment immense, mais on a vraiment cette sensation d'être coupé de l'extérieur.
2: Oui, vraiment, l'objectif, c'est de pouvoir aussi offrir une parenthèse un peu suspendue dans le temps à nos visiteurs et aussi de pouvoir connecter ou reconnecter les visiteurs à l'art, parce qu'on sait que malheureusement, il n'y a qu'une petite frange de la population qui va visiter les musées dits classiques, alors que c'est vrai que nous, ça nous permet d'avoir une expérience qui s'adresse à tous les publics, et donc on a énormément de familles qui viennent avec des enfants, et je pense que chacun y trouve son compte, alors avec sa grille de lecture propre, mais voilà, passe un excellent moment dans nos expositions.
3: Les Bassins des Lumières de Bordeaux sont situés dans le quartier Bacalan et vous accueillent tous les jours de 10h à 18h.

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1: Il est 7h, belle matinée, ravi de vous accompagner.
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1: Nous sommes le jeudi 15 octobre, c'est parti pour ce 7-9 avec l'heure de pointe qui arrive tout doucement pour cette journée de la semaine, peut-être bientôt le week-end pour vous. En attendant, il y a du monde ce matin, comme souvent en semaine, on va aller du côté de Grenoble, mais avant cela, on va parler des frontières franco-suisses. Et ce matin, nous sommes en compagnie d'Antoine Opin.
2: Bonjour Vincent.
1: Bonjour.
2: Effectivement, des bouchons du côté des douanes franco-suisses de Bardonnay de Valard. Au niveau de la douane de Bardonnay, il y a 3 à 4 kilomètres de bouchons ce matin. Il faut compter 15 à 20 minutes pour traverser ces perturbations d'après les estimations GPS, hein, que l'on arrive de la 41 ou bien de la 40. Du monde au niveau de cette douane de Bardonnay. Du monde aussi sur la 411. On est toujours en direction de Genève. 1 kilomètre de ralentissement au niveau de la douane de Valard.
1: Et puis le trafic qui commence à augmenter au niveau de la région grenobloise.
2: Oui, rien de bien problématique pour le moment, mais un trafic qui gagne en intensité sur les axes de contournement de la ville et notamment sur la 480 pour nos auditeurs qui roulent en direction de Sisteron. Et bien la bretelle qui permet d'accéder à la nationale 87, la Roquette Sud, est très empruntée et ça ralentit un petit peu au niveau de cette bretelle qui permet depuis la 480 direction Sisteron de rejoindre la Roquette Sud.
1: Et puis nous sommes à la mi-octobre, les températures commencent à se rafraîchir, hein, surtout le matin, il commence à faire frisquer, il y a du brouillard ce matin.
2: Il y a du brouillard sur quelques-uns des départements traversés par nos auditeurs, quelques nappes de brouillard possibles en région lyonnaise, dans la Drôme, dans le Nord-Isère, évidemment, dans ces différents secteurs, il faut abaisser sa vitesse, hein, pour ne pas dépasser pour ne pas dépasser parfois 50 km/h, hein, même si la visibilité est inférieure à 50 mètres, des nappes de brouillard plus ou moins denses dans certains secteurs.
1: Justement, la météo, ce sera dans le prochain quart d'heure sur Autoroute Info. On verra que les températures vont se rafraîchir, hein, pour cette fin de semaine. Et elles vont retrouver un peu des températures estivales, on va dire, pour cette mi-octobre. Merci Antoine Opar, partout ailleurs. On n'a pas encore évoqué Lyon, Chambéry, ça veut dire que ça se passe plutôt bien. Excellente matinée à tous, bonne route, vous êtes sur Autoroute Info. L'actualité générale, eh bien c'est tout de suite avec la rédaction de France Info, c'est l'heure de rappel des titres.
3: Minute avec vous, Laura Dulieu, 6h44 et à la une, les représentants des lycéens à nouveau reçus au ministère de l'Éducation nationale.
4: Une réunion prévue à 17h30 tout à l'heure. Près de 8000 personnes, pour la plupart mineures, ont par ailleurs été placées en garde à vue depuis 3 semaines. De son côté, le syndicat de police Alliance annonce porter plainte contre l'État pour mise en danger de la vie d'autrui et dénonce des consignes floues et contradictoires de la part de la hiérarchie. Marine Le Pen promet de maintenir durant 6 mois l'aide financière à l'Ukraine si elle est élue présidente en 2027, mais au-delà, la candidate du Rassemblement national dit qu'elle cessera le soutien financier car la France n'en a, selon elle, plus les moyens. En Charente, un instituteur de 60 ans d'une école maternelle de Soyaux au sud d'Angoulême est mis en examen pour agression sexuelle et viol sur mineurs. L'alerte a été donnée par 3 parents accusant le professeur d'agression sexuelle sur leur fille de 3 ans. Les pâtisseries ou viennoiseries sous emballage, les céréales ou encore les petits gâteaux seront-ils bientôt concernés par la taxe soda? Les députés ont approuvé hier soir en commission l'extension de cet impôt dans le prochain budget de la Sécurité sociale pour tous les produits sucrés préemballés les plus riches en sucre.
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1: C'est le grand retour de Vianney et on l'écoute avec cet extrait d'Or et d'Étain. Prochain rappel dans moins de 4 minutes. Excellente matinée à vous.

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1: Une voiture en panne sur la 430 en direction de Chambéry. C'est après Albertville, au niveau du péage de Sainte-Hélène-sur-Isère. Il y aurait une voiture en panne. On ne sait pas si elle est gênante ou non. Attention, lorsque vous approchez de la zone, kilomètre 135 de la 430 en direction de Chambéry. Une voiture qui pourrait être gênante au niveau du péage de Sainte-Hélène. Le prochain point sur vos conditions de circulation, c'est dans 3 minutes sur Autoroute Info.

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1: On va évoquer un véhicule en panne à l'instant, signalé en Savoie, Antoine Opin.
5: Oui, c'est sur l'A43 Maurienne en direction de Turin, au niveau du kilomètre 148, après donc la sortie numéro 25 des Pierres. Il y a une voiture qui est en panne. Pour le moment, on ne sait pas si elle est gênante ou non. Kilomètre 148 de l'A43 en direction de Turin, après Épierre, la sortie numéro 25.
1: Le prochain point sur vos conditions de circulation dans 7 minutes. Reportage, on va parler des recharges pour les véhicules électriques, hein, pour éviter des files d'attente, les jours de fort trafic. Pour la charge de votre véhicule électrique, eh bien, il y a une règle à respecter. Pensez au trip planeur et ne pas faire le plein complet. Voici quelques conseils d'Adeline Després.
6: Qui veut voyager loin ménage sa monture, vous connaissez l'adage. En ce qui concerne les véhicules électriques, c'est exactement la même chose lorsque l'on fait de grands trajets sur autoroute. Jérôme Micheron, directeur du produit pour Peugeot.
7: Grâce à un trip planeur bien programmé son parcours, le véhicule va s'adapter. Et ensuite, pas la peine de recharger jusqu'à 100%. On recharge à 80%. En plus, les trip planeurs s'ajustent en fonction de l'utilisation de la voiture et de la fréquentation des bornes. Et puis 80%, c'est une bonne recharge.
6: Maxime Fontanier est journaliste spécialisé dans les véhicules électriques. Il explique l'intérêt de cette recharge à 80%.
8: Pourquoi ? Parce qu'en fait, les 20 derniers pourcents mettront autant de temps que le 80%. C'est comme une bouteille d'eau, en fait. On met le robinet à fond au début, mais si on veut remplir, il faut réduire le débit. Au-delà de 80%, on perd du temps et on en fait perdre aux autres, surtout. En plus, c'est pas bon pour la batterie.
6: Mieux vaut donc s'arrêter plus fréquemment, mais moins longtemps. En véhicule électrique, il faut profiter de chaque pause, même de 5 minutes, pour recharger.
1: Genesis, I Can't Dance, c'est tout de suite, c'est sur Autoroute Info. On refait un point sur vos conditions de route dans moins de 4 minutes. Belle matinée à vous.

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1: Un point sur vos conditions de circulation cette matinée du jeudi 15 octobre. Avant d'aller du côté de Grenoble, Lyon et en direction de la Suisse, on va rappeler ce véhicule en panne en Savoie, Antoine Opin.
2: C'était un véhicule en panne signalé après Albertville sur la 430 en direction de Chambéry au niveau du kilomètre 135. On n'a pas beaucoup plus d'informations. Il y aurait une voiture en panne, mais on ne sait pas si elle est gênante ou non au niveau du péage de Sainte-Hélène.
1: En revanche, on le sait, il y a du monde en direction de la Suisse.
2: Oui, beaucoup de monde même ce matin au niveau des douanes franco-suisses et notamment au niveau de la douane de Bardonnay. On parle de 3 à 4 kilomètres de bouchons avant ce poste de frontière franco-suisse que l'on arrive de la 40 ou de la 41. Il faut compter 15 à 20 minutes pour passer cette perturbation d'après les estimations GPS. D'autres difficultés d'ailleurs sur la 411 en direction de Genève au niveau de la douane de Valard. Là aussi, on parle d'un kilomètre de bouchons.
1: La région lyonnaise, à présent, pour celles et ceux qui souhaitent se rapprocher, vient de Lyon, tout simplement.
2: Les premiers ralentissements qui ont fait leur apparition au bout de la 43 en direction de Lyon. 4 km de trafic ralenti au niveau de la sortie numéro 4 de Bron Aviation.
1: Et puis, il y a les automobilistes qui se trouvent du côté de Grenoble.
2: Où ça se passe plutôt bien en ce début de matinée. Évidemment, le trafic est dense et peut-être ralenti, notamment sur la 480 au moment de s'engager sur la rocade sud grenobloise.
1: Et puis enfin, du brouillard signalé sur certains secteurs.
2: Oui, du brouillard en Rhône-Alpes cette saison, du côté de Lyon, de la Haute-Savoie, de la Savoie ou encore de la Drôme.
1: Et oui, ça y est, le 15 octobre, mi-octobre, nous y sommes. Bientôt le changement d'horaire, le week-end prochain, pas ce week-end-là. Ce sera dans la nuit du samedi 24 au dimanche 25 octobre. On aura l'occasion d'en reparler. On a parlé du brouillard justement, et bien c'est l'heure de passer à la météo.
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1: Quel temps pour aujourd'hui, tout de suite, la météo. Marion Kira, Météo France, on va voir que les températures vont se rafraîchir à partir de la semaine de passage.
3: C'est une journée très anticyclonique qui s'annonce. Les grisailles présentes ce matin se morcellent le plus souvent, mais elles pourraient se montrer tenaces localement, notamment dans le Val-de-Saône. Un voile nuageux circule cet après-midi entre la région parisienne, le Grand Est et la Bourgogne-Franche-Comté, mais sans altérer la luminosité et l'impression de beau temps. Ailleurs, plus au sud, le soleil s'impose très facilement. Les températures cet après-midi sont encore en hausse et souvent 6 à 9 degrés au-dessus des normales de saison. Les thermomètres grimpent jusqu'à 21 degrés à Nancy, 24 à Paris et Lyon, 25 degrés pour Bourges, Grenoble et Clermont-Ferrand, 29 degrés à Bordeaux. La barre des 30 degrés pourrait être atteinte à Mont-de-Marsan, mais seulement 17 degrés à Dijon sous les nuages bas. Dans la nuit, des grisailles envahiront la façade atlantique, annonçant l'arrivée d'une perturbation pluvieuse. Des brouillards se formeront à nouveau dans le nord-est, en particulier entre le Val-de-Saône et la Lorraine. Marion Pira, Météo France pour Autoroute Info.
1: Elle est en tournée actuellement dans toute la France. Elle passera par Grenoble.

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1: Des débris de pneus sur les voies de la 41 en direction d'Annecy et de Genève au kilomètre 117. On est après la sortie numéro 15 de Rumilly. Débris de pneus signalés sur les voies de cette autoroute à 41 direction Annecy-Genève après la sortie 15 Rumilly. Le prochain point sur vos conditions de circulation, c'est dans 2 minutes sur

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3: On va rappeler ces obstacles signalés il y a quelques minutes en Haute-Savoie, Antoine Parr.
4: Oui, c'est peu avant Annecy sur la 41, direction de Genève, au niveau du kilomètre 117. Il y a des débris de pneus sur les voies. On est après la sortie numéro 15 de Rumilly.
3: Prochain point sur vos conditions de circulation, ce sera dans moins de 10 minutes. Reportage à présent, que vous partiez en France ou à l'étranger, vous allez peut-être louer un véhicule sur votre lieu de vacances. C'est bientôt les vacances de la Toussaint, ça y est, ça commence samedi, enfin dès vendredi soir pour certains. Alors comment obtenir le meilleur prix? Réponse avec Marianne Yotis.
5: Tout commence par le choix du loueur. Si vous passez par une agence, quelques réflexes vous permettront d'avoir un bon prix. Yves Martin, journaliste de l'association de consommateurs Que Choisir.
6: Il faut regarder les avis, hein, le nombre et le choix de modèles qui peuvent être présentés et comparer un peu les tarifs pour voir qu'il n'y a pas trop de tarifs vraiment alléchants qui pourraient cacher quelque chose.
5: Les prix varient aussi en fonction de certains critères, votre âge, depuis combien de temps vous avez le permis, s'il y a un autre conducteur et surtout le choix du modèle.
6: On doit se focaliser sur le type de voiture et non pas sur la marque, par exemple, parce qu'il y a des marques haut de gamme qui seront beaucoup plus chères à louer. Et donc, c'est vraiment de se focaliser sur ses besoins, combien de places j'ai besoin, quel type de route je dois emprunter. Donc ça, c'est pas forcément un besoin indispensable.
5: Enfin, regardez bien sur votre contrat le prix de la franchise et le nombre de kilomètres inclus.
3: Adèle, dans quelques instants, ce sera juste après Earth, Wind and Fire September sur Autoroute Info. Excellente matinée, bonne route à vous. Prochain point sur vos conditions de circulation, ce sera dans 8 minutes précisément.

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1: Un accident s'est produit peu avant Annecy sur la 41 en direction de Genève au kilomètre 117. C'est après, peu après la sortie numéro 15 de Rumilly. Deux véhicules sont accidentés sur la voie de gauche. Le prochain point complet sur vos conditions de circulation, c'est à 7h30.

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1: Il est 7h30, vous êtes sur Autoroute Info, soyez les bienvenus. On fait le point sur vos conditions de circulation. On va tout de suite commencer par une fermeture d'un tunnel transalpin en direction de l'Italie. Antoine Opin.
2: Oui, c'est le tunnel du Fréjus qui est actuellement fermé. Tout au bout de la 43 Maurienne, on est en Savoie, en direction de l'Italie. Le tunnel est fermé pour permettre une intervention technique à l'intérieur de ce tunnel du Fréjus.
1: On va rappeler des obstacles du côté de la Haute-Savoie.
2: Oui, ce sont des débris de pneus qui se trouvent sur les voies de l'A41 en direction d'Annecy et de Genève au kilomètre 117. Après la sortie 15 Rumilly, on est finalement juste avant Annecy. Des débris de pneus sur les voies après Rumilly, la sortie numéro 15 sur une autoroute où il y a beaucoup de monde en ce moment. Trafic très dense, ça peut d'ailleurs ralentir un petit peu au niveau de ce kilomètre 117 de l'A41 direction Genève.
1: Et puis certains partent d'Annecy pour aller en direction de la Suisse. Il y a du monde au niveau des douanes.
2: Beaucoup de monde au niveau de la douane de Bardonnay notamment, avec 4 à 5 km de bouchons tout au bout de la 41 avant d'accéder à cette douane de Bardonnay. Il faut, d'après les estimations GPS, 20 minutes pour passer ce bouchon. Il y a également 1 km de bouchon en provenance de la 40. Là, pareil, on parle de 5 à 10 minutes de patience avant de rejoindre la douane de Bardonnay. Un petit peu de monde également sur la 411, tout au bout de cette A411 en direction de Genève au niveau de la douane de Vallard. 1 km de bouchon, 10 minutes de temps de parcours estimé.
1: On s'intéresse à la région lyonnaise maintenant.
2: Eh bien, ça se passe pour le moment, en tout cas, pour vous que ça dure plutôt bien. On parle quand même d'un trafic très dense sur cette autoroute A43 en direction de Lyon, où il y a 7 km de trafic ralenti près de Saint-Priest avant la bifurcation avec le périphérique lyonnais. 7 km de trafic ralenti, il faut une quinzaine de minutes d'après les données GPS pour passer cette perturbation.
1: Et puis enfin, on part du côté de Grenoble.
2: Même constat, pas de gros points de blocage, mais du monde dans les deux sens. Sur la 480, avant de rejoindre la rocade sud de Grenoble, il faut compter 2 à 3 km de ralenti. Et puis sur la rocade sud, pas de gros points de blocage, mais un trafic dense dans chaque sens, avec un temps de parcours allongé de 5 minutes pour la traversée.
1: Du monde, il y en aura demain dans un sens, surtout celui des départs. Demain, vendredi 16 octobre, Bison Futé, voie orange. Dans le sens des départs sur toute la France. Et la raison, eh bien, les vacances. Les vacances de la Toussaint qui commencent. Ça y est, donc, dès vendredi, certains vont en profiter pour partir le plus rapidement possible. Des prévisions de trafic à retrouver sur la page Facebook d'Autoroute Info. Place à l'actualité générale à présent avec la rédaction de France Info. C'est l'heure du rappel des titres.
3: Lieu à 7h21, je le disais, et cette enquête à la une pour apologie du terrorisme et de crimes contre l'humanité qui est ouverte à Caen.
4: Information de ici Normandie après la publication de vidéos sur Snapchat où l'on voit trois personnes posées de dos avec des maillots siglés du nom de Mera, Ben Laden et Hitler devant deux lycées à Caen et Hérouville-Saint-Clair. Vidéo postée le 8 octobre, jour où des dégradations ont été commises dans plusieurs lycées de l'agglomération. En Ukraine, Elon Musk pointe le gouvernement américain responsable, selon lui, de tout ralentissement du réseau militaire Starshield développé par SpaceX et dont les restrictions entravent lourdement la défense anti-aérienne de Kiev. Et les chauffeurs de taxi appelés à manifester aujourd'hui contre la concurrence jugée déloyale des VTC dans les aéroports parisiens. Le collectif Team Taxi réclame notamment des zones blanches pour empêcher les plateformes VTC d'attribuer des courses dans certaines zones.
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1: Dans quelques instants, on vous donnera quelques conseils pour que votre trajet se déroule sans encombre sur l'autoroute. En attendant, c'est un trio de Los Angeles, Temper City sur Autoroute Info. Prochain point sur vos conditions de circulation dans moins de 3 minutes.
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2: Une voiture est en panne en bordure de l'A43 en direction de Lyon au kilomètre 138. C'est après la sortie numéro 25 d'Aigbel, avant d'entrer dans le tunnel des Urtières. Attention, cette voiture est en panne sur la bande d'arrêt d'urgence en Savoie, kilomètre 138 de l'A43 Maurienne en direction de Lyon. Après la sortie numéro 25 d'Aigbel, le prochain point sur vos conditions de circulation, c'est dans 3 minutes sur Autoroute Info.

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2: On va rappeler cette information concernant le tunnel du Fréjus, Antoine Oppin.
3: Tunnel du Fréjus fermé en direction de l'Italie, tout au bout de la 43 à Maurienne. Le trafic est interrompu à l'intérieur de ce tunnel, puisqu'il y a une zone en travaux qui est en train d'être mise en place. Le temps de l'intervention, eh bien, le trafic est interrompu à l'intérieur de ce tunnel.
2: Et puis des obstacles également entre Aix-les-Bains et Annecy.
3: Oui, c'est sur la 41 direction Annecy-Genève au kilomètre 117. Il y a des débris de pneus sur les voies de circulation après Rumilly, la sortie numéro 15. D'ailleurs, avant d'arriver au niveau du kilomètre 117, eh bien, il y a 2 km de trafic ralenti. Une autoroute très empruntée en ce jeudi matin.
2: Justement, on fera le point à 7h45. Reportage tout de suite, voici des conseils sécurité pour que votre trajet sur autoroute se passe au mieux. Jérémy Esclava.
4: Que vous soyez un habitué ou un novice de la conduite sur autoroute, les règles sont les mêmes pour tous. Il est primordial de respecter le code de la route. Christophe Boutin, délégué général de l'ASFA, l'Association des sociétés françaises d'autoroute.
5: Écoutez, les conseils sont très simples, hein, respecter les règles. Le corridor de sécurité, c'est très important, c'est inscrit dans le code de la route depuis 2018. C'est sanctionné, si vous ne le respectez pas, vous risquez une amende de 135 € et des pertes de points. On peut parler du respect de la limite des vitesses. Et enfin, dernier conseil, s'arrêter régulièrement, toutes les 2 heures sur les aires d'autoroute qui accueillent les usagers en leur proposant de nombreux services. C'est un moyen de casser la monotonie du voyage, de recharger ses batteries, de celles de son véhicule ou son réservoir d'essence si nécessaire, et de repartir plus frais et plus en sécurité pour la suite du voyage.
4: À noter que sur les autoroutes du groupe APRR, vous retrouvez en moyenne tous les 20 km une aire de repos et tous les 40 km une aire de service.
2: The Cranberries, tout de suite, pour continuer ensemble sur la route, sur le réseau alpin. La météo dans 5 minutes, ce sera également le rappel dans 5 minutes. Excellente matinée à vous.

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1: 7h45, c'est l'heure de faire un point sur vos conditions de circulation. On va commencer en Savoie, on va parler du tunnel du Fréjus, Antoine Oppin.
2: Une bonne nouvelle, puisque ce tunnel est rouvert, donc en direction de l'Italie. Plus de difficultés dans le secteur de Madane.
1: Avant d'évoquer le trafic, on va rappeler cet obstacle entre Aix-les-Bains et Annecy.
2: Ce sont des débris de pneus sur la 41 en direction d'Annecy et de Genève au kilomètre 117. On est après la sortie numéro 15 de Rumilly. Des débris de pneus donc sur les voies de circulation. D'ailleurs, à cet endroit, le trafic est ralenti sur 2 kilomètres. Fortement ralenti, hein, puisqu'on parle de près de 10 minutes pour passer cette difficulté d'après les données GPS.
1: Justement, depuis ce secteur d'Annecy, peut-être certains vont en direction de la Suisse. Comment ça se passe au niveau des douanes?
2: Eh bien, c'est toujours chargé, hein, au niveau de cette A41 en direction de la douane de Bardonnay, puisque l'on parle encore à cette heure-ci de 5 km de bouchons. Il faudrait, d'après les données GPS, une quinzaine de minutes pour franchir le secteur. Pareil, hein, si l'on arrive de la 40, hein, avec un bouchon de 2 à 3 km et un temps d'attente assez rallongé. On parle également de bouchons sur la 411 en direction de Genève, au niveau de la douane de Vallard, 1 km de retenue. D'ailleurs, sur cette autoroute, la sortie 14.1 de Gaillard est saturée. Et sur la 40 en direction de Paris et de Lyon, la sortie numéro 15 de la Vallée Verte est également saturée à cette heure-ci.
1: On s'intéresse à la région lyonnaise à présent.
2: Du monde, sans surprise, au bout de la 43 en direction de Lyon, 8 km de trafic fortement ralenti. Le temps de parcours est allongé de 15 minutes pour effectuer les 8 derniers kilomètres de la 43 en direction de Lyon, plus 15 minutes par rapport au temps de parcours habituel avant de pouvoir rejoindre le périphérique lyonnais.
1: Et puis, il y a du monde qui souhaite se rapprocher de Chambéry.
2: Dans l'autre sens, sur cette A43, donc en direction de Chambéry et de Turin, il y a 2 km de bouchons au niveau de la sortie numéro 12 du lac d'Aiguebelette. On parle plutôt d'un trafic ralenti avant de passer à l'intérieur du tunnel de l'Épine, le tunnel qui se trouve juste avant Chambéry.
1: Et puis enfin, il nous reste la région grenobloise,
2: où ça se passe globalement plutôt bien. Un petit peu de monde quand même, hein, dans les deux sens, sur la 480, avant de s'engager sur la rocade sud. Sur la rocade sud, il y a du monde également dans les deux sens, avec un temps de parcours allongé de 5 à 10 minutes, que l'on soit en direction de Lyon ou en direction de Chambéry.
1: On a évoqué le tunnel du Fréjus. Eh bien, il servira de déviation cette nuit, hein, puisque le tunnel du Mont-Blanc sera fermé 22h, 6h pour des travaux de maintenance. Donc, si vous souhaitez traverser les Alpes au cours de cette nuit, il faudra emprunter le tunnel du Fréjus. Donc.
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1: La météo. Et tout de suite, on écoute Météo France et Marion Pira, les prévisions pour ce jeudi 15 octobre.
3: C'est une journée très anticyclonique qui s'annonce. Les grisailles présentes ce matin se morcellent le plus souvent, mais elles pourraient se montrer tenaces localement, notamment dans le Val-de-Saône. Un voile nuageux circule cet après-midi entre la région parisienne, le Grand Est et la Bourgogne-Franche-Comté, mais sans altérer la luminosité et l'impression de beau temps. Ailleurs, plus au sud, le soleil s'impose très facilement. Les températures cet après-midi sont encore en hausse et souvent 6 à 9 degrés au-dessus des normales de saison. Les thermomètres grimpent jusqu'à 21 degrés à Nancy, 24 à Paris et Lyon, 25 degrés pour Bourges, Grenoble et Clermont-Ferrand, 29 degrés à Bordeaux. La barre des 30 degrés pourrait être atteinte à Mont-de-Marsan, mais seulement 17 degrés à Dijon sous les nuages bas. Dans la nuit, des grisailles envahiront la façade atlantique, annonçant l'arrivée d'une perturbation pluvieuse. Des brouillards se formeront à nouveau dans le nord-est, en particulier entre le Val-de-Saône et la Lorraine. Marion Pira, Météo France pour Autoroute Info.
1: Les fans de Spider-Man, eh bien, connaissent peut-être sûrement cette chanson. C'est la BO, hein, du dernier Spider-Man. C'est Tame Impala qu'on a entendu tout l'été avec Dracula. Elle nous présente Loser tout de suite sur Autoroute Info. Belle matinée à vous. Prochain point, ce sera dans moins de 4 minutes.

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8: Le rappel concernant ces obstacles, Antoine, pas.
9: Oui, ce sont des débris de pneus toujours signalés peu avant Annecy sur la 41 en direction d'Annecy et de Genève au niveau du kilomètre 117 après Rumilly, la sortie numéro 15. Et on parle de 2 kilomètres de trafic ralenti à cet endroit. Il faut compter une dizaine de minutes pour passer, 5 à 10 minutes plutôt, pour passer cette perturbation.
8: On se retrouve dans 7 minutes à 8 heures précisément, l'actualité générale, l'actualité trafic qui seront de retour en attendant. M également arrive, ce sera juste après Ben & King, Stand By Me sur Autoroute Info. Restez avec nous, belle matinée à vous.

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1: Un accident s'est produit sur la voie rapide urbaine de Chambéry, dans le prolongement de la 43 en direction de Lyon et d'Aix-les-Bains. C'est au niveau du kilomètre 4 après le tunnel des Monts que vous êtes concerné, après la sortie 17 de Bassin. Deux voitures sont accidentées sur la voie de gauche. Conséquence, eh bien, la voie de gauche est neutralisée dans ce tunnel des Monts. Il y a 2 km de bouchons qui remontent jusqu'au niveau de la sortie 19 de l'Aravoir. Il faut 10 minutes pour passer cette difficulté d'après les estimations GPS. Prochain point complet sur vos conditions de circulation à 8h sur

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1: Il est 8h, belle matinée, ravie de vous accompagner.
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1: On vous accompagne sur votre route, sûrement en direction du travail, hein, même si les vacances de la Toussaint arrivent, on aura l'occasion d'en reparler. Et évidemment, on va rappeler avant d'évoquer le trafic, on va rappeler ces obstacles entre Aix-les-Bains et Annecy, toujours signalé Antoine Oppard.
2: C'est sur la 41, direction Annecy-Genève, au kilomètre 117, des débris de pneus sur les voies après la sortie numéro 15 de Rumilly, mais surtout des bouchons hein, sur cette autoroute à 41 en direction donc de Genève. Au niveau de ce kilomètre 115, il y a 2 km de fort ralentissement. Il faut 5 minutes environ pour passer la zone et puis un peu plus loin. Il faut noter également que sur la 41, toujours en direction de Genève, la sortie numéro 16, Seine-au-Centre, est saturée.
1: Certains quittent peut-être justement ce secteur d'Annecy pour aller en direction de la Suisse.
2: Oui, et il y a également beaucoup de monde au niveau des douanes de Bardonnay notamment et de Vallard, au niveau donc de la frontière franco-suisse. Au niveau de la douane de Bardonnay, 3-4 km de bouchon, il faut 15 minutes environ pour pouvoir l'atteindre. Au niveau de la douane de Vallard, c'est tout au bout de la 411 en direction de Genève. On parle également d'un kilomètre de retenue. D'autres difficultés près de Genève, notamment sur cette A411 direction Genève. Donc, il y a un bouchon dans la sortie 14.1 de Gaillard. Sur la 40 en direction de Paris et de Lyon, il y a également une perturbation dans la sortie numéro 15 de la Vallée Verte qui est saturée.
1: On va aller sur la voie rapide urbaine de Chambéry avec un accident
2: qui s'est produit en direction de Lyon après le tunnel des Monts et la sortie 17 de Bassin sur la voie de gauche neutralisée dans toute la traversée de ce tunnel des Monts. Conséquence, eh bien, un bouchon de 2 à 3 km s'est formé dès la sortie numéro 19, l'art à voir. Et il faut compter environ 10 minutes de plus qu'en temps normal pour traverser la voie rapide urbaine de Chambéry dans le prolongement de la 43 en direction d'Aix-les-Bains et de Lyon.
1: Direction Lyon, justement, on se rapproche de l'agglomération lyonnaise.
2: Avec 15 minutes de plus cette fois-ci, tout au bout de la 43 en direction de Lyon pour parcourir les 8 derniers kilomètres de l'autoroute avant d'accéder au périphérique lyonnais.
1: On reste sur cette A43, mais demi-tour, direction Chambéry.
2: Oui, dans l'autre sens, il y a également quelques perturbations à l'arrivée sur Chambéry au niveau de la sortie numéro 12 du lac d'Aigbelette. Avant de passer à l'intérieur du tunnel de l'Épine, le tunnel qui se trouve juste avant Chambéry, ça ralentit sur environ 2 km. Et puis un petit peu plus loin, un bouchon plus inhabituel qui s'est formé avant une zone en travaux sur la 43. On est toujours en direction d'Albertville et de Turin. Il y a un bouchon qui s'est formé sur 2 à 3 km après la sortie 23 de Saint-Pierre-d'Albigny et environ 10 minutes pour franchir le secteur.
1: Un mot concernant le tunnel du Fréjus.
2: Un petit peu de monde ce matin tout au bout de la 43 Maurienne. On parle de 2 km environ de bouchon avant le tunnel du Fréjus.
1: Et puis c'est chargé de partout. Grenoble également, on ne les oublie pas.
2: Oui, effectivement, à Grenoble, les axes de contournement de la ville sont très empruntés. Pas de gros points de blocage, mais un trafic dense au sud de Grenoble sur la Nationale 85 dans chaque sens, 5 à 10 minutes de plus qu'en temps normal pour faire le trajet entre la bifurcation avec la 480 et Visil. Sur la 480 dans chaque sens, il faut compter 5 km de ralentissement avant d'atteindre la Rocade Sud qui se traverse au ralenti. Rocade Sud dans les deux sens de circulation où il faut compter 10 à 15 minutes de plus qu'en temps normal pour la traverser. Un peu de monde également sur la 41 direction de Grenoble, 15 minutes de bouchon après la barrière de péage de Crolles.
1: Et puis du monde, il y en aura demain également. Bison futé voit orange dans le sens des départs. C'est le début des vacances de la Toussaint. Des prévisions de trafic à retrouver sur la page Facebook d'Autoroute Info. Merci Antoine. Allez, tout de suite, c'est l'heure de passer à l'actualité générale avec la rédaction de France Info. Place au rappel des titres.
3: Et à la une, ces nouvelles frappes russes cette nuit en Ukraine.
4: Au moins 5 personnes ont été tuées alors que Volodymyr Zelensky demande à Elon Musk de rétablir le réseau militaire Starshield. De son côté, le patron de SpaceX pointe la responsabilité du gouvernement américain dans les ralentissements de ce réseau et qui entrave la défense anti-aérienne de Kiev. Une enquête pour apologie du terrorisme et de crimes contre l'humanité ouverte à Caen à la suite de vidéos diffusées sur Snapchat où l'on voit 3 personnes posées de dos avec des maillots siglés au nom de Mera Ben Laden et Hitler. Ça s'est passé devant 2 lycées à Caen et Hérouville-Saint-Clair. Une nouvelle réunion entre les organisations lycéennes et le ministre de l'Éducation. Réunion prévue à 17h30 avant les vacances scolaires avec au programme à nouveau les problèmes de bâti scolaire, Parcoursup ou encore les emplois du temps surchargés.
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1: Les vacances scolaires arrivent, le week-end évidemment aussi. Dans quelques instants, on vous proposera de faire le plein d'idées de sortie pour ce week-end. En attendant, c'est la rencontre entre la Suède, Tove Lo, et la Belgique de Paul Van Haver. Paul Van Haver, eh bien, c'est tout simplement Stromae, duo avec des fleurs sur Autoroute Info. Belle matinée à vous. On se retrouve dans moins de 4 minutes.

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6: On va aller sur la voie rapide urbaine de Chambéry. Un accident perturbe le trafic, Antoine Hopin.
7: Oui, alors on apprend à l'instant même que les véhicules accidentés sur la voie de gauche ont pu reprendre leur route. Donc, la voie de gauche est à nouveau disponible sur la voie rapide urbaine de Chambéry en direction de Lyon et d'Aix-les-Bains. On peut à nouveau circuler sur cette voie de gauche, notamment à l'intérieur du tunnel des Monts. Par contre, le trafic reste toujours très perturbé dans le prolongement de la 43 sur la voie rapide urbaine de Chambéry dès la sortie numéro 20 de Saint-Baldoff en direction de Chambéry et de Lyon. Il faut compter 20 minutes pour franchir 5 km de bouchons.
6: Autoroute Info, l'information trafic en temps réel, 24 heures sur 24, 7 jours sur 7, pour vous accompagner sur vos trajets du travail ou des vacances. Bientôt les vacances d'ailleurs. Dès demain, pour bon nombre d'entre vous, vous serez sur les routes, bison futé, voie orange, dans le sens des départs sur toute la France. Donc ce sera chargé des prévisions trafic pour encore plus de détails à retrouver sur la page Facebook d'Autoroute Info. Justement, Véronique Voiron va vous donner quelques idées, littérature, pop culture, évasion, films documentaires. Le programme de l'essentiel de ce week-end, tout de suite.
8: Dans Lyon, à Saint-Sauveur, en Puisaye, le village natal de Colette, les mots sont à la fête avec le Festival international des écrits de femmes. La thématique cette année, les philosophes et penseuses. Table ronde, conférences, lectures et rencontres. Découvrez le temps d'un week-end celles qui ont fait avancer la littérature et les idées. Avis aux geeks, fans de manga et amateurs de K-pop, ce week-end, la ville de Bourg-en-Bresse dans l'Ain passe en mode pop culture avec le hashtag festival. Cosplay, gaming, e-sport, concerts, animations, deux jours d'immersion totale pour les passionnés, mais aussi pour les curieux et les familles en quête d'émotions et de divertissement. Vous avez plutôt envie de voyage et d'aventure. Direction la Savoie pour le Grand Bivouac, le festival du cinéma documentaire et du livre qui se tient jusqu'à dimanche à Albertville. Projection, rencontres avec des réalisateurs et voyageurs, salon du livre, concerts et expositions pour découvrir et comprendre le monde à travers celles et ceux qui le racontent. Dépaysement garanti.
6: On se retrouve dans moins de 4 minutes. La météo, l'actualité, trafic, ce sera juste après YouTube sur Autoroute Info. Belle matinée à vous. Bonne route.

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1: Le point sur vos conditions de circulation avant d'évoquer eh bien les bouchons actuellement. On va parler d'un obstacle à l'instant signalé en Savoie, Antoine Oppa.
2: Oui, on est près de Chambéry et ça concerne nos auditeurs qui circulent sur la voie rapide urbaine de Chambéry en direction de Lyon et qui souhaitent bifurquer sur l'A43 dans la bretelle hein, qui permet d'accéder notamment au péage de Chambéry Nord. Eh bien, il y a un obstacle sur les voies de l'autoroute.
1: L'occasion d'ailleurs d'évoquer le trafic hein, sur cette voie rapide urbaine de Chambéry.
2: Oui, c'est très compliqué, c'est même sur l'A43 que débutent les difficultés. Donc en direction de Lyon, il y a en cumulé environ 5 km de perturbation dès la sortie numéro 20 de Saint-Baldoff. Il faudrait 20 minutes d'après les données GPS pour passer cette perturbation.
1: On va se rapprocher de l'agglomération lyonnaise à présent.
2: Tout au bout de cette A43, donc en direction de Lyon, on a une dizaine de kilomètres de bouchons hein, tout au bout de cette autoroute avant l'accès au périphérique lyonnais. Il faudrait une trentaine de minutes pour passer ce bouchon qui débute après la bifurcation avec l'A432, cette autoroute qui longe l'aéroport de Lyon-Saint-Exupéry.
1: Dans l'autre sens, y a-t-il d'autres perturbations sur cette même A43?
2: Absolument, sur l'A43 en direction d'Albertville et de Turin, aux alentours du kilomètre 122, on est après la sortie 23 Saint-Pierre-d'Albigny, il y a une zone en travaux, conséquence 2 à 3 kilomètres de bouchons, 10 minutes pour passer le secteur.
1: Et puis on sait, hein, comme souvent en semaine, entre Aix-les-Bains, Rumi, Annecy et en direction de la Suisse, il y a du monde également.
2: Oui, sur l'A41, donc en direction d'Annecy et de Genève. Il y a du monde sur cette autoroute sur laquelle il peut y avoir de temps à autre des ralentissements, notamment une fois passée la sortie 14 d'Aix-les-Bains-Montrevoir. Ça peut ralentir jusqu'au secteur d'Annecy. Et puis ensuite, eh bien, il y a beaucoup de monde au niveau des douanes franco-suisses de Bardonnay et de Valard, même si la tendance est plutôt à l'amélioration. Il y a encore quelques perturbations au niveau de la douane de Bardonnay sur 1 à 2 km. Il faudra une dizaine de minutes pour pouvoir la traverser. Du monde également sur l'A40 en direction de Paris et de Lyon dans la sortie numéro 15 de la Vallée Verte.

0: ce jeudi 15 octobre. Tout de suite, Marion Pira, météo France.
1: C'est une journée très anticyclonique qui s'annonce. Les grisailles présentes ce matin se morcellent le plus souvent, mais elles pourraient se montrer tenaces localement, notamment dans le Val-de-Saône. Un voile nuageux circule cet après-midi entre la région parisienne, le Grand Est et la Bourgogne-Franche-Comté, mais sans altérer la luminosité et l'impression de beau temps. Ailleurs, plus au sud, le soleil s'impose très facilement. Les températures cet après-midi sont encore en hausse et souvent 6 à 9 degrés au-dessus des normales de saison. Les thermomètres grimpent jusqu'à 21 degrés. Degrés à Nancy, 24 à Paris et Lyon, 25 degrés pour Bourges, Grenoble et Clermont-Ferrand, 29 degrés à Bordeaux. La barre des 30 degrés pourrait être atteinte à Mont-de-Marsan, mais seulement 17 degrés à Dijon sous les nuages bas. Dans la nuit, des grisailles envahiront la façade atlantique, annonçant l'arrivée d'une perturbation pluvieuse. Des brouillards se formeront à nouveau dans le nord-est, en particulier entre le Val-de-Saône et la Lorraine. Marion Pira, Météo France pour Autoroute Info.
0: Les prix de l'essence et du gasoil sont toujours plus hauts, mais certains autres carburants peuvent permettre de rouler moins cher. On en reparlera dans quelques minutes. On parlera du GPL, notamment. En attendant, on écoute Manon Lisa avec cette chanson, Le Petit Pêcheur, inspiré de l'œuvre d'Irish Bowles, avec cette morale. C'est peut-être que le bonheur, eh bien, il ne nécessite pas forcément une course effrénée à la richesse, qu'il faut profiter des moment présent, voilà un peu pour cette morale inspirée donc de cette œuvre philosophique. Manon Lisa, Le Petit Pêcheur, et bien on l'écoute tout de suite.

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Une vie de roi, c'est pouvoir pendant des heures profiter de ta famille, les arder sur le sable, regarder grandir tes filles, les après-midi au calme. Mais c'est déjà exactement ce que je fais.

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1: Un bouchon à rappeler sur la route d'Albertville et de la Maurienne, Antoine Oppin.
2: Oui, on est entre Chambéry et Albertville sur la 43 en direction de Turin. Il y a après la sortie numéro 23, Saint-Pierre-d'Albigny et avant une zone en travaux 2 à 3 km de bouchon et d'ailleurs non loin de là, dans l'autre sens, lorsque l'on approche de Chambéry sur cette A43 en direction de Lyon à partir de la sortie numéro 21 de Chignin, eh bien il y a également 2 à 3 km de bouchon dans ces deux secteurs. Il faut

0: entre 10 et 15 minutes d'après les données GPS pour passer ces perturbations. On se retrouve dans moins de 10 minutes pour un nouveau point complet sur vos conditions de circulation, l'actualité générale également qui sera de retour. On va parler d'une alternative peut-être au samplon ou au gasoil avec le GPL Sandrine Achard de l'entreprise Antargaz qui est interrogée par Octavine Brobel-Dorsman face évidemment au prix de l'essence qui ne cesse d'augmenter.
1: Aujourd'hui, le GPL carburant, c'est plutôt simple, et coûte deux fois moins cher que l'essence. On est autour d'un euro contre plus de 2 euros pour le samplon. On consomme un peu plus au GPL carburant, environ 20%. Mais au final, l'économie est quand même très avérée, avec quasiment 40% d'économie sur le budget carburant. Quand vous roulez au GPL, vous roulez en bicarburation. C'est-à-dire que vous roulez avec aussi un réservoir essence. L'autonomie d'un réservoir GPL, aujourd'hui, il est aux alentours des 400-550 km. Vous le couplez avec un réservoir essence, ce qui vous génère en fait une autonomie de 1200 km.
2: Et est-ce que justement toutes les voitures peuvent consommer du GPL ?
1: Deux solutions, véhicule neuf, mais vous pouvez aussi, sur un véhicule existant, vous rapprocher en fait de prestataires qui vont équiper votre véhicule d'un kit GPL. Vous avez des kits entre 1500 et jusqu'à 3000 euros pour pouvoir effectivement avoir cette bicarburation, pouvoir rouler et au GPL et à l'essence.
0: Ça peut être une solution en effet envisageable face à cette flambée des prix du carburant. On se retrouve dans moins de 4 minutes. On reparlera du trafic chargé sur l'ensemble des autoroutes alpines. On rappellera aussi que bientôt les vacances. Et à l'occasion de rappeler que Bison Futé voit orange pour demain, vendredi 16 octobre, dans le sens des départs sur tout l'hexagone des prévisions trafic. D'ailleurs, à retrouver sur la page Facebook d'Autoroute Info pour préparer au mieux vos trajets pour ces vacances de la Toussaint qui arrivent rapidement. Allez, on est reparti avec Lady Gaga pour vous accompagner sur les prochains kilomètres. Excellente matinée à vous. Bonne route, vous êtes sur Autoroute Info.

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1: Une voiture en panne est gênante à Grenoble sur la 480 direction Sisteron, kilomètre 5 après la sortie 3B de Grenoble-Centre. Une voiture arrêtée sur la voie de droite, prochain point trafic dans 10 secondes sur Autoroute Info.
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1: 8h30, bienvenue à vous sur Autoroute Info, une actualité trafic chargée. On va commencer tout de suite avec ce bouchon en Savoie sur la route d'Albertville et de la Maurienne. Antoine Oppard.
2: Oui, il y a effectivement une difficulté sur la 43 en direction de Turin. Il y a au niveau du kilomètre 122, 3 km de bouchon après la sortie 23 Saint-Pierre d'Albigny. D'après les données GPS, il faudrait 20 minutes pour passer cette zone. Il y a, il faut le dire, une zone en travaux qui génère pas mal de difficultés depuis quelques jours maintenant.
1: On va parler également du secteur de Chambéry pour se rapprocher de l'agglomération.
2: Oui, dans l'autre sens donc, sur cette A43, on est en direction de Lyon et de Chambéry. Il y a eu un accident tout à l'heure dans la traversée de la ville et depuis le trafic est perturbé dès la sortie numéro 21 de l'A43 à la sortie 21 de Chignin, 3 à 4 km de circulation en accordéon. On parle d'une dizaine de minutes de plus qu'en temps normal pour traverser cette partie de l'A43.
1: On va se rapprocher de Grenoble à présent avant de parler trafic. Deux événements à rappeler. Un obstacle tout d'abord à l'instant signalé.
2: C'est une échelle signalée sur la voie la plus à droite, la voie réservée au transport en commun au kilomètre 92 de la 48 en direction de Grenoble après la sortie 14 de Saint-Égrève. Et dans le prolongement de la 48 sur la 480 direction de Sisteron, kilomètre 5, une voiture est arrêtée sur la voie de droite. Elle est en panne après la sortie 3B Grenoble-Centre. Ça génère d'ailleurs 2 à 3 km de bouchons et rallonge le temps de parcours de 10 minutes par rapport au temps de parcours habituel.
1: Et j'imagine que c'est bien chargé, sur tous les axes qui se rapprochent de Grenoble.
2: Exactement, sur tous les axes qui permettent de contourner la ville. Par exemple, il y a 20 minutes de bouchon au sud de Grenoble, sur la Nationale 85 en direction de Grenoble, donc au niveau de la commune de Vizille. A480, Rocade Sud, évidemment, beaucoup de monde. On ne parle pas de gros points de blocage, mais de trafic ralenti. Il faut par exemple 15 minutes de plus qu'en temps normal pour traverser la Rocade Sud, et ce, dans les deux sens de circulation. Et puis, il faut prévoir également 4 à 5 km de bouchon à l'arrivée sur Grenoble par la 41, après la barrière de péage de Crolles. 20 minutes pour passer la difficulté.
1: On va aller entre Aix-les-Bains et Annecy, et même jusqu'en Suisse. À présent, là aussi, il y a du monde ce matin.
2: Oui, sur la 41, là aussi, sans surprise, beaucoup de monde ce matin, avec un trafic ralenti après Aix-les-Bains, la sortie numéro 14. Beaucoup de monde et donc un trafic très dense. Ça peut ralentir jusqu'au secteur d'Annecy. Plusieurs bretelles de sortie rencontrent des difficultés. La sortie 16, c'est Neuchâtel, la sortie 17, Annecy-Nord. Pas mal de difficultés également au niveau de la douane de Bardonnay, même si ça s'améliore. Il faut compter toujours 10 minutes de bouchon avant la douane de Bardonnay. Sur la 40 en direction de Paris et de Lyon, la sortie 15 Vallée Verte est saturée. Puis sur la 40 dans l'autre sens, cette fois-ci en direction de Chamonix, là on est après la sortie 21 de Saint-Gervais, il y a une zone en travaux et donc il y a 1 à 2 km de bouchons avant de passer dans cette zone en travaux.
1: Et puis on n'oublie pas celles et ceux qui se rapprochent de l'agglomération lyonnaise
2: où il y a plus de 20 minutes de bouchons tout au bout de la 43 direction Lyon, 10 km de bouchons avant l'accès au périphérique.
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3: Et à la une, les organisations lycéennes à nouveau reçues aujourd'hui au ministère de l'Éducation nationale.
4: Une réunion prévue à 17h30 avant les vacances scolaires pour parler du bâti, de Parcoursup, des emplois du temps surchargés. De son côté, le syndicat de police Alliance annonce porter plainte contre l'État pour mise en danger de la vie d'autrui. Plus de 900 membres des forces de l'ordre ont été blessés depuis 3 semaines, tandis que près de 8000 personnes, pour la plupart mineures, ont été placées en garde à vue. Et c'était attendu, le collégien de 14 ans qui a blessé par balle un principal et une enseignante à Aubagne reste en prison. Il a été placé hier soir en détention provisoire et reconnaît avoir été influencé par une mouvance fascinée par les tueries de masse, mouvance dont la menace reste marginale selon le procureur national antiterroriste invité de France Info ce matin. Et les chauffeurs de taxi appelés à manifester aujourd'hui contre la concurrence jugée déloyale des VTC dans les aéroports parisiens. Le collectif Team Taxi réclame notamment des zones blanches pour empêcher les plateformes VTC d'attribuer des courses dans certaines zones.
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1: Et c'est Eddy Depréto qui va voyager avec vous sur les prochains kilomètres. On se retrouve dans moins de 4 minutes. Belle matinée à vous, vous êtes sur Autoroute Info.

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7: On va rappeler ce bouchon en Savoie en place en direction d'Albertville et de la Maurienne, Antoine Opin.
8: Oui, bouchon assez inhabituel et peut-être l'une des plus grosses perturbations du moment sur cette A43 en direction donc d'Albertville et de Turin. Il y a, après la sortie 23 de Saint-Pierre-d'Albigny, 3 km de bouchon. Il faut près de 20 minutes pour le traverser d'après les données GPS. Tout cela à cause d'une zone en travaux qui se situe un petit peu plus loin. La voie de gauche est neutralisée sur plus de 2 km.
7: C'est le moment pour Corentin Rouleau et Géraldine Milla de répondre aux questions que vous vous posez peut-être concernant les travaux sur autoroute.
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9: Vrai ou faux, tous les véhicules sont autorisés à circuler dans un balisage le long d'une zone de travaux.
10: Eh bien c'est faux. Parfois, selon les secteurs, certains véhicules n'ont pas le droit de traverser une zone de balisage. C'est le cas notamment pour un basculement de circulation à l'intérieur d'un tunnel. Les véhicules de transport de marchandises dangereuses sont parfois interdits de rouler.
9: Dans quel secteur trouve-t-on ce genre d'interdiction ?
10: En Savoie, notamment dans le tunnel d'Aimon sur la route nationale 201, la voie rapide urbaine de Chambéry. Il s'agit d'un tunnel en pleine zone urbaine avec la présence d'habitations au-dessus de cet ouvrage. Afin d'éviter tout risque dans un endroit confiné avec une circulation à double sens pendant des travaux, ces véhicules de matière dangereuse doivent emprunter un itinéraire de délestage via Grenoble.
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7: On se retrouve dans moins de 4 minutes, un nouveau point sur vos conditions de circulation, la météo également qui sera là. Ce sera juste après une chanson qui va bientôt fêter ses 30 ans. Rendez-vous compte, elle était sortie le 7 octobre 1997. Déjà, c'est le groupe de rock suédois Egalaj Cherry. On écoute Safe Tonight sur Autoroute Info. Belle matinée.

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1: 8h45, l'heure de faire le point complet sur vos conditions de circulation. Ce jeudi matin, jeudi 15 octobre, pas mal de choses à rappeler, notamment ce bouchon important en direction d'Albertville et de la Maurienne en Savoie, Antoine Oppart.
2: Oui, c'est sur la 43, donc en direction de Turin, après la sortie 23 Saint-Pierre-d'Albigny, il y a une zone en travaux. La voie de gauche est neutralisée sur un peu plus de 2 km et donc un bouchon s'est formé. On parle de 3 km de difficulté de bouchon. Il faudrait 15 à 20 minutes, d'après les estimations GPS, pour passer cette perturbation.
1: Il y a du monde également, même si ça a tendance à s'améliorer pour se rapprocher de Chambéry, hein, vous le confirmez ?
2: Oui, hein, sur la 43 en direction de Lyon, on parle d'un trafic dense désormais en direction de Lyon et de Chambéry. Au niveau de la sortie 21 de Chignan, ça ralentit encore un petit peu, mais ça se passe désormais très correctement. C'est plutôt désormais tout au bout de la 43 en direction de Lyon que l'on va retrouver un trafic perturbé. Après la bifurcation avec la 432, cette autoroute qui longe l'aéroport, il y a une dizaine de kilomètres de trafic fortement ralenti et on traverse cette difficulté en une bonne vingtaine de minutes.
1: On va évoquer, avant d'aller en direction de la Suisse, la région grenobloise. À présent, un obstacle, un véhicule en panne tout d'abord.
2: Oui, sur la 48 en direction de Grenoble, kilomètre 92, il y a une échelle sur la voie la plus à droite après la sortie 14 Saint-Égrève. Et puis dans le prolongement de cette A48 sur la 480 direction Sisteron, il y a une voiture en panne sur la voie de droite après la sortie 3B Grenoble au centre au niveau du kilomètre 5. La voie de droite est neutralisée et cela génère un bouchon de 3-4 kilomètres de bouchon sur cette A480. Il faut 15 minutes. Pour le traverser. Ailleurs à Grenoble, on va retrouver les bouchons habituels de fin de journée. Tous les axes de contournement de Grenoble, de toute manière, sont très empruntés et se traversent au ralenti. Il faut par exemple 10 minutes de plus qu'en temps normal pour traverser la Roquette Sud et ce, dans les deux sens de circulation. C'est très compliqué au sud de Grenoble, sur la Nationale 85 en direction de Grenoble, au niveau de la commune de Visil. Une demi-heure de bouchons à signaler. Et puis, à l'arrivée sur Grenoble par l'A41, c'est compliqué également après la barrière de péage de Crôl. On parle de 5 km de bouchons, près d'une demi-heure pour traverser cette difficulté.
1: Et puis enfin, il y a celles et ceux qui se roulent en direction de la Suisse.
2: Sur la 41 en direction de Genève, on a un trafic très dense, ça peut ralentir entre Aix-les-Bains et Genève à tout moment. Quelques bretelles de sortie très empruntées, celles qui permettent de desservir Annecy. Au niveau de la douane de Bardonnay, ça va désormais bien mieux. On compte 1 km de trafic qui a ralenti à hauteur de cette douane. Encore un petit peu de monde également sur la 40 en direction de Paris et de Lyon dans la sortie numéro 15 de la Vallée Verte. Et puis sur la 40, cette fois-ci en direction de Chamonix, puis dans son prolongement sur la Nationale 205. Après la sortie 21 passissante, il y a une quinzaine de minutes de bouchons avant de passer une zone en travaux.
1: Justement des travaux, il va y en avoir cette nuit sous le tunnel du Mont-Blanc qui sera fermé 22h-6h pour des travaux de maintenance. Il faudra emprunter le tunnel du Fréjus pour traverser les Alpes direction l'Italie cette nuit.
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1: La météo. Quel temps pour ce jeudi 15 octobre ? On écoute Marion Pira de Météo France.
3: C'est une journée très anticyclonique qui s'annonce. Les grisailles présentes ce matin se morcellent le plus souvent, mais elles pourraient se montrer tenaces localement, notamment dans le Val-de-Saône. Un voile nuageux circule cet après-midi entre la région parisienne, le Grand Est et la Bourgogne-Franche-Comté, mais sans altérer la luminosité et l'impression de beau temps. Ailleurs, plus au sud, le soleil s'impose très facilement. Les températures cet après-midi sont encore en hausse et souvent 6 à 9 degrés au-dessus des normales de saison. Les thermomètres grimpent jusqu'à 21 degrés. Degrés à Nancy, 24 à Paris et Lyon, 25 degrés pour Bourges, Grenoble et Clermont-Ferrand, 29 degrés à Bordeaux. La barre des 30 degrés pourrait être atteinte à Mont-de-Marsan, mais seulement 17 degrés à Dijon sous les nuages bas. Dans la nuit, des grisailles envahiront la façade atlantique, annonçant l'arrivée d'une perturbation pluvieuse. Des brouillards se formeront à nouveau dans le nord-est, en particulier entre le Val-de-Saône et la Lorraine. Marion Pira, Météo France pour Autoroute Info.
1: L'actualité générale, l'info trafic revient dans quelques instants, dans une bonne dizaine de minutes. D'ici là, Christophe Maé avec un extrait de son dernier album. Il est en tournée, il sera dans la région, Christophe Maé, au mois de décembre notamment. Le 5 du côté de Grenoble, le 11 du côté de Lyon et même le 12 du côté de Genève chez nos voisins suisses. Christophe Maé, La Lune, c'est tout de suite et c'est sur Autoroute Info. Excellente matinée à vous.

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1: Attention à ce piéton sur l'A430 en direction d'Albertville, signalé au kilomètre 136 au niveau de la sortie 24 de Frontenay et de Sainte-Hélène-sur-Isère. Piéton aperçu sur la bande d'arrêt d'urgence. Le prochain point sur vos conditions de circulation, c'est dans 2 minutes sur Autoroute Info.
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1: Un piéton signalé en Savoie, rappelé Antoine Appart. Pardon, je vous ai pas entendu,
11: Général.
1: Oui, absolument. Un piéton sur la 430 en direction d'Albertville au kilomètre 136. C'est au niveau de la sortie numéro 24 de Frontenay. Donc en arrivant sur Albertville au kilomètre 136, un piéton aperçu sur la bande d'arrêt d'urgence.
11: Un véhicule en panne gênant également du côté de Chambéry.
1: Oui, il y aurait peut-être un petit peu de gêne sur la voie rapide urbaine de Chambéry en direction de Lyon et d'Aix-les-Bains aux alentours du kilomètre 0. Donc dans le prolongement de la 43, après au niveau de la sortie 19, la ravoir, peut-être une voiture sur la voie du milieu.
11: Prochain point complet sur les conditions de circulation à 9h. Encore pas mal de monde, notamment du côté de Grenoble, dans la vallée du Grésivaudan. L'actualité générale également qui sera là de retour à 9h. En attendant, c'est Dire Straits sur Autoroute Info. Excellente matinée à vous.

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1: Excellente matinée, ravi de vous accompagner. Il est 9h.
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1: Et encore beaucoup de choses à vous dire en ce jeudi matin. On va tout de suite partir sur la voie rapide urbaine de Chambéry dans le prolongement de l'A43 où il y a une voiture en panne en direction de Lyon au niveau de la sortie numéro 19 de l'art à voir. Une voiture qui est en panne, arrêtée sur la voie de droite, cela génère un bouchon. Il y a déjà 1 km de bouchon, non loin de là mais dans l'autre sens sur l'A43, direction Albertville et Turin, kilomètre 122, il y a un bouchon dans une zone en travaux. Après la sortie 23 à Saint-Pierre-d'Albigny, il y a la voie de gauche qui est neutralisée sur un peu plus de 2 km. Conséquence, 2 km de bouchons se sont formés à cet endroit. Il faut 10 minutes pour passer la zone d'après les données GPS. Dans le prolongement de la 43 se trouve la 430. Et en direction d'Albertville, il y a également un piéton sur la bande d'arrêt d'urgence de l'autoroute signalé au kilomètre 136 de cette A430. À l'arrivée sur Albertville, c'est au niveau de la sortie 24 de Sainte-Hélène-sur-Isère. En région lyonnaise, la tendance est à l'amélioration. On compte néanmoins toujours 8 km de trafic ralenti tout au bout de la 43 en direction de Lyon avant l'accès au périphérique, d'ailleurs sur lequel, en direction de Paris, un accident s'est produit. Et dans le secteur de Villeurbanne, c'est assez compliqué sur ce périphérique en direction de Paris. À Grenoble, toujours des bouchons à vous annoncer sur les axes de contournement de Grenoble. Alors il y a du monde évidemment un petit peu partout. On va s'intéresser aux principaux points de blocage. Sur la 480 par exemple, en direction de Sisteron, il faut compter 15 minutes pour franchir 3 à 4 km de bouchons qui débutent dès la sortie 1.1 de Sassenage. Au sud de Grenoble, sur la nationale 85, direction Lyon, toujours 2 km de bouchons, 10 minutes de temps de parcours au niveau de Visil. Et puis à l'arrivée sur Grenoble par la 41, on compte toujours 5 à 6 km de bouchons après la barrière de péage de Crolles, 20 minutes pour passer le secteur. Et puis sur la rocade sud, hein, il faut compter toujours sur un temps de parcours allongé de 10 minutes dans chaque sens du monde. Également en Haute-Savoie, sur la 41 notamment, en direction d'Annecy et de Genève, une autoroute très empruntée, ça peut ralentir notamment entre Aix-les-Bains et Annecy en ce jeudi matin. Mais ailleurs en Haute-Savoie, ça se passe plutôt bien, notamment aux abords des douanes des douanes franco-suisses, que ce soit Bardonnay ou Vallard, plus vraiment de difficultés. Par contre, il y a toujours un petit peu de monde sur la 40 en direction de Chamonix après la sortie numéro 21 de Saint-Gervais-les-Bains. Il y a une zone en travaux, ça peut ralentir un petit peu au moment d'emprunter cette portion de l'A40. Une zone en travaux avant Chamonix, donc, qui peut générer quelques ralentissements. Les principaux titres de l'actualité de ce jeudi 15 octobre, détour par la rédaction de nos confrères de France Info.
2: Au moins 5 personnes ont été tuées cette nuit dans de nouvelles frappes russes en Ukraine, alors que Volodymyr Zelensky demande à Elon Musk de rétablir le réseau militaire Starshield. De son côté, le patron de SpaceX pointe la responsabilité du gouvernement américain dans ces ralentissements du réseau qui entravent la défense antiaérienne de Kiev. Une enquête pour apologie du terrorisme et de crimes contre l'humanité ouverte à Caen. Information de ici Normandie après la publication de vidéos sur Snapchat. On y voit 3 personnes posées de dos avec des maillots siglés au nom de Mera, Ben Laden et Hitler devant 2 lycées de Caen et de Hérouville-Saint-Clair. Vidéo postée il y a une semaine, le jour où des dégradations ont été commises dans plusieurs lycées de l'agglomération cannaise. Les représentants lycéens, eux, seront à nouveau reçus tout à l'heure au ministère de l'Éducation nationale à 17h30, avec au programme les revendications lycéennes sur le bâti scolaire, Parcoursup ou les emplois du temps. Le Paris Saint-Germain signe un très bon match en deuxième journée de Ligue des Champions face à Manchester City, 4-2, à moins d'une semaine de son autre choc face au FC Barcelone.
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1: Mais je ne vous apprends rien. Demain, les vacances de la Toussaint débutent et à cette occasion, eh bien, Autoroute Info vous fera découvrir le département de la Côte d'Or, situé au cœur de la Bourgogne, pour vous donner des idées de sortie et de visite pour ces vacances. 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D'ailleurs, journée classée orange demain dans le sens des départs. Autoroute Info sera là évidemment pour vous accompagner sur la route comme tout le temps. Les prévisions de trafic, d'ailleurs, sachez-le, sont à retrouver sur la page Facebook d'Autoroute Info. Je vous retrouve dans moins de 5 minutes, on reparlera de vos conditions de circulation. Pour le moment, c'est celui qui cartonne un petit peu partout, que l'on voit un petit peu partout, et nous, on l'aime beaucoup sur Autoroute Info. Voici Teddy Bear.
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2: Un bouchon, toujours d'actualité entre Chambéry et Albertville sur l'A43 en direction d'Albertville et de Turin après la sortie 23 Saint-Pierre d'Albigny. Il y a 2 km de bouchon, il faudrait 10 minutes pour passer la perturbation d'après les estimations GPS à cause d'une zone en travaux à cet endroit. La voie de gauche est neutralisée. Je vous retrouve à 9h15, vous restez avec moi, on refera un pont complet sur vos conditions de circulation. On parlera également météo, on retrouvera les prévisions de Météo France après Deep Purple et Bruno Mars sur Autoroute Info.

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1: Une voiture en panne gênante dans le secteur de Chambéry. Ça vous concerne dans le prolongement de la 43 sur la voie rapide urbaine de Chambéry en direction de Lyon et d'Aix-les-Bains. Une voiture est arrêtée sur la voie de droite au niveau de la sortie 19 Laravoir. Dans l'autre sens, sur la 43 en direction de Turin, il y a un bouchon de 2 km après Saint-Pierre-d'Albigny, la sortie numéro 23 au moment de traverser une zone en travaux. Il faudrait 5 à 10 minutes pour traverser cette perturbation. Quelques difficultés sur la 43 toujours, mais cette fois en région lyonnaise, où le trafic reste perturbé sur les 4 derniers kilomètres de la 43 en direction de Lyon avant l'accès au périphérique. D'ailleurs, c'est compliqué en direction de Paris en ce moment. Il y a un accident qui s'est produit sur ce périphérique. Attendez-vous à des perturbations pour vous qui allez suivre Paris et emprunter ce périphérique au-delà de notre zone de diffusion. À Grenoble, ça va mieux, mais les axes de contournement de la ville restent très empruntés. On roule au pas sur la 480, la rocade sud dans les deux sens, ainsi que sur la 41 en direction de Grenoble. On ne parle plus de points de blocage, mais un trafic très dense et qui peut être ralenti par endroit. En Haute-Savoie, ça va bien mieux également. La tendance est à l'amélioration. Plus vraiment de difficultés désormais entre Aix-les-Bains et Annecy sur la 41. Par contre, sur la 40 en direction de Chamonix, ça ralentit encore un petit peu après Saint-Gervais-les-Bains, la sortie numéro 21 au moment d'emprunter une zone en travaux.
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1: Et la grisaille au rendez-vous en ce jeudi matin par endroit. De belles éclaircies dans d'autres secteurs, mais effectivement, dans certaines zones que vous traversez, la visibilité est fortement réduite à cause de nappes de brouillard, plus ou moins denses, des nappes de brouillard sur les Savoies, le Lyonnais ou encore la Drôme. Adaptez bien votre vitesse à votre visibilité, réduisez l'allure et augmentez vos distances de sécurité lorsque la visibilité est réduite. Quel temps pour la suite de ce jeudi 15 octobre? On retrouve les prévisions de Météo France, signé Marion Pira.
2: C'est une journée très

0: dans le nord-est, en particulier entre le Val-de-Saône et la Lorraine. Marion Pira, Météo France pour Autoroute Info.
1: Et peut-être que vous allez l'emprunter si vous allez partir en direction de la mer pendant les prochaines vacances qui débutent demain. On va s'intéresser au viaduc de Millau, hein, ce viaduc mythique de l'Aveyron. Dans un instant, on reviendra sur son histoire. Vous restez bien avec moi sur Autoroute Info. Je vous retrouve dans 3 minutes pour reparler de vos conditions de circulation. Pour le moment, c'est la playlist d'Autoroute Info. Voici Teddy Swims pour vous accompagner sur les prochains kilomètres. Très bonne matinée, bonne route sur Autoroute Info.

0: Un bouchon, toujours d'actualité entre Chambéry et Albertville sur l'A43 en direction d'Albertville et de Turin. Après Saint-Pierre d'Albigny, la sortie numéro 23. Il y a une zone en travaux, la voie de gauche est neutralisée sur un peu plus de 2 km. Et c'est au moment de traverser cette zone en travaux que vous rencontrez un ralentissement de 2 km. Et vous restez avec moi, le prochain point complet sur vos conditions de circulation, ce sera à 9h30. On retrouvera également les titres de l'actualité générale avec notre partenaire France Info dans un instant. Lewis Capaldi téléphone également dans la playlist d'Autoroute Info, mais pour le moment on va tourner une page d'histoire avec l'un des ponts les plus célèbres de France et du monde, le viaduc de Millau, que vous emprunterez peut-être pendant ces vacances de la Toussaint qui débute demain. Viaduc de Millau qui est en service sur l'A75 qui relie Clermont-Ferrand à Béziers depuis 2002, Adeline Després.
1: La Méridienne, comme on la surnomme, doit désenclaver la région en reliant Clermont-Ferrand à Béziers. 340 km d'autoroute qui serpentent dans les massifs nécessitent la création de nombreux ouvrages d'art. Une seule ombre au tableau, le franchissement du Tarn dans la région de Millau. Christian Léry, alors conseiller technique des ministres chargés de l'équipement, se souvient justement de cette période.
2: Il y a eu pendant plusieurs années des études de tracé pour trouver la meilleure solution, un tracé grand ouest.

0: test, un tracé grand test, des tracés médians, des tracés plus proches des milieux.
1: Le choix se porte finalement sur le tracé médian en 1989 pour franchir la vallée du Tarn. Deux solutions émergent, l'une haute, l'autre basse, qui descend dans la vallée. Michel Virlogeux, ingénieur des ponts au service d'études techniques des routes et autoroutes, étudie à l'époque ces alternatives.
2: Il y a eu un coup de génie d'un ingénieur routier qui travaillait pour améliorer le tracé et qui nous a dit « Mais pourquoi est-ce que vous descendez dans la vallée ?» Et alors là, ça a été un choc.
1: L'état tranche en 1991. La solution haute est retenue, un ouvrage unique de cause à cause, 270 mètres au-dessus du Tarn. Michel Virlogeux, concepteur du pont de Normandie, et Sir Norman Foster, architecte de renom, vont concevoir et peaufiner ensemble ce qui va devenir le viaduc de Millau.
2: Il y avait une idée de base qui est d'avoir un ouvrage apparemment très simple, qu'il soit réduit au minimum. Un tablier mince, un trait entre les deux plateaux et 7 pylônes tous identiques.
1: Les années passent et un problème émerge peu à peu. Celui du financement de ce projet hors norme. L'État lance une consultation auprès de 4 groupes. Eiffage propose 2 projets de viaduc. Une solution en métal et une en béton, financée sur fonds propres. La variante métal séduit. Le groupe Eiffage est choisi pour construire et exploiter le viaduc de Millau en 2001. Le défi s'annonce immense.

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1: Et merci d'avoir choisi Autoroute Info pour vous accompagner sur la route ce matin où il y a eu pas mal de difficultés tout au long de la matinée, mais ça se passe mieux désormais sur les autoroutes de Rhône-Alpes. Beaucoup moins de difficultés, un trafic qui s'écoule désormais plutôt correctement sur la plupart des autoroutes sur lesquelles vous circulez en ce moment. Un bémol quand même concernant la région lyonnaise où il y a toujours du monde tout au bout de la 43 en direction de Lyon au niveau de la sortie numéro 4 de Bron Aviation, 3 à 4 km de trafic ralenti avant d'accéder au périphérique lyonnais. Attention sur le périphérique lorsque vous poursuivrez votre route en direction de Paris, au-delà de notre zone de diffusion. Eh bien, il y a un accident qui s'est produit entre Bron et Villeurbanne. Conséquence, un bouchon s'est formé sur ce périphérique. Circulation qui reste difficile en ce moment. Et puis, du côté de Grenoble, on ne parle plus vraiment de bouchon, mais de trafic ralenti. Encore un petit peu de monde et un trafic dense autour de la capitale des Alpes, notamment sur la 480 en direction de Sisteron. Il y a un bouchon dans la bretelle d'accès à la rocade sud de Grenoble. Ailleurs, donc, des conditions de circulation qui sont bonnes. Aucune autre perturbation à vous annoncer. L'actualité en bref, on retrouve les titres de France Info.
2: L'inflation au plus haut depuis 2024 en France, 3,1% sur un an en septembre selon l'INSEE, un chiffre révisé à la hausse de 0,1 point par rapport à l'estimation provisoire de septembre. 2 millions d'euros par an seront investis pour la modernisation et la remise en état de Duralex, promesse de la nouvelle directrice générale de la célèbre verrerie. Hier, le tribunal de commerce a choisi l'offre de Cédric Meston, déjà repreneur de Tupperware France. Il s'engage à garder 155 des 219 salariés actuels de l'entreprise. Les organisations lycéennes à nouveau reçues aujourd'hui au ministère de l'Éducation. Réunion prévue à 17h30 avant les vacances scolaires pour parler du bâti scolaire, de Parcoursup et des emplois du temps surchargés. Des associations de patients appellent à ne pas céder au lobby des industriels sur l'élargissement de la taxe sur les produits sucrés. Les députés ont approuvé hier soir en commission l'extension de cet impôt dans le prochain budget de la Sécu. Ça concerne les pâtisseries et viennoiseries sous emballage, les petits gâteaux ou encore les céréales du petit déjeuner.
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1: 7 jours sur 7, 24 heures sur 24 et on sera bien évidemment là pour vous accompagner sur la route des vacances. Demain, coup d'envoi des vacances de la Toussaint, journée classée orange dans le sens des départs sur le plan national et un petit peu de monde également dans le sens des retours puisque Bison Futé voit orange sur le quart nord-ouest. Ce sera du vert pour le reste du territoire et donc je le disais, Autoroute Info qui sera à vos côtés pour vous accompagner sur la route des vacances. D'ici là, eh bien, on va se retrouver bien avant cela dans 3 minutes précisément pour un nouveau point trafic. Ce sera juste après Jen Ayash sur retour.

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5: Encore quelques perturbations à l'arrivée sur Lyon par la 43. 3 km de trafic ralenti avant l'accès au périphérique. Vous restez avec moi, le prochain point complet sur vos conditions de circulation. Ce sera à 9h45. On parlera également travaux. On parlera des fermetures qui seront en place cette nuit. Ça peut vous intéresser, vous qui allez circuler sur le réseau autoroutier alpin, peut-être au cours de la prochaine soirée. Vous restez avec moi, Charles Anne et Eddie, dans un instant. Ce sera juste après Jamelia. La playlist d'Autoroute Info qui est là pour vous accompagner sur la route.

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1: Et ça se passe bien à 9h45 sur les différentes autoroutes que vous empruntez. Pas de difficultés majeures à vous annoncer. Je vous signale quand même quelques perturbations sur le périphérique lyonnais en direction de Paris. Peu après la 43, au-delà de notre zone de diffusion à cause d'un accident. Sachez-le, le trafic est quelque peu perturbé en ce moment entre Bron et Villeurbanne sur le périphérique en direction de Caluire et en direction de Paris. Concernant la région grenobloise, les conditions de circulation se sont nettement améliorées. Néanmoins, il faut toujours compter sur un trafic dense autour de Grenoble et quelque peu ralenti. C'est le cas par exemple en ce moment sur la 480 en direction de Sisteron au moment de rejoindre la Nationale 87, la rocade sud grenobloise. Et vous notez que cette nuit, le tunnel du Mont-Blanc sera une nouvelle fois fermé entre la France et l'Italie. Le trafic sera interrompu à partir de 22h ce soir jusqu'à 6h demain matin. Il sera possible d'emprunter le tunnel du Fréjus pour faire le trajet entre la France et l'Italie tout au long de cette nuit. Et en Haute-Savoie toujours, notez que l'A40 sera elle aussi fermée dans les deux sens de 21h à 6h entre les sorties 10 Bellegarde et 8 Hauteville-Laune. Bien entendu, des déviations seront mises en place pendant la durée de ces travaux.
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1: Et à l'approche des vacances de la Toussaint, c'est demain, eh bien on vous donnera une idée de sortie. Dans les prochaines minutes, on ira à Vichy dans l'Allier pour découvrir le grand casino théâtre, aujourd'hui appelé Palais des Congrès Opéra. Vous restez avec moi, je vous retrouve dans un instant sur Autoroute Info. On reparlera de vos conditions de circulation, on fera un point trafic dans 5 minutes. Pour le moment, eh bien c'est celui qui est sorti de sa cabane, ça y est, il l'a construite. Il en a profité pour enregistrer un nouvel album. Premier extrait de celui-ci, c'est le grand retour de Vianney, ça s'appelle D'or et d'étain, et c'est tout de suite sur Autoroute Info.

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8: Et je vais vous retrouver à 10h pour un nouveau point complet sur vos conditions de circulation. Ce qu'il faut retenir, c'est que à cette heure-ci, en cette fin de matinée, eh bien, ça se passe bien sur les autoroutes de Rhône-Alpes. Pas de difficultés particulières à vous annoncer. Et à quelques heures du début des vacances de la Toussaint, on va vous donner une idée de sortie. Et pour cela, on va partir à Vichy. À la demande de l'empereur Napoléon III, la ville se dote d'un grand casino-théâtre inauguré en 1865. C'est aujourd'hui l'un des bâtiments emblématiques de la ville. Visite des lieux dans ce reportage de Jérémy Esclabard.
9: Et pour parler du grand casino-théâtre de Vichy, on retrouve Alain Picos de l'Office de tourisme devant la magnifique façade de l'édifice.
10: Ce bâtiment a été créé exprès pour les divers. Donc c'est le premier casino-théâtre de Vichy. Et Vichy, c'est une première ville en France qui a été dotée d'un casino-théâtre. La pierre que vous voyez, elle est très claire. Beaucoup de sculptures. D'ailleurs, les jolies dames que vous voyez, les cariatides, elles représentent les quatre saisons de Vivaldi. Et c'est la création de sculpteur français Carrier Belleuse. Carrier Belleuse adorait donner les traits de ses maîtresses à ses sculptures. Donc on peut supposer que ces quatre magnifiques dames ont connu personnellement ce grand sculpteur français.
9: Au fil du temps et des travaux, le grand casino Casino-théâtre est devenu le palais des congrès opéra de Vichy. On entre à présent à l'intérieur de ce bâtiment en compagnie d'Alain Picos.
10: Nous sommes dans la salle de bal de Napoléon III, intacte comme c'était à l'inauguration à 1865. Si vous regardez là-haut, vous pouvez profiter de magnifiques soleils de l'Italie dessinés par Jules Petit. Vous avez un très joli péristyle avec les colonnades et les vases remplis de fleurs. En médaillon, on peut remarquer les putti, les angelots qui évoquent les esprits de théâtre, de l'art, de la musique également.
9: On fait encore quelques pas et on se retrouve à présent à l'intérieur de la salle de l'Opéra de Vichy. C'est un véritable joyau de style art nouveau, unique en France.
10: Regardez ces magnifiques couleurs, or et ivoire. C'est du jamais vu. Ils ne sont vraiment dans la salle de style art nouveau. Toutes ces couleurs, surtout ce jaune de Prague, comme on dit, imposé par Léon Rudnicki. Et Léon Rudnicki, qui était peintre décorateur d'origine polonaise, voulait amener ce pigment qui représente la joie, le soleil, parce qu'il fallait sortir de l'ordinaire, il fallait être différent que l'Opéra de Garnier. Comme tout le monde se retrouvait ici l'été, c'était la cathédrale de la vie mondaine. Il fallait vraiment proposer quelque chose de nouveau et original.
9: Pour découvrir cet ensemble classé monument historique depuis 1996, il faut se rendre à Vichy dans l'Allier. La ville est accessible depuis les autoroutes A79 et A719.

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1: Excellente matinée, on continue de vous accompagner, il est 10h.
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1: Et ça se passe bien sur les différentes autoroutes de Rhône-Alpes. Pas de difficultés majeures à vous annoncer. On avait encore quelques ralentissements du côté de Grenoble ou de Lyon. Tout est terminé, tout est rentré dans l'ordre. Les bouchons matinaux se sont résorbés. Reste quelques nappes de brouillard qui persistent en ce moment en Rhône-Alpes. Du brouillard qui doit vous inciter à la plus grande des vigilances. Hein. Par exemple, la visibilité est réduite sur une partie du département de l'Isère. Dans la Drôme, des nappes de brouillard plus ou moins dense. Quelques conseils au moment de traverser ces zones de brouillard avec Élise Valade.
2: Première chose importante, réduisez la vitesse de votre véhicule. Si la visibilité n'est que de quelques dizaines de mètres, ne foncez pas à l'aveuglette sans savoir ce qui est devant vous. Tout aussi important, allumez les feux de brouillard. Une précision en passant, n'allumez les feux de brouillard qu'en cas de brouillard. Et puis, cela semble naturel. Allongez les distances de sécurité. S'il y a un gros coup de frein à donner, vous aurez plus de marge pour vous arrêter. Mais pour pouvoir aussi éviter de vous retrouver dans des situations difficiles, avant de partir, regardez la météo. Si véritablement le trajet n'est pas obligatoire, il peut être tout simplement plus sage de le différer un petit peu dans le temps.
1: Et n'hésitez pas à vous arrêter sur les aires pour vous reposer plus fréquemment que pour un trajet ordinaire, car la conduite est plus fatigante que par temps clair. L'actualité de ce jeudi 15 octobre, détour par la rédaction de nos confrères de France Info.
3: 45, Virginie Lebrun, cette nouvelle interpellation justement après la fusillade dans un collège d'Aubagne.
4: C'est un adolescent de 13 ans qui a été arrêté hier dans le nord de la France. Il était en contact sur les réseaux sociaux avec le collégien d'Aubagne qui a blessé un principal et une enseignante. Ce collégien de 14 ans, auteur des tirs, a lui été mis en examen pour tentative d'assassinat en relation avec une entreprise terroriste. Il a été placé en détention provisoire. C'est une première dans l'histoire de l'école de commerce. Les étudiants d'HEC sont mobilisés ce matin en soutien aux lycéens. Ils bloquent la prestigieuse école de Jouy-en-Josas dans les Yvelines, parmi les banderoles privilégiées mais pas aveugles. C'est l'offre de Cédric Meston qui a été retenue par le tribunal de commerce d'Orléans pour reprendre la verrerie d'Uralex. Il s'engage à garder 155 salariés. Aujourd'hui, la nouvelle directrice générale de la verrerie du Loiret promet un investissement de 2 millions d'euros par an pour moderniser et remettre en état l'entreprise. Enfin, les derniers chiffres de l'inflation en hausse. Les prix ont pris 3% sur un an en septembre. Selon l'INSEE, c'est son plus haut depuis 2 ans et demi.
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1: Et je vous retrouve dans un instant. On reparlera de vos conditions de circulation dans 3 minutes pour le moment. Eh bien, c'est Adèle Castillon qui s'installe à côté de nous pour faire un bout de voyage en notre compagnie sur Autoroute Info.

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1: Ah, ça se passe très bien en ce milieu de matinée sur les différentes autoroutes de Rhône-Alpes. Pas de difficultés à vous annoncer en ce moment. On va se retrouver à 10h15. On reparlera de vos conditions de circulation. Ce sera juste après les Simple Minds sur Autoroute Info.

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1: Et on nous signale à l'instant la présence de morceaux de fer sur les voies de l'A41 en direction d'Annecy et de Genève au kilomètre 96. On est près d'Aix-les-Bains. Après la sortie 13 d'Aix-les-Bains-le-Lac, morceaux de fer sur le terre-plein central, sur la partie gauche donc de l'autoroute. Veillez à bien vous décaler sur la droite, kilomètre 96 de l'A41, direction Annecy-Genève. Après Aix-les-Bains-le-Lac, la sortie numéro 13. Ailleurs, eh bien ça se passe bien. Pas d'autres difficultés à vous annoncer en ce jeudi matin, des conditions de circulation qui reste bonne sur les autoroutes de Rhône-Alpes.
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1: Et attention, puisque même si dans la plupart des secteurs que vous traversez, les conditions météo sont bonnes avec de belles éclaircies, bien dans d'autres endroits, la visibilité est réduite à cause de nappes de brouillard plus ou moins denses. Si vous êtes concerné, vous le savez, vous devez réduire votre vitesse et augmenter vos distances de sécurité. Quel temps pour la suite de ce jeudi? On retrouve les prévisions de Météo France, signée Marion Pira.
2: C'est une journée très anticyclonique qui s'annonce. Les grisailles présentes ce matin se morcellent le plus souvent, mais elles pourraient se montrer tenaces localement, notamment dans le Val-de-Saône. Un voile nuageux circule cet après-midi entre la région parisienne, le Grand Est et la Bourgogne-Franche-Comté, mais sans altérer la luminosité et l'impression de beau temps. Ailleurs, plus au sud, le soleil s'impose très facilement. Les températures cet après-midi sont encore en hausse et souvent 6 à 9 degrés au-dessus des normales de saison. Les thermomètres grimpent jusqu'à 21 degrés à Nancy, 24 à Paris et Lyon, 25 degrés pour Bourges, Grenoble et Clermont-Ferrand, 29 degrés à Bordeaux. La barre des 30 degrés pourrait être atteinte à Mont-de-Marsan, mais seulement 17 degrés à Dijon sous les nuages bas. Dans la nuit, des grisailles envahiront la façade atlantique, annonçant l'arrivée d'une perturbation pluvieuse. Des brouillards se formeront à nouveau dans le nord-est, en particulier entre le Val-de-Saône et la Lorraine. Marion Pira, Météo France pour Autoroute Info.
1: Et dans quelques minutes, vous restez avec moi puisqu'on parlera de ces couples qui se disputent au volant. On espère que ça arrivera pas hein, pour les vacances qui débutent demain. Si vous avez prévu de partir en vacances, évidemment, Autoroute Info sera là pour que vos trajets se passent au mieux, dans la joie, la bonne humeur, évidemment. Et pour éviter toute dispute au volant, vous le savez, c'est chez nous que ça se passe. On évoquera quand même ces couples qui ont une petite tendance à s'écharper lorsqu'ils sont en voiture. Vous restez avec moi. Je vous retrouve dans 3 minutes pour des nouvelles de vos conditions de circulation. Ce sera juste après Oria sur Autoroute Info.
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1: À Grenoble, des débris de pneus sont signalés sur l'A481 en direction de Sisteron. Kilomètre 4, c'est après la sortie numéro 2 de Fontaine. Débris de pneus donc sur les voies de l'A481 direction Sisteron. Kilomètre 4 après Fontaine, la sortie numéro 2. Prochain point sur vos conditions de circulation dans 2 minutes sur Autoroute Info.

0: Des obstacles en région grenobloise, des débris de pneus sont signalés au kilomètre 4 de la 480 en direction de Sisteron, c'est après Fontaine-Centre, la sortie numéro 2. Puis attention également à ces autres objets qui sont signalés du côté d'Aix-les-Bains sur la 41 en direction d'Annecy et de Genève. Des morceaux de fer se trouveraient sur le terre-plein central après Aix-les-Bains, le lac, la sortie numéro 13. Le prochain point complet sur vos conditions de circulation, restez avec nous sur Autoroute Info, ce sera à 10h30. Selon une étude réalisée par Direct Assurance, les trajets en couple en voiture sont souvent électriques, Paulin Caillard.
1: Pour la plupart d'entre nous, c'est agréable de faire de la route avec sa moitié.
2: Tu sais Pierrot, je vais te dire un truc, on est bien. Le soleil à l'horizon, le moteur qui rugit, tu me laisseras conduire Pierrot.
1: Mais pour beaucoup, un trajet en voiture, c'est aussi l'occasion d'un crépage de chignon en règle. Selon une étude de Direct Assurance, 28% des couples déclarent se disputer régulièrement en voiture. Pour les parents, c'est encore pire, puisque les embrouilles au volant concernent un couple avec enfant sur deux. Et si ça se trouve, vous en faites partie. Auquel cas, vous allez sans doute reconnaître ces motifs récurrents de tension qu'a identifié l'étude. D'abord, le style de conduite.
3: Il bloque tout le monde, là! Bon, vas-y, double-le.
2: Je ne peux pas.
3: Double-le. Mais dépasse-le sur la gauche, là.
2: Je ne peux pas dépasser.
3: Loulou, double-le, je te dis. Non, mais c'est pas vrai, hein, mais j'y crois pas. Hein.
2: T'es sûr que tu veux pas conduire, là?
3: Pour m'exciter au volant? Ah, bah non, merci, je préfère me détendre, moi.
2: Ah, ouais.
1: En tant que passager, on a tous déjà appuyé notre pied devant nous comme si on pouvait actionner une pédale de frein imaginaire. Et ce court, mais très intense instant de panique instinctive peut largement suffire à déclencher une prise de chou. Autre sujet épineux, l'itinéraire. C'est le fameux « Oh, bah moi je serais pas passé par là, c'est plus long ». C'est bon, on connaît, et évidemment, ça agace. Et pour terminer, bien sûr, les remarques du copilote.
4: « Mais surveille ton aile, fais tes angles morts, regarde le rétroviseur, mais que le nouille !»
1: Ça, ça rend fou, et ça donne très envie de s'arrêter pour laisser notre voisin prendre le relais. Mais justement, ça c'est en fait assez rare. 8 fois sur 10, c'est la même personne qui conduit pendant tout le trajet. Dans une majorité des cas, ce sont des hommes, et quand l'étude interroge les femmes à ce sujet, 29% d'entre elles déclarent que si elles ne prennent pas le volant, c'est à cause de leur partenaire. Chiffre qui grimpe à 46% pour les femmes en couple avec enfants. On le rappelle, mais pour faire de longs trajets en toute sécurité, c'est important de savoir partager le volant et de faire des pauses toutes les 2 heures au moins.
2: Oh là là, je sens qu'on est bien parti là.
5: Et sur toi, je me sens en attaque, hein, je peux conduire.
2: Allez.

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1: Un cône de chantier signalé comme obstacle sur la 43 direction Chambéry-Grenoble autour du kilomètre 17. C'est après la jonction avec la 432, l'axe qui mène notamment à l'aéroport. Un cône de chantier sur bande d'arrêt d'urgence, pas de gêne.

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1: Il est 10h30, bienvenue à vous si vous nous rejoignez sur Autoroute Info. L'heure de pointe est passée, hein, ça se passe bien désormais sur le réseau alpin. Pas de perturbation, de ralentissement ni de bouchon, que vous soyez à Lyon, Grenoble, Chambéry, Annecy, Albertville, en direction de la Suisse et de l'Italie, hein, également, ça se passe bien. Un obstacle à rappeler, ça se passe sur la 41 Nord, direction Genève, au kilomètre 96, donc c'est à la sortie de Chambéry, juste après la sortie de Trézeix-les-Bains, le lac, un morceau de fer signalé côté gauche des voies de circulation au niveau du terre-plein central. A priori, pas de zen direct au trafic, encore du brouillard. Signalé sur certains secteurs en région lyonnaise, sur la 43, entre grosso modo l'île d'Abeau et l'arrivée en région lyonnaise, et puis également sur une partie de cette A43 du côté du lac d'Aigbelette, entre la sortie 11 Saint-Genis-sur-Guiers et la sortie 12, le lac d'Aigbelette, justement. À rappeler, demain, eh bien, ça va être chargé sur les routes, hein, bison futé qui voit orange dans le sens des départs au niveau national. Demain, vendredi 16 octobre, pourquoi? Eh bien, parce que c'est les vacances, ça y est, les vacances scolaires sont déjà de retour, les vacances de la Toussaint. Et donc forcément, il va y avoir un petit peu plus de monde sur les routes pour profiter peut-être d'un week-end prolongé, tout simplement des vacances qui sont là. Des prévisions trafic à retrouver sur la page Facebook d'Autoroute Info. L'actualité générale, c'est tout de suite avec la rédaction de France Info. Place au rappel des titres.
2: 23 jours après la fusillade dans un collège d'Aubagne, un deuxième mineur a été interpellé.
3: C'est une information France Info. Cet adolescent de 13 ans a été arrêté dans le Nord hier en fin de journée. Il était en contact sur les réseaux sociaux avec le collégien d'Aubagne qui a blessé un principal et une enseignante. Les enquêteurs cherchent à savoir si lui aussi était fasciné par les tueries de masse dans les écoles. C'est une première dans l'histoire d'HEC. Les étudiants de la prestigieuse école de commerce des Yvelines sont mobilisés ce matin en soutien aux lycéens. Les proviseurs sont eux appelés par leur principal syndicat à baisser le rideau aujourd'hui, autrement dit à ne gérer que les urgences à partir de 13h. Épuisés, ils dénoncent le manque de moyens dans leur travail. Le gouvernement à la recherche d'1 milliard d'euros d'économie. Le ministre du Travail veut moins protéger les arrêts courts et mieux les longs. Il appelle les partenaires sociaux à trouver un accord sur une réforme de la prise en charge de ces arrêts de travail. Et puis au Pakistan, 27 enfants et un enseignant ont été tués aujourd'hui dans l'effondrement du toit de leur école à Peshawar. Il y a aussi plus de 30 blessés.
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1: Tiran va voyager avec vous sur les prochains kilomètres. On se retrouve dans moins de 3 minutes.

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1: Obstacle à rappeler sur la 41 Nord, direction Genève, kilomètre 96 à la sortie de Chambéry, après la sortie 13 Aix-les-Bains, le lac Morceau de Fer, signalé au niveau du terre-plein central, côté gauche, des voies de circulation, côté trafic, ça se passe très bien pour vous, pas de ralentissement, ni de bouchon en ce milieu de matinée, en ce jeudi 15 octobre, dans moins de 10 minutes, la météo qui revient, l'actualité trafic également, d'ici là, The Jackson 5. Ce sera juste après Jerry Halliwell. It's Raining Men sur Autoroute Info. Excellente route à vous.

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1: Un obstacle sur l'A43 signalé en direction de Chambéry, Lyon, kilomètre 97. C'est après la sortie Vincent Baldoff, un sac qui se trouve sur les voies de circulation.

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1: À bientôt 10h45, obstacle à rappeler sur la 43 en direction de Lyon, kilomètre 97, hein, c'est après la sortie 20 Saint-Baldoff. Nous avons des sacs plastiques sur les voies de circulation. Obstacle à rappeler également du côté d'Aix-les-Bains sur la 41 Nord, direction Genève, kilomètre 96, après la sortie 13 Aix-les-Bains-Le-Lac. Morceau de fer concernant la voie de gauche, plutôt sur le terre-plein central, au niveau du terre-plein central, hein, selon les dernières informations mises à jour. Concernant le trafic, ça se passe très bien. En ce milieu de matinée, vraiment pas de perturbations sur l'ensemble du réseau alpin. L'occasion de rappeler, eh bien, une application et de présenter peut-être, si vous ne l'avez pas encore sur votre smartphone, une application qui peut vous servir en cas de problème sur autoroute. C'est SOS Autoroute, Nadine Végiel des autoroutes APRR.
2: C'est une application gratuite qui permet aux conducteurs d'être immédiatement géolocalisés et d'être mis en relation avec les services de secours. Alors, quand on l'a sur son smartphone, on sort de la voiture, évidemment, on met son gilet haute visibilité et on fait sortir toutes les personnes qui sont dans l'habitacle. On ne reste pas, même si la météo n'est pas favorable, dans le véhicule pour se mettre en sécurité de l'autre côté de la barrière.
3: SOS Autoroute, est-ce une application qui fonctionne partout sur le territoire français?
2: On peut utiliser l'application SOS Autoroute sur toutes les autoroutes françaises et si il y a une zone de non-couverture, ce qu'on appelle une zone blanche, vous êtes mis en relation directement avec le 112. Donc en cas de besoin, vous aurez toujours les équipes de secours en ligne.
1: À des travaux nocturnes, le tunnel du Mont-Blanc, vous le rappelle, sera fermé 22h-6h pour la fermeture pour des travaux de maintenance. Il faudra emprunter l'autre tunnel transalpin, le tunnel du Fréjus, pour traverser les Alpes durant cette nuit. À noter également, fermeture de l'A40 dans les deux sens de circulation, 21h-6h entre les sorties 10 pour Bellegarde et 8 pour Hauteville. Des déviations locales, évidemment, qui seront mises en place.
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1: Dans les prochaines minutes, nous partirons à la découverte d'Autun en Saône et Loire. Ce sera notamment après Angel qui nous présente un nouvel extrait de son dernier album, Une seule vie. Prochain point sur vos conditions de route, eh bien, ce sera dans moins de 4 minutes. Belle matinée à vous, bonne route avec Autoroute Info.

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12: Obstacle à rappeler sur l'A43, direction Chambéry et Lyon, kilomètre 97 après la sortie 20. Saint-Baldoff, les agents autoroutiers vont arriver sur place dans les prochaines minutes. On s'arrête à Autun pour découvrir cette ville de Saône-et-Loire. Jérémy Esclavard a interrogé Thibaut Breuillet, directeur de l'office de tourisme du Grand Autunois Morvan.
13: On a une chance inouïe à Autun, c'est de pouvoir rayonner entre le Morvan et les côtes du Couchois, qui sont le premier vignoble accessible, et bénéficier de toutes les voies vertes que le département de Saône-et-Loire propose, des kilomètres et des kilomètres de voies vertes accessibles à tous.
14: Et sur ces voies vertes, lorsqu'on les emprunte, qu'est-ce qu'on peut voir comme site touristique?
13: On peut surtout découvrir le patrimoine gallo-romain de la cité d'Autun, 2000 ans d'histoire, mais également son grand patrimoine médiéval et sa cathédrale Saint-Lazare.
14: À Autun, il n'y a pas que la cathédrale Saint-Lazare à voir, il y a encore de nombreux autres monuments.
13: Et oui, notamment la pyramide de Couard, qui est une stèle funéraire gallo-romaine, qui est un vrai questionnement pour tous et qui marque les gens au même titre que le temple de Janus et que les grandes portes qui viennent compléter ce magnifique théâtre gallo-romain daté du 1er siècle de notre ère.
14: Et quand on reste plusieurs jours à Autun et qu'on veut rayonner un petit peu dans les environs, qu'est-ce qu'on peut voir à une demi-heure, une heure à la ronde?
13: Vous pourrez bien sûr profiter du parc du Morvan avec Bibract, qui est le grand site de France à proximité, et finir bien sûr avec le temple bouddhiste, les rochers du carnaval du Chaux, et enchaîner après sur la partie est de notre territoire avec le château de Sully, le château de Couches, les différents châteaux et bien sûr le grand vignoble des Côtes du Couchois qui viendront agrémenter votre séjour.
14: Toutes ces visites, tout ce tourisme, ça donne faim. On est installé dans la salle des mariages de l'hôtel de ville, juste à côté du marché. Tout à l'heure, les fenêtres étaient ouvertes, on sentait l'odeur de la nourriture. Et justement, quand on est à Autun et dans le secteur, qu'est-ce qu'il y a comme plat un petit peu typique de la région?
13: Parlons déjà de la viande de bœuf de Charolais. On est quand même terre de Charolais, mais on va plus se concentrer sur une spécialité qui est le crapio morvandiou, un plat assez typique du Morvan, qui est une grosse crêpe avec des pommes de terre, de la crème fraîche, du jambon du Morvan. Et j'aimerais compléter ça avec une petite sucrerie, une noisette du Morvan.
8: Pour goûter toutes ces spécialités et découvrir Autun, il faut se rendre en Saône-et-Loire, aux portes du Morvan. La ville est accessible depuis l'autoroute A6 via les diffuseurs de Pouilly-en-Aussois, de Beaune ou encore de Châlons-Sud.

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1: Il est 11h, belle matinée à vous, ravi de vous accompagner.
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1: Et c'est une fin de matinée qui se déroule plutôt bien actuellement sur le réseau alpin. Pas de perturbations majeures à vous communiquer. La circulation est même fluide. Hein, de Lyon à Grenoble, en passant par Chambéry, Annecy, jusqu'aux frontières suisses et italiennes. Pas d'attente avant les deux tunnels transalpins. Tunnel du Mont-Blanc et tunnel du Fréjus. On vous le rappelle, cette nuit, le tunnel du Mont-Blanc sera fermé 22h, 6h. Anticipez donc si vous avez prévu de traverser les Alpes durant cette nuit. Nuit, déviation par le tunnel du Fréjus. Évidemment, je vous le dis parce que peut-être que vous allez partir en vacances dès ce soir. On ne sait jamais. Même si la plupart des personnes qui vont partir en vacances, ça sera pour demain vendredi 16 octobre, officiellement. Les vacances scolaires de la Toussaint commencent et bison futé, voie orange dans le sens des départs. Pour toute la France, tout l'Hexagone est en couleur orange. Donc prenez également là aussi vos dispositions si vous avez prévu de partir dès demain pour profiter de quelques jours de repos et profiter de ces vacances scolaires. Excellente matinée à toutes et tous. Vous êtes sur Autoroute Info. L'actualité générale, c'est tout de suite avec la rédaction de France Info. Place au rappel des titres.
2: L'appel à manifester le samedi 17 octobre contre la vie chère se multiplie.
3: Plus de 1000 actions sont déjà recensées. Manifestations dans les centres-villes, rassemblements sur les ronds-points, dans des stations-service à des péages, devant des dépôts pétroliers. Les syndicats appellent à faire converger les colères, celles des gilets jaunes à celles des lycéens, des retraités, des agriculteurs ou encore des défenseurs du climat. Une nouvelle interpellation après la fusillade dans un collège d'Aubagne. Lundi, un adolescent de 13 ans a été arrêté hier dans le nord de la France, c'est une information France Info. Il était en contact sur les réseaux sociaux avec le collégien auteur des tirs. Les derniers chiffres de l'inflation sont en hausse. Les prix ont pris 3% sur un an en septembre, selon l'INSEE. Et puis, coup d'envoi aujourd'hui de la Diagonale des Fous, l'une des courses de montagne les plus dures du monde sur l'île de la Réunion. 3000 coureurs cette année sur la ligne de départ.
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1: On les a entendus cet été, les Cat Size. Elle sera un nouvel extrait de leur album. C'est Animal tout de suite. Prochain point sur vos conditions de circulation dans moins de 3 minutes.

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4: Obstacle à rappeler sur l'A41 Nord, du côté d'Aix-les-Bains, direction de Genève. C'est au kilomètre 96, après la sortie 13 Aix-les-Bains. Le lac, morceau de fer, côté gauche des voies de circulation, sur le terre-plein central. L'actualité trafic est bonne, hein, vraiment pas de perturbation. On se retrouve dans 7 minutes. La météo également, qui reviendra dans le prochain quart d'heure. Texas pour vous accompagner sur les prochains kilomètres. Ce sera juste après le Grenoblois, l'Échirolois même, Calogero, en apesanteur sur Autoroute Info. Belle matinée, bonne route.

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1: Obstacle sur l'A48 direction à Lyon, kilomètre 76. Hein, c'est à hauteur de la sortie d'Issoiron-Champfeuillet, des morceaux de bois sur la voie spéciale réserve aux véhiculants, la voie la

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1: Obstacle, une sangle sur la 480, direction Sisteron, kilomètre 8, c'est après la sortie 5 de 7.

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1: Avec un obstacle à rappeler sur l'A480, direction Sisteron, c'est en région grenobloise, autour du kilomètre 8, hein, c'est après la sortie 5 Cessin, juste après la jonction avec la Rocade Sud, sangle sur les voies, et puis morceau de bois du côté de l'A48, c'est l'axe Grenoble-Lyon, direction Lyon, kilomètre 76, c'est à hauteur de la sortie 10, voie Ronche en feuillet, obstacle côté droit des voies de circulation. Concernant le trafic, hein, ça se passe très bien pour vous. Aucune difficulté pour cette fin de matinée.
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1: La météo. Et tout de suite, on écoute Marion Pira, Météo France, les prévisions pour ce jeudi 15 octobre.
2: C'est une journée très anticyclonique qui s'annonce. Les grisailles présentes ce matin se morcellent le plus souvent, mais elles pourraient se montrer tenaces localement, notamment dans le Val de Saône. Un voile nuageux circule cet après-midi entre la région parisienne, le Grand Est et la Bourgogne-Franche-Comté, mais sans altérer la luminosité et l'impression de beau temps. Ailleurs, plus au sud, le soleil s'impose très facilement. Les températures cet après-midi sont encore en hausse et souvent 6 à 9 degrés au-dessus des normales de saison. Les thermomètres grimpent jusqu'à 21 degrés. Grenoble-Nancy, 24 à Paris et Lyon, 25 degrés pour Bourges, Grenoble et Clermont-Ferrand, 29 degrés à Bordeaux. La barre des 30 degrés pourrait être atteinte à Mont-de-Marsan, mais seulement 17 degrés à Dijon sous les nuages bas. Dans la nuit, des grisailles envahiront la façade atlantique, annonçant l'arrivée d'une perturbation pluvieuse. Des brouillards se formeront à nouveau dans le nord-est, en particulier entre le Val-de-Saône et la Lorraine. Marion Pira, Météo France pour Autoroute Info.
1: On est reparti en musique avec la suite de Stove Low et Paul Van Aver, autrement appelé Stromae, évidemment. On connaît mieux sous ce nom-là. La Belgique, la Suède, ça donne des fleurs. C'est tout de suite sur Autoroute Info.

Obstacle à rappeler sur la 48, direction Lyon, kilomètre 76, c'est à hauteur de la sortie 10, Boiron-Champfeuillet. Des morceaux de bois signalés sur la voie spéciale réservée aux véhicules lents. D'autres obstacles également en région grenobloise, sur la 480 en direction de Sisteron. Kilomètre 8, hein, c'est juste après la bifurcation avec la Roquette Sud. Des sangles, cette fois-ci, sur les voies. Côté trafic, hein, ça se passe très bien. Aucune perturbation pour cette fin de matinée, jeudi 15 octobre. Sensibiliser aux métiers dangereux d'agents autoroutiers, c'est le but d'une opération qui s'est tenue le long de la 43. Nous sommes allés tester des lunettes de réalité virtuelle pour se glisser dans la peau d'un patrouilleur. Prochain point sur vos conditions de circulation, ce sera dans une dizaine de minutes. Le retour de l'actualité trafic également à 11h30. Excellente matinée à toutes et tous. Nous sommes sur l'aire du granier de l'A43, à proximité de Chambéry, et nous croisons Yann, automobiliste, venu faire la pause. Par hasard, il a découvert l'atelier.

0: place d'eux et de comprendre que quand on passe, c'est pas juste passer à côté et c'est pas grave, ils ont l'habitude. Non, c'est vraiment un vrai risque. En fait, ils viennent pour protéger des vies et ils espèrent rentrer chez eux le soir.
1: Les agents autoroutiers sont visibles à 200 mètres minimum, grâce notamment à des dispositifs d'avertissement lumineux importants. Pour autant, les accidents ne se produisent pas seulement en cas de mauvaises conditions routières et de visibilité réduite.
0: Alors sur la DIR Centre-Est, par exemple, au terme d'accident, donc tout confondu, on est à 2/3 des accidents qui ont lieu en ligne droite et plus de 3/4 qui ont lieu par météo favorable, donc soleil, pas de pluie.
1: Le mot de la fin pour Yann, l'automobiliste qui a découvert l'atelier de sensibilisation.
2: Sensibiliser les gens, c'est vraiment très bien, quoi. Ça peut arriver à tout le monde, donc oui, vaut mieux faire des piqûres de rappel et être vigilant sur la route, toujours regarder au lieu de faire autre chose.

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1: C'était l'artiste portoricain Bad Bunny qui a terminé depuis plusieurs semaines maintenant son immense tournée mondiale des 8 Tirar Mas Foto. Quel succès c'était de voir ce chanteur Bad Bunny sur l'Europe. Évidemment, il a fait sa tournée et puis il est sur autoroute. Info, on est reparti pour l'actualité trafic. Ça se passe très bien, hein. On en profite en cette fin de matinée. Même le soleil pointe le bout de son nez, plus de bruit sur le réseau alpin. Un seul obstacle à rappeler sur la 48 en direction de Lyon au kilomètre 76, des morceaux de bois sur la voie spéciale réservée aux véhicules lents. C'est la voie la plus à droite. On apprend à l'instant qu'ils viennent d'être enlevés, ces morceaux de bois. Donc vraiment plus d'obstacles, pas d'événements non plus qui puissent perturber, gêner votre trajet. En vous rappelant que lorsque la circulation est fluide, il y a une règle à respecter sur autoroute, on roule sur la voie de droite. Élise Valade.
2: Sur autoroute, on roule à droite. Rodolphe Cyr des autoroutes APRR.
3: Comme le stipule le code de la route, article R412-9, sur autoroute, on roule à droite, bien sûr, sans empiéter sur la bande d'arrêt d'urgence. Les autres voies, quel que soit leur nombre, ce sont des voies qui sont dédiées au dépassement. Sur une autoroute, par exemple, à trois voies, dès lors qu'on n'a personne sur la voie de droite, on n'a rien à faire sur la voie médiane ou sur la voie de gauche. On doit rouler sur la voie de droite, très clairement.
2: Rouler sans raison valable sur une autre voie que celle de droite sur autoroute est puni par l'amende de 35 euros prévue pour les contraventions de deuxième classe.
1: En revanche, ce week-end, il y aura plus de monde, et notamment dès demain, vendredi 16 octobre, Bison Futé voit orange dans le sens des départs sur toute la France. Pourquoi ? Eh bien, parce que ça y est, déjà les vacances de la Toussaint arrivent demain officiellement. C'est le début donc de deux semaines de vacances. Des prévisions trafic d'ailleurs à retrouver sur la page Facebook d'Autoroute Info. L'actualité générale, c'est tout de suite avec la rédaction de France Info. C'est l'heure du rappel des titres.
4: Delaunay, des discussions sur le budget européen à Bruxelles.
5: Où les dirigeants des pays de l'Union européenne se retrouvent en sommet aujourd'hui, des négociations qui s'annoncent très très difficiles, dit le chancelier allemand. On est très loin d'un accord, affirme Friedrich Merz. Les Européens doivent notamment parler du soutien financier à l'Ukraine. C'est une info France Info, un adolescent de 13 ans en garde à vue, interpellé dans le nord de la France, en lien avec la fusillade dans un collège d'Aubagne. Il était en contact sur TikTok avec le garçon de 14 ans qui a tiré au fusil de chasse, blessant le proviseur et une professeure de son collège sur fond de fascination pour les tueries de masse. Les organisations lycéennes ont rendez-vous en fin d'après-midi avec le ministre de l'Éducation nationale, alors que des blocages se poursuivent aujourd'hui. Des lycéens, des étudiants appellent également à manifester samedi lors de la mobilisation des Gilets jaunes contre la vie chère. Un millier d'actions sont recensées sur une carte collaborative. Certains postes dans l'armée, la gendarmerie ou chez les sapeurs-pompiers sont inaccessibles aux personnes séropositives et plusieurs associations saisissent le Conseil d'État pour dénoncer des discriminations et faire changer la donne dans le sillage d'un autre recours qui avait permis aux personnes qui vivent avec le VIH d'accéder à des postes qui leur étaient jusque-là interdits.
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1: On va écouter Estelle, elle a été révélée dans l'émission The Voice en Belgique. Encore un nouveau talent belge de rencontrer encore. C'est tout de suite, prochain point sur vos conditions de route qui sont très bonnes. Cette fin de matinée, ce sera dans moins de 3 minutes. Oui.

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Tout se passe très bien, tous les voyants sont au vert sur le réseau Alpin. Vraiment aucune difficulté à l'heure qu'il est. On en profite, on va repartir avec Diana Ross. Ce sera juste après Robbie Williams, un grand classique suprême sur Autoroute Info. Prochain point sur vos conditions de route, ce sera eh bien dans 7 minutes. Belle route, bonne matinée à vous.

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1: Une circulation tout à fait normale, une excellente nouvelle hein, pour vous à l'heure qu'il est en cette fin de matinée, en ce jeudi 15 octobre. Ça se passe très bien sur le réseau alpin. Que vous soyez du côté de Lyon, de Grenoble, du côté de Chambéry, Annecy, Albertville, ou bien même en direction de la Suisse et de l'Italie, aucune attente avant les deux tunnels transalpins, tunnel du Fréjus et tunnel du Mont-Blanc. Hein, on vous le rappelle, demain, c'est le début des vacances de la Toussaint. Demain, vendredi à 16 octobre. Par conséquent, bison futé, voie orange dans le sens des départs, et ce, pour toute la France. Tout l'Hexagone est en orange, donc pour eh bien, ce premier jour des vacances scolaires qui va commencer à partir de 16-17 heures. Des prévisions trafic, hein, d'ailleurs, à retrouver sur la page Facebook d'Autoroute Info. On a quelques secondes pour vous rappeler également une règle à respecter sur eh bien, les autoroutes et sur la route, les distances de sécurité, Eliott Monod.
2: Pour éviter d'être surpris par un ralentissement soudain, pensez à laisser une distance de sécurité suffisante avec le véhicule que vous suivez. Et oui, si vous parvenez à lire la plaque d'immatriculation du véhicule devant vous, cela veut évidemment dire que vous êtes trop près. Vous ne pourrez pas vous arrêter à temps s'il freine brusquement, puisqu'à 130 km/h, vous parcourez 36 mètres par seconde. En guise de repère visuel, les grandes lignes blanches sur la partie droite de la chaussée, et cela vous est rappelé sur certains panneaux, un trait égale danger, mais deux traits égale sécurité.
1: On a évoqué le tunnel du Mont-Blanc pour dire qu'il n'y a pas d'attente actuellement si vous roulez en direction de l'Italie. Ce soir, ce tunnel sera fermé 22h-6h pour des travaux de maintenance. La déviation se fera par le tunnel du Fréjus. Fermeture également nocturne de l'A40 dans les deux sens de circulation, 21h-6h entre les sorties 10 pour Bellegarde et 8 pour Hauteville. Des déviations locales qui seront mises en place.
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1: Dans un instant, on vous emmène au cœur de la capitale de l'Auvergne pour une visite de Clermont-Ferrand. En attendant, on écoute le nouvel extrait du dernier album de Pierre Demar, le Belge. Donc, on a pu voir même réaliser quelques concerts sur les trains entre Bruxelles et Paris. Pierre Demar qui sera ensuite en tournée dans toute la France. En attendant, on écoute ce premier extrait de son tout dernier album qui vient de sortir. Je pense à vous. C'est tout de suite et c'est sur Autoroute Info.

0: statu quo par rapport au dernier point trafic. Tout se passe très bien pour vous sur l'ensemble des autoroutes alpines. L'actualité trafic et l'actualité générale reviennent à partir de midi dans un peu moins de 10 minutes. En attendant, on va partir du côté de Clermont-Ferrand, une ville dotée d'un riche patrimoine culturel et historique. Voyage entre volcans et monuments avec Aymeric Viollet.
1: Situé dans le massif central aux portes de la chaîne des Puys, Clermont-Ferrand possède une histoire particulière. En effet, pendant plusieurs siècles, ce n'est pas une, mais deux villes qui ont coexisté, Clermont et Montferrand. Maric Blandin, guide conférencière à l'Office du tourisme de Clermont-Ferrand.
2: Et à Clermont, vous aviez donc la cathédrale avec les évêques, donc c'était une ville épiscopale assez importante. Et puis il y avait également les comtes d'Auvergne qui avaient leur résidence à Clermont. Lorsque le pouvoir est divisé entre deux puissants de la sorte, ça crée des tensions, ce qui a fait que, contraint et forcé un petit peu, les comtes d'Auvergne sont partis s'établir à 3 km. Ils ont construit donc la ville qu'ils ont appelé Montferrand, qu'on a eu pendant un temps Clermont, ville épiscopale, et Montferrand, ville comtale. Et la réunification des villes aura lieu seulement en 1630 sur demande du roi de France.
1: Clermont-Ferrand compte une vingtaine de monuments historiques, notamment la cathédrale Notre-Dame de l'Assomption. Construit à partir de 1248, l'édifice religieux est atypique en raison de sa couleur en lave noire qui provient de la roche de Volvic. Vincent Tivol, guide touristique.
3: La pierre de Volvic, donc, c'est une pierre qui se noircit par l'oxydation naturelle de son fer, du fer qu'elle contient. Ça donne une teinte noire, alors que quand la pierre est extraite, elle est grise, légèrement bleutée.
1: Et à quelques kilomètres du centre-ville, la nature est bien présente. Le volcan endormi du Puy de Dôme surplombe la cité clermontoise. Maric Blandin.
2: Ce qu'on apprécie déjà dans notre quotidien, c'est qu'on est à quelques minutes de nos volcans, à quelques minutes des randonnées, des paysages. Rien que quand vous marchez dans la ville, vous avez plein de perspectives vers la chaîne des Puys. L'emblématique Puy de Dôme, on le regarde tous les jours, on regarde la météo par rapport au Puy de Dôme. C'est un sommet de la chaîne des Puys qu'on garde en tête.
1: Lors de votre passage à Clermont-Ferrand, vous pourrez également découvrir la basilique Notre-Dame du Port ou encore l'aventure Michelin.

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1: Obstacle sur la 430 en direction de Chambéry, signalé à l'instant au kilomètre 130. C'est après le péage de Sainte-Hélène, des vêtements sur votre...

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1: Des obstacles à communiquer sur l'A43 en direction de Lyon, kilomètre 118, c'est après la sortie 24 La Rochette, un bidon sur les voies.

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1: Il est midi, bienvenue à vous.
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1: Les priorités, un obstacle qui vient de s'afficher sur nos écrans, sur l'A43 en direction de Lyon, kilomètre 100. C'est après le péage de Chignin, donc en direction de Lyon et de Chambéry. Nous avons un bidon signalé sur les voies de circulation. À vous rappeler, hein, une vingtaine de kilomètres avant, sur cette même A43, un autre bidon signalé après la sortie 24 La Rochette, peut-être un véhicule en train de perdre une partie de ses bagages, tout simplement. Donc deux bidons à une vingtaine de kilomètres d'intervalle sur l'A43, chaque fois en direction de Lyon et de Chambéry. Et puis un autre obstacle sur l'A430, direction Chambéry. Ça, c'est après le péage de Sainte-Hélène, au kilomètre 130. Nous avons des vêtements sur les voies de circulation. Voilà pour ces trois obstacles concernant le trafic. Ça se passe très bien. Aucune perturbation sur l'ensemble des autoroutes alpines, que ce soit à Lyon, à Grenoble, à Chambéry, du côté d'Annecy-Albertville, ça se passe bien également, ou bien en direction de la Suisse et de l'Italie. C'est l'heure de passer à l'actualité générale avec la rédaction de France Info, le rappel des titres.
2: Rémi Daillet, condamné à 6 ans de prison ferme.
3: Il est reconnu coupable d'association de malfaiteurs terroristes. Il était le chef présumé d'un groupuscule d'ultra-droite, à l'origine entre autres de l'enlèvement d'une petite fille, Mia, en 2021. Le tribunal judiciaire de Paris retient une altération de son discernement. Un deuxième adolescent interpellé après la fusillade de lundi dans un collège d'Aubagne. Il est soupçonné d'avoir discuté depuis le nord de la France avec le tireur via TikTok et les enquêteurs se demandent s'il est proche, lui aussi, de la même mouvance numérique qui glorifie les meurtres de masse. Le tireur de lundi a été mis en examen hier soir pour tentative d'assassinat en relation avec une entreprise terroriste. Il a été placé en détention provisoire. Des médicaments contrefaits saisis par les douanes à Mayotte. L'agence régionale de santé appelle à la vigilance et à éviter tout achat sur les réseaux sociaux. Les colis interceptés contenaient des stylos à injection qui n'étaient pas aux normes. 7 personnes portées disparues en mer Noire au large de la Roumanie. Un navire chimiquier a pris feu la nuit dernière pour une raison encore inconnue. Pas de mention à ce stade d'un quelconque drone, comme ça a été le cas à plusieurs reprises depuis 10 jours, avec l'ombre de la Russie.
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1: Et tout de suite, on écoute une nouvelle pépite belge. Il a 24 ans et il se prénomme Teddy Bear. Teddy Bear, ça veut dire ours en peluche en anglais. Alors évidemment, c'est pas son vrai prénom. Il s'appelle Jules. C'est son nom, celle d'un Teddy Bear. Et on l'écoute tout de suite avec Chaussures Roses. C'est nouveau, c'est sur Autoroute Info.

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3: Obstacle à rappeler en direction de Chambéry si vous circulez sur l'A43. Autour du kilomètre 100, c'est après le péage de Chignan, il y a un bidon signalé sur les voies de circulation. On est reparti en musique. L'actualité trafic qui revient dans 7 minutes. Miley Cyrus dans quelques instants. Ce sera juste après les Backstreet Boys sur Autoroute Info. Bonne journée, bonne route.

avec une en panne à rappeler sur l'A40 direction Paris au kilomètre 64 après la sortie 13 Archamps Technopole. 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Miley Cyrus, tout de suite.

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1: Il est midi à 14, soyez les bienvenus sur Autoroute Info, c'est l'heure de faire le point sur vos conditions de circulation. En termes de trafic, ça se passe bien, autant le dire d'ores et déjà, pas de ralentissement ni de bouchon, c'est une excellente nouvelle à la mi-journée. D'ailleurs, bon appétit si vous nous écoutez depuis une heure de service ou une heure de repos sur le réseau alpin. On va en revanche rappeler quelques obstacles. Nous avons un bidon à rappeler en direction de Chambéry sur l'A43. Ça se passe en direction donc de Chambéry. Kilomètre 100, c'est après le péage de Chignin. Bidon sur les voies de circulation, voie de gauche, hein, concernée a priori par cet obstacle. Nous avons également des vêtements sur l'A430 si vous arrivez depuis Albertville après le péage de Sainte-Hélène, quelques vêtements a priori sur la voie de gauche aussi concernée, puis un véhicule en panne en Haute-Savoie sur l'A40 direction Paris, kilomètre 64, pas de gêne direct au trafic hein, sur bande d'arrêt d'urgence, c'est après la sortie 13 Archentechnopole. L'occasion de vous rappeler cette règle du corridor de sécurité, décalez-vous bien sur la gauche autant que possible lorsqu'il y a un véhicule sur bande d'arrêt d'urgence, et bien pour garder tout simplement de la distance entre votre véhicule qui circule à plus de 100 km à l'heure en général avec le véhicule qui se trouve arrêté.
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1: 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Et tout de suite, on écoute Marion Pira, Météo France, les prévisions pour ce jeudi 15 octobre.
2: C'est une journée très anticyclonique qui s'annonce. Les grisailles présentes ce matin se morcellent le plus souvent, mais elles pourraient se montrer tenaces localement, notamment dans le Val-de-Saône. Un voile nuageux circule cet après-midi entre la région parisienne, le Grand Est et la Bourgogne-Franche-Comté, mais sans altérer la luminosité et l'impression de beau temps. Ailleurs, plus au sud, le soleil s'impose très facilement. Les températures cet après-midi sont encore en hausse et souvent 6 à 9 degrés au-dessus des normales de saison. Les thermomètres grimpent jusqu'à 21 degrés à Nancy, 24 à Paris et Lyon, 25 degrés pour Bourges, Grenoble et Clermont-Ferrand, 29 degrés à Bordeaux. La barre des 30 degrés pourrait être atteinte à Mont-de-Marsan, mais seulement 17 degrés à Dijon sous les nuages bas. Dans la nuit, des grisailles envahiront la façade atlantique, annonçant l'arrivée d'une perturbation pluvieuse. Des brouillards se formeront à nouveau dans le nord-est, en particulier entre le Val-de-Saône et la Lorraine. Marion Pira, Météo France pour Autoroute Info.
1: Bientôt les vacances, hein. Vous avez peut-être prévu d'effectuer un long trajet pour vous évader les vacances scolaires qui arrivent dès demain. Justement, on parlera des pneus, où sont stockés les milliers de pneus. Donc on ira du côté de Valence. John Jelly tout de suite, juste un peu, c'est tout de suite sur Autoroute Info.

0: Obstacle à rappeler si vous circulez sur l'A43 en direction de Chambéry et de Lyon, autour du kilomètre 100, c'est après le péage de Chignan. Un bidon signalé sur les voies de circulation. On va parler des coulisses des pneus direction la Drôme, à deux pas de la 49. Adeline Després nous emmène au cœur d'une plateforme logistique où s'entassent des milliers de pneus prêts à être expédiés partout en France. Le prochain point sur vos conditions de circulation, ce sera à 12h30.
1: Bonjour, bienvenue chez Allo Pneus.
2: Damien Bonnabel, directeur général.
1: Ici, on se trouve à Valence, c'est notre dépôt logistique. C'est un hangar qui fait 55 000 m². Et c'est là qu'on a aujourd'hui quasiment 800 000 pneumatiques qui sont stockés à l'attente d'être expédiés partout en France pour les automobilistes. On va expédier là depuis Valence plus de 20 000 pneus dans la journée.
2: Nous croisons justement Mouloudji qui s'affaire entre les allées pour préparer les commandes dans sa nacelle mobile.
3: On va les ramener au four après, une fois que la mission sera terminée. Pour l'instant, je continue sur la mission et ensuite on continue.
4: Eh bien, on vous suit.
3: D'accord, ça marche.
1: Donc là, Mouloudji, il a reçu sa mission d'aller chercher un certain nombre de pneus. Certains sont en bas, mais certains sont tout en haut, ouais, jusqu'à 10 mètres de haut.

0: été vérifiés. Ils vont monter là quasiment jusqu'au plafond. Ils vont redescendre sur des convoyeurs où ils vont être dispatchés dans différents poids lourds qui partent partout sur l'Hexagone.
1: Suivant le moment de l'année, comptez entre 24 et 48 heures entre le pic de commande et la réception des pneus. Le pic des ventes se situe entre octobre et décembre. Plus d'1 million de pneus vont sortir de l'entrepôt.

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1: C'était le duo colombien Shakira Maluma Agua sur Autoroute Info à midi 30. C'est l'heure de faire le point sur vos conditions de circulation et priorité à la sécurité. Un obstacle à l'instant signalé sur la 43, c'est en région lyonnaise, direction Lyon, au kilomètre 14. C'est après le péage de Saint-Quentin-Falavier. Nous avons des cartons signalés sur les voies de circulation. Un véhicule en panne a rappelé en Haute-Savoie sur la 40 en direction de Paris au kilomètre 64. C'est juste après la sortie 14. C'est après la sortie 14 Annemasse. À l'approche de la sortie 13 Archand-Technopole, un véhicule immobilisé sur bande d'arrêt d'urgence. Sinon, ça se passe très bien actuellement sur le réseau alpin. Aucune difficulté liée au trafic, que ce soit à Lyon, à Grenoble, du côté de Chambéry, Annecy, Albertville, en direction de la Suisse et de l'Italie. Pas d'attente avant les tunnels transalpins. Tunnel du Mont-Blanc, tunnel du Fréjus. Bientôt les vacances scolaires, on vous le rappelle, demain officiellement, demain vendredi 16 octobre, les vacances de la Toussaint, ça y est, elles commencent déjà. Et Bison Futé voit orange dans le sens des départs sur toute la France. Toute la France en orange pour Bison Futé. 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Justement, que faut-il faire avant de prendre la route pour voyager en toute sécurité? Les conseils de Sébastien Vatier, responsable pédagogique pour Centaure Grand Est, au micro de Raphaël Goudicelli.
2: Déjà, bien préparer sa voiture. Alors, c'est assez vaste comme sujet, mais ça veut dire s'intéresser aux pneumatiques, faire la révision. Si c'est le moment de faire la révision, faire la révision avant de partir. Il vaut mieux réviser avant de partir que après. Ça sera beaucoup plus utile. Et puis ensuite, bien préparer son trajet, les horaires auxquels on va circuler et se préparer soi-même. C'est-à-dire que si on a prévu, par exemple, de rouler la nuit, se préparer quelques nuits avant, déjà à se décaler un petit peu en termes de rythme de sommeil pour se préparer à être bien éveillé sur notre parcours de nuit.
1: L'actualité générale tout de suite avec la rédaction de France Info, le rappel des titres.
3: Brun, le complotiste d'extrême droite Rémi Daillé, condamné à 6 ans de prison ferme.
4: Le tribunal judiciaire de Paris ordonne le maintien en détention du youtubeur de 60 ans. Il était jugé pour avoir ordonné l'enlèvement d'une enfant en 2021 et fomenté un coup d'État. 3 jours après la fusillade dans un collège d'Aubagne, un deuxième mineur a été interpellé dans le nord de la France hier. L'adolescent de 13 ans était en contact sur les réseaux sociaux avec le collégien auteur des coups de feu. Les enquêteurs cherchent à savoir si lui aussi était fasciné par les tueries de masse. Les proviseurs appelés à baisser le rideau, c'est-à-dire à ne gérer que les urgences aujourd'hui. En première ligne face aux violences des blocus, ils se disent épuisés. Les appels à manifester samedi prochain contre la vie chère se multiplient. Plus de 1000 actions déjà recensées sur une carte collaborative. Les syndicats appellent à faire converger les colères, celles des gilets jaunes, des lycéens, des retraités, des agriculteurs ou encore des défenseurs du climat. Et puis le gouvernement à la recherche d'un milliard d'euros d'économie. Le ministre du Travail appelle les partenaires sociaux à trouver un accord pour moins protéger les arrêts maladie courts et mieux protéger les longs.
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1: Le retour de Vianney, tout de suite, qui nous présente un nouvel extrait d'Or et d'Étain. C'est tout de suite, prochain rappel dans moins de 4 minutes.

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1: Un animal à l'instant signalé, on part en Haute-Savoie sur l'A40, hein, autour du kilomètre 63. C'est entre la sortie 14 Annemas et la 13 Archamps à Technopole. Animal susceptible de traverser les voies. Vous êtes donc concerné dans les deux sens de circulation. On repart avec Britney Spears. Prochain point sur vos conditions de route qui sont excellentes. Ce sera à midi 45. Crazy tout de suite sur Autoroute Info. Excellente route à vous.

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1: Avec un nouvel événement qui s'affiche sur nos écrans, un obstacle sur la 51 direction Lyon et Grenoble au kilomètre 14, c'est-à-dire après le secteur du tunnel du Cynard, nous avons un obstacle sur les voies de circulation. C'est une bâche a priori sur la voie de gauche. D'autres obstacles sur la 43, ça c'est en région lyonnaise, direction Lyon, après le péage de Saint-Quentin-Fallavier. Différents cartons vides sur les voies. D'ailleurs, les agents autoroutiers se trouvent sur place. Donc, si vous circulez après ce grand péage de Saint-Quentin-Fallavier aux portes de Lyon, un chien errant signalé le long du bassin genevois, rappelé également sur les voies de l'A40. Donc, nous sommes là entre la sortie 14 Annemasse et la sortie 13 Archentechnopole. Un chien susceptible de traverser les voies, vous vous en doutez. Donc, vous êtes concerné dans les deux sens de circulation. Concernant le trafic, justement, ça se passe très bien. Aucune difficulté à la mi-journée. Le tunnel du Mont-Blanc est fermé cette nuit, 22h-6h, des travaux de maintenance qui seront effectués avec une déviation par le tunnel du Fréjus. Cette nuit également, fermeture de l'A40 dans les deux sens de circulation, 21h-6h pour la fermeture. Et ça sera entre les sorties 10 pour Bellegarde et la 8 de Hauteville. Des déviations locales seront évidemment mises en place.
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1: Rendez-vous dans quelques minutes pour une pause dépaysante en Bourgogne, à la découverte du quotidien d'une soigneuse au cœur d'un parc animalier. En attendant, c'est celle qui sera du côté de Grenoble le 15 janvier prochain que l'on écoute. Adèle Castillon, Été avec toi. Prochain point sur vos conditions de route dans moins de 4 minutes.

0: Un animal errant a signalé le long du bassin. Je ne vois un chien, a priori, entre la sortie 14 Annemasse sur la 40 et la sortie 13 Archand-Technopole. Un animal susceptible de traverser les voies. Voilà pourquoi vous êtes concerné dans les deux sens. Reportage, on vous propose une pause en Bourgogne. Si vous êtes à la recherche d'une idée de sortie à faire en famille, bientôt les vacances scolaires d'ailleurs à partir de demain, eh bien voici une peut-être qui pourrait ravir petits et grands, le parc de l'Auxois et ma logerette. Prochain point complet sur vos conditions de circulation qui sont bonnes, ce sera à 13h en compagnie de Marianne Yotis. Excellente journée à toutes et tous et bonne route, vous êtes sur Autoroute Info.
1: Ici, Jennifer est soigneuse. Pour elle, le parc, c'est un peu comme une deuxième maison.
2: On est un parc animalier avec deux, trois petits manèges aussi pour les enfants. Donc, c'est un parc qui est très apprécié généralement des familles.
3: C'est lesquels un peu les animaux stars ici au parc de l'Auxois ?
2: Alors, les stars, ça va être beaucoup les félins, tout ce qui est lion, tigre, guépard. Les lémuriens aussi, ils ont beaucoup la côte.
3: Est-ce que vous vous attachez ? Est-ce qu'eux aussi, en retour, il y a un petit peu de communication ?
2: Nous, on s'attache beaucoup, beaucoup aux animaux. On les voit tous les jours. On les voit plus que nos propres collègues ou que notre propre famille. Donc, forcément, il y a un attachement qui se crée. Pour eux, il y a un lien de confiance qui va s'instaurer avec les soigneurs, effectivement. C'est hyper important pour nous et puis pour le bien-être de l'animal qu'on ait ce lien-là, en fait.
3: Les visiteurs, eux aussi, ont l'occasion de créer du lien avec les animaux, toute proportion gardée.
2: Ici, on a quelques enclos dans lesquels le visiteur peut rentrer. Donc, ça va être chez les lémuriens, les loriquets, les wallabies, par exemple. Mais quand même, avec des petites consignes, c'est pas parce qu'on rentre dans un enclos qu'on fait n'importe quoi. Les animaux sauvages, ça reste des êtres vivants. Ils sont pas agressifs, donc c'est-à-dire qu'ils attaquent pas le premier visiteur venu, heureusement. Le risque zéro, il n'existe jamais, même avec notre propre chien ou notre propre chat. Des fois, on se fait avoir. Faut pas les caresser, pas leur donner n'importe quoi à manger. Ça reste des animaux vivants et pas des peluches.
3: Une leçon qui a bien été comprise par les enfants d'un groupe scolaire en visite ce jour-là.
4: On a vu des lémuriens. On l'a juste pas caressé, mais on l'a regardé avec les yeux.
3: Pour le mot de la fin, Jennifer met l'accent sur un point essentiel.
2: On n'est plus là juste pour montrer les animaux au public. On va vraiment participer activement à la protection donc, de certains animaux. Et puis d'autres qui vont servir un petit peu d'ambassadeurs. Donc ça va être les animaux un petit peu stars qui font venir les visiteurs. Mais en fait, dans le prix d'entrée, il y a toujours une partie qui va être reversée aux associations de conservation dans le milieu naturel. On a la chance dans les parcs de pouvoir les observer. Et c'est encore mieux s'ils pouvaient rester dans le milieu naturel et survivre dans le milieu naturel. Donc ça, c'est un message qu'on essaye de transmettre à tous les visiteurs qui peuvent venir dans les parcs zoologiques.
3: Plus de 500 animaux sur 40 hectares de nature. Et c'est à découvrir au parc de l'Auxois, à quelques kilomètres de l'autoroute A6.

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1: Bonne route à tous, bon après-midi, il est 13h.
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1: Les dernières lignes droites avant les vacances de la Toussaint qui débutent ce vendredi. Reste encore donc un peu moins de deux jours avant de partir en vacances pour certains d'entre vous, si vous avez de la chance. Et à cette heure-ci, ça se passe très bien. Le trafic est fluide sur l'ensemble des autoroutes de la région Rhône-Alpes et vous roulez globalement dans de bonnes conditions. Par contre, quelques petites informations à vous rappeler. D'abord, des obstacles sur la 43 en direction de Lyon. Un morceau de carton signalé sur la bande d'arrêt d'urgence au kilomètre 14. Donc dans le secteur de la bifurcation avec la 432, les équipes de sécurité sont sur place pour les ramasser. Soyez prudents, décalez-vous sur les voies du milieu et de gauche et ralentissez pour la sécurité des personnes qui sont en intervention. On se rend du côté de la Haute-Savoie pour parler d'abord d'un animal qui se baladerait à proximité des voies. Ce serait un chien qui se trouverait entre la bretelle de sortie 14 pour Annemasse et la bretelle de sortie 13 points pour Archamps. Soyez prudents dans les deux sens car ce chien pourrait à tout moment tenter de traverser. Sur la 40 en direction de Lyon et de Paris, un véhicule en panne sur la bande d'arrêt d'urgence au kilomètre 64, donc juste après dans le secteur de la bretelle de sortie 13 points pour Archamps. Côté conditions de circulation, vous avez de la chance aujourd'hui, il fait beau, le soleil est au rendez-vous. On fera d'ailleurs un point sur la météo d'ici 15 minutes pour le reste de la journée. Et en attendant, après l'information trafic, on s'intéresse à l'actualité en France et dans le monde avec les titres de France Info.
2: 7, la fois avec vous, Augustin arrivé. Le tireur d'Aubagne avait été en contact sur TikTok avec un autre adolescent.
3: Âgé lui de 13 ans, ce dernier a été interpellé dans le nord de la France. Il relayait sur le réseau social des contenus liés à des tueries de masse à travers le monde. Le tireur de lundi, ce collégien qui a blessé lundi deux membres du personnel de son établissement, a été mis en examen hier pour tentative d'assassinat en relation avec une entreprise terroriste. Les 250 salariés des fonderies de Bretagne attendent cet après-midi l'annonce officielle de la liquidation de leur entreprise. Aucune offre de reprise n'a été déposée au tribunal de commerce du Morbihan. Le comité social et économique du site espère que le groupe Renault, qui avait fondé l'usine, participera comme d'autres à proposer des conditions de départ aussi dignes que possible. La condamnation de Rémi Daillet à 6 ans de prison ferme. Les 13 coprévenus, membres de son groupuscule d'ultra-droite, écopent de peine aménageable sous bracelet électronique. Ils avaient ensemble organisé l'enlèvement d'une petite fille, Mia, en 2021. La mère de l'enfant est condamnée à 2 ans de prison, dont 18 mois avec sursis et obligation de soins. Au moins 28 morts au Pakistan. Le toit d'une école s'est effondré. 27 enfants ont été tués ainsi qu'un enseignant et il y a plus de 30 blessés. Les autorités n'ont pas fourni pour l'instant d'explications sur l'origine de ce drame.
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1: Retour de l'information trafic dans moins de 5 minutes après la musique avec Temper City tout de suite sur Autoroute Info. Bonne route à vous.

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5: Et on retourne du côté de la 43 en direction de Lyon. Il y a toujours des objets qui viennent d'être ramassés après la bifurcation avec la 432. Plus de danger dans ce secteur. Par contre, du côté de la 40 entre la sortie 14 Annemasse et la sortie 13 Point pour Archand, il y a toujours un chien signalé à proximité des voies. J'y reviens dans quelques minutes après la musique avec The Buggles et Amir tout de suite sur Autoroute Info.
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1: Retour dans le département de la Haute-Savoie sur la 40. Je rappelle toujours la présence de ce chien, proximité des voies, au kilomètre 64, c'est-à-dire entre la sortie 14 Annemasse et 13 points pour Archamps. Restez prudent que vous alliez direction Chamonix ou direction Lyon et Paris. On reste dans ce même secteur sur la 40, direction Lyon et Paris. Un véhicule toujours en panne sur bande d'arrêt d'urgence au kilomètre 64, donc juste avant la sortie 13 points pour Archamps. Pas d'autres difficultés à vous signaler pour le moment, ça se passe très bien. Le trafic est fluide et les conditions de circulation sont bonnes.
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1: Et comme promis tout à l'heure, on s'intéresse à la météo pour le reste de la journée. Avec des prévisions présentées par Marion Pierrat, prévisionniste à Météo France.
2: C'est une journée très anticyclonique qui s'annonce. Les grisailles présentes ce matin se morcellent le plus souvent, mais elles pourraient se montrer tenaces localement, notamment dans le Val-de-Saône. Un voile nuageux circule cet après-midi entre la région parisienne, le Grand Est et la Bourgogne-Franche-Comté, mais sans altérer la luminosité et l'impression de beau temps. Ailleurs, plus au sud, le soleil s'impose très facilement. Les températures cet après-midi sont encore en hausse et souvent 6 à 9 degrés au-dessus des normales de saison. Les thermomètres grimpent jusqu'à 21 degrés. Degrés Nancy, 24 à Paris et Lyon, 25 degrés pour Bourges, Grenoble et Clermont-Ferrand, 29 degrés à Bordeaux. La barre des 30 degrés pourrait être atteinte à Mont-de-Marsan, mais seulement 17 degrés à Dijon sous les nuages bas. Dans la nuit, des grisailles envahiront la façade atlantique, annonçant l'arrivée d'une perturbation pluvieuse. Des brouillards se formeront à nouveau dans le nord-est, en particulier entre le Val-de-Saône et la Lorraine. Marion Pierrat, Météo France pour Autoroute Info.
1: Dans un instant, nous irons en Savoie, la frontière entre la France et l'Italie. Le tunnel transalpin du Fréjus a connu plusieurs évolutions majeures au cours des derniers mois. On vous dit tout après la musique et le retour de l'information trafic d'ici quelques minutes. La musique, c'est avec Charlotte Cardin tout de suite sur Autoroute Info.

0: Un chien toujours aperçu à proximité des voies du côté de l'A40 entre en Haute-Savoie. Un animal qui se baladerait au kilomètre 64, c'est-à-dire entre la sortie 13 pour Archon et la sortie 14 pour Annemasse. Les véhicules ne se croisent plus dans le tunnel du Fréjus entre la France et l'Italie, et ce grâce à la construction d'un second tube. D'autres changements moins perceptibles pour les usagers ont été réalisés. Reportage d'Adeline Després.
1: Le tunnel du Fréjus a gagné en sécurité. En séparant les flux de circulation, plus de risques de chocs frontaux. Mais ce n'est pas tout. Florent Latard, du tunnel du Fréjus.
2: Le gain principal, c'est surtout au niveau de la ventilation. En cas d'événement, en cas d'incendie, on va plutôt pousser les fumées dans le sens de circulation, ce qui permet aux usagers qui se trouvent derrière l'incendie d'être en sécurité. On a modifié notre document plan de secours binational, donc en adaptant nos procédures en fonction de cette nouvelle configuration. Mais globalement, je prends l'exemple du travail de l'opérateur et du régulateur, reste le même.
1: Direction le PC de sécurité du tunnel, justement, flambe en neuf depuis l'arrivée du second tube. Cap sur l'Italie.
3: Bonjour, je suis Umberto Fernandez, je suis régulateur au PCCI, le poste de contrôle centralisé italien. On est sur la commune de Bardonecchia, c'est le cerveau du tunnel, donc ici tout est géré, que ce soit les équipes internes également, tous les appels, et on a la vision sur l'ensemble des usagers qui transitent dans le tunnel.
1: Un calme absolu règne dans la pièce, équipée des dernières technologies. De stress.
3: Notre fonction principale, c'est de surveiller l'ensemble de l'ouvrage, donc les deux tunnels aujourd'hui, les équipements et tout événement qui surviendrait sur un des ouvrages, la gestion de l'événement, les fumées, l'éclairage, la sécurité des usagers et l'appel au service extérieur pour les secours.
1: À ses côtés, Giancarlo.
4: Moi, j'ai la place d'opérateur, ça veut dire que moi, je suis italien. Donc, excusez-moi pour le langage. Voilà. La mission de l'opérateur, c'est de gérer les escortes de communication technique avec les opérateurs du tunnel et aussi avec, avec l'entreprise externe ou les organismes italiens et français aussi.
1: Là, vous avez combien d'écrans? C'est impressionnant autour de vous.
4: Vous savez, il y a beaucoup de choses, mais nous, on va intercepter des événements avant qu'il y ait un déclenchement d'alarme, d'une vraie alarme. Donc ça, c'est l'expérience. Voilà, c'est ça.
1: Vous saurez qu'Umberto, Giancarlo et leurs collègues veillent minutieusement sur vous.

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1: Direction les vacances de la Toussaint qui débutent demain soir. En attendant, un trafic toujours calme du côté de la région Rhône-Alpes, pas de bouchons ou de ralentissements à vous signaler pour le moment. Par contre, une nouvelle information à vous signaler sur la 43 en direction de Chambéry. Un poids lourd transportant des matières dangereuses est arrêté sur la bande d'arrêt d'urgence au kilomètre 45, c'est-à-dire après la bifurcation avec la 48. Les équipes de sécurité sont sur place. Les opérations de dépannage ont débuté. On part en Haute-Savoie sur la 40. Je rappelle la présence de ce chien à proximité des voies au kilomètre 64, c'est-à-dire entre la sortie numéro 14 d'Annemasse et 13 points pour Archamps. Soyez prudents que vous alliez en direction de Mâcon et de Paris ou en direction de Chamonix, car ce chien pourrait à tout moment tenter de traverser. En direction de Lyon et de Paris sur la 40, d'ailleurs, juste avant la sortie, 13 points pour Archamps, kilomètre 64. Un véhicule est en panne sur la bande d'arrêt d'urgence. Côté trafic, pas d'évolution, le trafic est toujours fluide sur l'ensemble des autoroutes sur lesquelles vous roulez. Tout de suite, on fait un détour par la rédaction de France Info. Et on a un petit souci avec les titres de France Info. On va donc repartir en musique avec Alex Warren tout de suite sur Autoroute Info. Bonne route à vous.

Retour sur la 43 en direction de Chambéry. Un poids lourd transportant des matières dangereuses est toujours arrêté sur la bande d'arrêt d'urgence, kilomètre 45. Donc après la bifurcation avec la 48, les opérations de dépannage sont toujours en cours dans ce secteur. Je rappelle qu'il faut respecter le corridor de sécurité, c'est-à-dire vous décaler sur la voie de gauche en passant à hauteur de cette panne. J'y reviens dans les prochaines minutes après la musique avec Eros Ramazzotti et Matt Pokora sur Autoroute Info.

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1: Retour en Isère sur la 43 en direction de Chambéry, un poids lourd transportant des matières dangereuses, toujours arrêté. Proche des voies sur l'accotement au kilomètre 45, c'est-à-dire après la bifurcation avec la 48. Les opérations de dépannage sont en cours. Je rappelle que dans ce secteur, il est essentiel de vous décaler sur les voies du milieu ou de gauche et de réduire votre vitesse. Si vous êtes en Haute-Savoie sur la 40, un chien toujours présent à proximité des voies entre la sortie 14 d'Annemas et 13 points pour Archamps. Sur la 40 d'ailleurs en direction de Lyon et de Paris, un véhicule toujours en panne. Sur la bande d'arrêt d'urgence, juste avant la sortie, 13 points pour Archambe. Côté trafic, pas d'évolution, ça se passe toujours bien sur l'ensemble des autoroutes sur lesquelles vous roulez, pas de difficultés majeures à vous annoncer. Et puisque je vous parlais de la Haute-Savoie, je rappelle que le tunnel du Mont-Blanc sera fermé dans les deux sens de 22h à 6h entre la France et l'Italie pour des travaux de maintenance. Possibilité de rejoindre l'Italie par le tunnel du Fréjus en Savoie.
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1: On poursuit la route en musique tout de suite avec Taylor Swift sur Autoroute Info. Bonne route à vous.

0: Nouvelle information du côté de Grenoble. Un accident s'est produit sur la 480 en direction de Sisteron. Trois voitures impliquées sur la bande d'arrêt d'urgence au tout début de la bretelle de bifurcation vers la Rocatude. Conséquence, les véhicules roulent sur la voie de gauche et la voie du milieu uniquement. Il y a des débris sur la chaussée. Soyez prudents dans ce secteur. Je rappelle, sur la 480 en direction de Sisteron. En bordure des autoroutes A48 et A43, des panneaux d'information touristique indiquent votre passage près du lac de Paladru. On vous emmène maintenant sur les traces de civilisations préhistoriques et médiévales qui étaient établies près de celui qu'on appelle le lac bleu. Reportage de Félix Toupin.
1: En Isère, le lac de Paladru est connu pour ses plages et ses ports de plaisance. Mais lorsque vous vous baignez dans ces eaux turquoises, sans le savoir, vous êtes au-dessus de vestiges de la préhistoire et du Moyen-Âge. Un musée a été construit en 2022 pour montrer comment les populations locales vivaient à ces deux époques. Lucille Denisot, directrice du musée archéologique du lac de Paladru.
2: Ici, on est dans l'entrée du musée et c'est une entrée qui est déjà destinée à venir immerger un peu le visiteur avec cette architecture qui vient aussi vraiment évoquer la plongée en fait au fond du lac.
1: On marche maintenant un peu plus loin dans le musée et on entre dans la salle principale qui est divisée en deux parties.
2: On voit donc de grands côtés. Un côté qui nous présente le site néolithique, qui nous montre une communauté villageoise d'il y a 5000 ans. Et puis, de l'autre côté, on voit des vitrines qui nous présentent les objets retrouvés sur un site médiéval autour de l'an 1000.
1: Toutes les pièces ici ont été trouvées par les archéologues durant leur fouille au fond du lac que l'on voit depuis le musée.
2: On a fouillé en fait des sites sous l'eau, grâce à la plongée, etc. Mais en réalité, il faut se représenter des villages qui, bien sûr, eux, n'étaient pas complètement dans l'eau.
1: À l'époque, le niveau du lac était plus bas et les différentes communautés s'étaient installées au bord du rivage. Le musée montre comment le lac a été un laboratoire crucial pour l'archéologie sous-marine.
2: Les sites de Paladru sont très importants dans l'histoire de la recherche car on y a développé ou perfectionné des méthodes qui permettaient ensuite d'étudier correctement ce patrimoine archéologique qui était très très méconnu dans les années 70.
1: C'est d'ailleurs le sujet de l'exposition temporaire qui a été inaugurée récemment et qui présente jusqu'en janvier 2027 les méthodes spécifiques des fouilles faites sous l'eau. Le musée a un parcours adapté aux enfants pour que chacun puisse progresser à son rythme à travers la préhistoire et le Moyen-Âge. Le musée archéologique du lac de Paladru est accessible par la sortie 9 de l'autoroute A48 et par la sortie 10 de l'autoroute A43.

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1: 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Bon après-midi, bonne route à tous, il est plus de 14h.
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1: Et en ce début d'après-midi, c'est très calme du côté de la région Rhône-Alpes, même s'il y a un accident rappelé du côté de la 480 en direction de Sisteron. Deux voitures accidentées sur la bande d'arrêt d'urgence et la voie de droite au début de la bretelle de bifurcation qui mène vers la Roquette Sud. Des débris sont signalés sur la voie de droite. Conséquence, le trafic est ralenti. À l'approche de ce secteur, les opérations de dépannage sont en cours et les gendarmes sont présents sur les lieux. On part du côté de l'Isère sur la 43 en direction de Chambéry, un poids lourd transportant des matières dangereuses arrêté sur l'accotement au kilomètre 45, c'est-à-dire après la bifurcation avec la 48. Les opérations de dépannage sont en cours également dans ce secteur. En Haute-Savoie, sur la route nationale 205, il y a des cônes de chantier signalés sur les bois dans une zone de chantier au kilomètre 12, donc dans le secteur de la sortie 25 pour Servoz, des cônes de chantier qui ont été percutés et donc qui peuvent gêner la circulation. Soyez prudents dans les deux sens, que vous alliez direction Genève ou direction l'Italie. Prudence également du côté de l'A40 entre la sortie 14 Annemasse et 13 points pour Archand. Un chien se balade à proximité des voies et pourrait à tout moment tenter de traverser. Restez prudent que vous alliez dans les deux sens, que vous alliez direction Genève ou en direction de l'Italie, de l'Italie ou en direction de Mâcon et de Paris. Côté trafic, pas de bouchons ou de ralentissement à vous signaler, ça se passe plutôt bien à cette heure-ci. Et côté météo, vous avez même de la chance, le soleil est au rendez-vous. On fera d'ailleurs un point sur la météo dans moins de 15 minutes. Mais avant cela, on poursuit la route avec les titres de France Info. Que se passe-t-il dans France et dans le monde? La réponse tout de suite.
2: C'est arrivé et Volodymyr Zelensky annonce aujourd'hui la reprise des frappes sur des raffineries russes.
3: Le Kremlin avait déjà signalé un bombardement la nuit dernière près de Moscou. L'Ukraine considère que la Russie a la première violé la trêve énergétique souhaitée par Donald Trump. Le président ukrainien appelle néanmoins son homologue américain à ne pas se tenir du côté de l'agresseur. Sébastien Lecornu considère que le mouvement lycéen n'en est plus un et qu'il a muté vers des violences urbaines qu'il qualifie d'épouvantables. Le nombre d'établissements bloqués recule aujourd'hui avant de nouvelles manifestations samedi. Le Premier ministre parle de saisir les conseils régionaux pour parler de la rénovation nécessaire des bâtiments des lycées. La suite de l'examen du projet de budget 2027 à l'Assemblée nationale, les députés de toutes les oppositions ont rejeté ce matin l'idée de limitation de l'abattement fiscal des retraités, une mesure évaluée comme pouvant permettre de dégager 1,4 milliard d'euros. L'interpellation d'un adolescent de 13 ans dans le nord de la France qui communiquait sur TikTok avec le tireur d'Aubagne, ce collégien qui a blessé lundi deux membre du personnel de son établissement. Il a lui été mis en examen hier soir pour tentative d'assassinat en relation avec une entreprise terroriste. Il a été placé en détention provisoire. Il relayait sur les réseaux sociaux des images de tueries de masse.
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1: Retour de l'information trafic dans quelques minutes après la musique avec Manon Lisa, tout de suite sur Autoroute Info.

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5: Prudence sur la 480 direction de Sisteron. Un accident s'est produit après la sortie numéro 4 stade Lesdiguières. Deux voitures impliquées sur la voie de droite. Et les équipes de sécurité, les gendarmes et un dépanneur sont présents sur les lieux. Et la voie de droite a été neutralisée dans ce secteur, ce qui cause un bouchon sur 500 mètres. Retour de l'information trafic d'ici quelques minutes après la musique avec Macklemore tout de suite sur Autoroute Info.

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1: Sur la 480 en direction de Sisteron, un deuxième accident s'est produit dans la bretelle de bifurcation avec la Roquette Sud. Il y aurait au moins un véhicule impliqué sur la voie de droite et la bande d'arrêt.

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1: Et retour sur la 480 en direction de Sisteron avec d'abord avec deux accidents rappelés. Un premier juste avant la bretelle de bifurcation avec la Roquette Sud qui se trouve après la sortie 4 stade Lesdiguières. Deux voitures sur bande d'arrêt d'urgence et voie de droite. La voie de droite neutralisée dans ce secteur. Les équipes de sécurité sont sur place. Pour vous qui êtes plus loin sur la 480, dans la bretelle qui permet de rejoindre la Roquette Sud, juste avant de prendre cette bretelle, juste avant d'arriver sur la Roquette Sud, il y a deux véhicules accidentés sur voie de droite et bande d'arrêt d'urgence. Conséquence, c'est compliqué de rejoindre la bretelle puisque ça se trouve au bout de la bretelle avant d'accéder à la Roquette Sud. Conséquence, les véhicules vont se décaler sur la voie du milieu puis ensuite rejoindre la bretelle au dernier moment, ce qui peut causer des problèmes, ce qui peut être dangereux. Pour vous qui êtes sur la 43 en direction de Chambéry, un poids lourd transportant des matières dangereuses arrêté sur la Bolle-Accotement après la bifurcation avec la 48, les équipes de sécurité et un dépanneur sont présents sur les lieux. Et en Haute-Savoie, sur la 40, entre la sortie 14 d'Annemasse et 13 points pour Archamps, un chien toujours signalé à proximité des voies. Soyez prudents dans les deux sens. D'ailleurs, sur la 40, en direction de Chamonix, un trafic peu légèrement ralenti, signalé au niveau de la bretelle 13 points pour Archamps dans une zone de travaux.
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1: On s'intéresse tout de suite à la météo pour le reste de la journée avec Météo France. Des prévisions présentées par Marion Pira, prévisionniste à Météo France.
2: C'est une journée très anticyclonique qui s'annonce. Les grisailles présentes ce matin se morcellent le plus souvent, mais elles pourraient se montrer tenaces localement, notamment dans le Val-de-Saône. Un voile nuageux circule cet après-midi entre la région parisienne, le Grand Est et la Bourgogne-Franche-Comté, mais sans altérer la luminosité et l'impression de beau temps. Ailleurs, plus au sud, le soleil s'impose très facilement. Les températures cet après-midi sont encore en hausse et souvent 6 à 9 degrés au-dessus des normales de saison. Les thermomètres grimpent jusqu'à 21 degrés. Grenancy, 24 à Paris et Lyon, 25 degrés pour Bourges, Grenoble et Clermont-Ferrand, 29 degrés à Bordeaux. La barre des 30 degrés pourrait être atteinte à Mont-de-Marsan, mais seulement 17 degrés à Dijon sous les nuages bas. Dans la nuit, des grisailles envahiront la façade atlantique, annonçant l'arrivée d'une perturbation pluvieuse. Des brouillards se formeront à nouveau dans le nord-est, en particulier entre le Val-de-Saône et la Lorraine. Marion Pira, Météo France pour Autoroute Info.
1: Retour de l'information trafic dans quelques minutes. Dans quelques minutes, nous prendrons la direction de l'Auvergne également. Au nord de cette région, une route très accidentogène a été transformée en une autoroute beaucoup plus sûre. La suite après la musique avec Tovelo et Stromae tout de suite sur Autoroute Info.

0: Deux accidents toujours en cours sur la 480 direction Sisteron. Le premier après la sortie 4, stade Lesdiguières. Deux voitures impliquées sur la voie de droite et la bande d'arrêt d'urgence. Les pompiers, les équipes de sécurité et un dépanneur sont présents sur les lieux. La voie de droite a été neutralisée, ce qui génère un bouchon dans ce secteur. Plus loin, toujours en direction de Sisteron sur la 480. Deux voitures aussi accidentées, cette fois-ci dans la bretelle de bifurcation qui mène à la rocade sud. Au bout de cette bretelle, juste avant de prendre l'embranchement, donc c'est compliqué pour vous. Il faut rester sur la voie du milieu, puis ensuite vous déporter au dernier moment sur la bretelle, puisqu'il y a beaucoup de monde. Il y a les pompiers, les équipes de sécurité et les gendarmes. Je reviendrai sur ces événements dans quelques minutes. La RCEA, route Centre-Europe Atlantique, traverse la France d'est en ouest. L'un de ses tronçons est une autoroute, la 79. Elle remplace une ancienne route nationale. Reportage de Vivienne Toupa.
1: En 2020, le groupe APRR a repris l'exploitation de la Nationale 79 dans l'Allier et l'a transformée en autoroute A79 avec notamment la création d'un centre d'entretien à Dompierre et l'embauche de 18 personnes à temps plein, dont Vincent Forissier, responsable de la Bourbonnaise.
2: La particularité sur cette autoroute, avant la construction, c'était la RCEA, qui était tristement surnommée la route de la mort, donc avec un trafic poids lourd qui est très très élevé, qui était très accidentogène. On a tous perdu en tant que local quelqu'un de plus ou moins proche sur cette route, et voilà, c'est vraiment une fierté d'avoir pu sécuriser, même indirectement, cette route, et d'y travailler maintenant.
1: Et avec plus de 6 ans sans accident de travail avec arrêt, il peut être fier de ses équipes, dont fait notamment partie François Cognier, responsable de sécurité, qui a bien connu l'ancienne route tristement célèbre.
3: Moi, j'ai eu la chance d'exploiter la RN79 depuis 1999 avec différents gestionnaires. Et c'est vrai que d'avoir passé la RN79 en A79, qui est devenue une autoroute à deux fois deux voies, on a vraiment sécurisé tout le tracé, apporter du confort aux clients et aussi une rapidité pour traverser le département qu'on n'avait pas avant. C'était une route bidirectionnelle avec un fort trafic aussi, surtout un fort trafic poids lourd. Et dès qu'il y avait un accident, il y avait un poids lourd impliqué, donc avec les conséquences que l'on peut avoir quand il y a un véhicule léger en face. Maintenant que l'autoroute est à deux fois deux voies, on n'a plus de chocs frontaux, donc on a vraiment sécurisé le tracé, on a beaucoup moins d'accidents et surtout beaucoup moins grave.
1: La 79 est non seulement plus sûre, mais cette autoroute moderne fut également la première en France à être équipée de péages en flux libre. Si vous souhaitez plus d'informations à ce sujet, visitez le site.

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1: Bon après-midi et bonne route à vous qui nous écoutez sur Autoroute Info. Je rappelle un accident sur la 480 en direction de Sisteron. Le premier accident qui se trouve après la sortie numéro 4 à stade de Lesdiguières est terminé. Par contre, il y a toujours deux véhicules accidentés dans la bretelle qui permet de rejoindre la rocade sud. Les véhicules accidentés se trouvent au bout de cette bretelle. Il y a beaucoup de monde, les équipes de sécurité, et les gendarmes et les pompiers. Conséquence, si vous voulez rejoindre la rocade sud, vous devez rester sur la voie du milieu et vous déporter au tout dernier moment pour emprunter cette bifurcation. Un bouchon s'est formé dans ce secteur. On reste dans le département de l'Isère sur la 43 en direction de Chambéry. Un poids lourd transportant des matières dangereuses est arrêté et vient d'être dépanné. Donc plus de danger dans ce secteur. Par contre, sur la 40 dans le département de la Haute-Savoie, un chien toujours signalé à proximité des voies entre la sortie 14 Annemasse et 13 points pour Archamps. Et à noter que sur la 40 en direction de Chamonix, il y a un trafic en accordéon dans le secteur de la bifurcation avec la 41 Nord dans une zone de chantier. Tout de suite, on s'intéresse à l'actualité en France et dans le monde avec les titres de France Info.
2: Le soutien à l'Ukraine au cœur des discussions à Bruxelles.
3: Où les dirigeants des pays de l'Union se retrouvent en sommet pour parler budget, le chancelier allemand Friedrich Merz juge impératif d'augmenter les financements en faveur de l'Ukraine pour l'année prochaine. Les Européens resteront endurants, résilients dans leur soutien. C'est notre sécurité qui est en jeu, souligne sur France Info le ministre délégué à l'Europe, Benjamin Haddad. Plus de 1500 élèves ont été évacués en Seine-Maritime ce matin dans l'institution Sacré-Cœur de Rouen en raison d'une tentative d'intrusion d'individus qui ont essayé d'arracher le portail de livraison de l'établissement. Le mouvement de contestation se poursuit dans certains lycées avec des blocages. Aujourd'hui, les organisations lycéennes ont rendez-vous à distance en fin d'après-midi avec le ministre de l'Éducation, tandis que le Premier ministre, lui, dénonce une transformation du mouvement lycéen en un mouvement de violence urbaine. Sébastien Lecornu qui annonce qu'entre 500 et 700 millions d'euros vont être débloqués pour le plan de relance à destination des agriculteurs pour 2027, une mesure qui doit être intégrée aux discussions sur le prochain budget. Au lendemain de la victoire du PSG contre Manchester City en Ligue des Champions, trois clubs de Ligue 1 de football sur le terrain ce soir en Ligue Europa. D'abord Lyon face au club anglais de Crystal Palace, puis des adversaires grecs pour Rennes qui reçoit l'OFI Crète et Marseille opposé à l'Olympiakos.
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1: On poursuit la route en musique tout de suite avec Teddy Swim sur Autoroute Info. Bonne route à vous.

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1: Un accident toujours en cours sur la 480 en direction de Sisteron. Trois véhicules impliqués au bout de la bretelle de bifurcation vers la Rocade Sud. Juste avant de prendre la bifurcation et le virage, il y a trois voitures sous voie de droite et bande d'arrêt d'urgence. Les équipes de sécurité, les gendarmes et les pompiers sont également sur place. Si vous voulez emprunter la bretelle, il faut donc rester sur la voie du milieu et au dernier moment vous déporter sur la droite. Je reviendrai sur cet accident dans les prochaines minutes après la musique avec Jason Derulo et Tasmine Archer sur Autoroute Info.

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1: Retour du côté de Grenoble sur la 480 direction de Sisteron. Un accident est toujours en cours dans la bretelle qui permet de rejoindre la rocade sud. Trois véhicules sur la voie de droite et la bande d'arrêt d'urgence. Conséquence, une partie de cette bretelle a été neutralisée. Et pour les véhicules qui veulent rejoindre la rocade sud, il faut rester sur la voie du milieu jusqu'au bout et au dernier moment vous déporter sur la voie de droite. Les pompiers, les gendarmes et les équipes de sécurité sont sur place et un bouchon s'est formé dans ce secteur. On part du côté de Lyon sur la 43 dans le secteur de Saint-Priest en direction de Chambéry. Et de Lyon, les bretelles, un trafic chargé dans les bretelles de bifurcation vers le contournement est lyonnais. Sur la 40 en direction de Le Chamonix, un trafic en accordéon. Après la sortie numéro 13 de Saint-Julien-en-Genevois dans une zone de travaux, donc sur une série de bouchons et ralentissements sur un kilomètre après cette sortie numéro 13. Pour vous qui êtes entre la sortie 14 d'Annemasse et 13 points pour Archamps sur la 40, attention, un chien est signalé à proximité des voies. Et en Haute-Savoie, je rappelle que le tunnel du Mont-Blanc sera fermé dans les deux sens de 22h à 6h entre la France et l'Italie pour des travaux de maintenance, possibilité de rejoindre l'Italie par le tunnel du Fréjus en Savoie. En région grenobloise, la 51 et la 480 seront fermées de 21h à 5h en direction de Lyon entre la sortie 12 Vif et la bifurcation avec la Rocade Sud. Dans le même temps, la route nationale 85 direction Grenoble sera fermée elle aussi entre le giratoire de Champagné et la bifurcation avec la 480.
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1: Dans moins de 5 minutes, on se rendra à Montluçon dans l'Allier au sein du Mupop qui abrite l'une des plus grandes collections d'instruments de France. Après la musique avec Joseph Kamel et Vita sur Autoroute Info.

0: À Grenoble, un trafic toujours compliqué en raison d'un accident du côté de la Beauce sur la 480 direction Sisteron dans la bretelle qui permet de rejoindre la Rocade Sud. L'accident s'est produit au bout de cette bretelle. Trois véhicules sur la voie de droite et la bande d'arrêt d'urgence. Les équipes de sécurité, les gendarmes et les pompiers sont sur place et ont neutralisé une partie de cette bretelle. Restez sur la voie du milieu jusqu'au bout et au dernier moment lorsque vous passez l'accident. Déportez-vous sur la voie de droite après avoir passé ces véhicules accidentés. Direction le MUPOP de Montluçon, ce musée des musiques populaires abrite l'une des plus importantes collections d'instruments en France avec plus de 2000 objets exposés. Visite avec Victor Simonet.
1: Passer du Paris au temps du bal musette à l'arrivée du jazz en France, en passant par le tout début du rock dans l'Hexagone porté entre autres par Johnny Hallyday, le tout en quelques pas, c'est possible au MUPOP de Montluçon.
2: On est vraiment sur le musée de la musique en France à posséder autant de collections. On est sur 3300 m² de musée qui se fait du coup en parcours de 3 étages.
1: Manon Nicosia, animatrice au sein du musée, elle nous ramène à une période cruciale de la diffusion de la musique, le milieu du XXe siècle.
2: On va plutôt avoir des moyens de diffusion qui vont être numériques alors qu'avant c'était plutôt des moyens de diffusion qui était par la parole, en fait, on communiquait entre nous. Là, on va plutôt passer par la télé, on va passer par les CD. Fin des années 50, on va en retrouver des jukebox. Là, on va passer sur le jukebox en formica avec la grosse bulle en verre. Dans l'idée des années 60, les vinyles sont présents à l'intérieur. On met sa pièce à l'intérieur de la machine, on sélectionne ce qu'on veut écouter et on a le son qui se diffuse. Et on a aussi le scopitone qui, lui, permet en même temps d'avoir le son. Vous avez également l'image. Même principe, on met sa pièce, on sélectionne et on peut regarder son clip et écouter la musique.
1: Au milieu des centaines d'instruments, quelques-uns ont leurs particularités.
2: Et on a Axel Bauer qui nous a donné sa Les Paul, donc qu'on puisse la mettre en avant dans notre musée. Donc c'est sa guitare à lui, hein. il a joué dessus, on le voit d'ailleurs sur l'affiche sur scène.
1: Donc en parallèle du rock,
3: c'est la musique électronique, c'est un petit peu le début d'une nouvelle ère de la musique.
2: Exactement, c'est ça. Donc on va se servir de synthé, de platine pour modifier un petit peu les sons. À cette époque où il y a les DJ qui arrivent, un peu plus tard, on va avoir des groupes comme Depeche Mode, Blue Monday, New Order.
3: Là, plus les années avant, j'imagine que plus les styles musicaux sont imprégnés rapidement en France.
2: C'est ça. Et puis chacun met sa patte, met sa graine dans le style musical, ce qui permet aussi de créer des groupes. Là, au niveau du rap, Supreme NTM, IAM, etc., qui eux ont su s'identifier à toute cette période breakdance, graffiti, pour ramener leur patte en France, et ça a bien marché, puisque c'est encore des groupes qu'on écoute encore, donc c'est plutôt pas mal.
1: Un vrai voyage musical à retrouver au MUPOP de Montluçon, accessible depuis l'autoroute A714.

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1: Bonne route à tous, bon après-midi, il est 15h.
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1: Et on retourne ensemble sur la 480 en direction de Sisteron. Un accident est toujours en cours au bout de la bretelle de bifurcation qui mène à la Roquette Sud. Trois véhicules accidentés, les pompiers, les gendarmes, les équipes de sécurité et un dépanneur sur place. Conséquence, une partie de cette bretelle a été neutralisée. Si vous voulez rejoindre la Roquette Sud, il faut bien rester sur la voie du milieu, ne pas vous engager sur cette bretelle. Tant que vous n'avez pas passé l'accident, juste au moment de passer l'accident, vous pouvez vous déporter immédiatement après sur la voie de droite. Conséquence, un bouchon s'est formé dans ce secteur. En région lyonnaise, sur la 43, en direction de Lyon, un trafic chargé dans la bretelle qui permet de rejoindre la 46 Sud. En Haute-Savoie, sur la 40, en direction de Chamonix, un trafic en accordéon, série de bouchons et de ralentissements sur un kilomètre après la sortie numéro 13 de Saint-Julien-en-Genevois. Dans une zone de travaux et dans ce même secteur entre la sortie 13 pour Archamps et 14 pour Annemasse, un chien a été signalé à proximité des voies. Pas d'autres difficultés à vous signaler sur le reste de la région Rhône-Alpes. Le trafic est fluide et les conditions de circulation sont bonnes. Tout de suite, on fait un détour par la rédaction de France Info pour écouter l'actualité en français dans le monde.
2: 49, Virginie Lebrun, la fonderie de Bretagne officiellement placée en liquidation judiciaire.
3: La décision à l'instant du tribunal de commerce de Lorient, faute de repreneur. Ses 244 salariés sont licenciés. Le constructeur automobile Renault, qui a créé la fonderie avant de s'en séparer en 2022, restait le principal client de l'entreprise de Caudan dans le Morbihan. Le gouvernement au chevet des agriculteurs, après avoir débloqué 1,2 milliard d'euros en mesures d'urgence pour aider le secteur touché par les canicules et l'augmentation du prix des carburants. Sébastien Lecornu annonce qu'une enveloppe comprise entre 500 et 700 millions d'euros va être débloquée pour le plan de relance agricole pour 2027. La BAC entre dans le lycée Paul-Éluard. Le collectif d'extrême gauche Révolution Permanente relaie aujourd'hui sur X une vidéo sur laquelle on peut voir des policiers en civil interpeller dans l'enceinte de l'établissement scolaire de Saint-Denis un élève et des personnels du lycée s'y opposer. À Rouen, c'est une cité scolaire de 1500 élèves qui a dû être évacuée aujourd'hui après une tentative d'intrusion de casseurs. De nouveaux événements qui font dire au Premier ministre que le mouvement des lycéens s'est transformé en un mouvement de violence urbaine qui fait injure aux lycéens qui veulent témoigner de leur angoisse.
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1: On poursuit la route en musique avec Teddy Bear tout de suite sur Autoroute Info avant de vous retrouver pour un nouveau point trafic.

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2: Retour du côté de Grenoble sur la 480 en direction de Sisteron. L'accident est terminé dans la bretelle bifurcation avec la rocade sud. La bretelle a été rendue à la circulation, même si le trafic est encore dense dans ce secteur. J'y reviens dans quelques minutes après la musique avec David Guetta et Dido.

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1: Retour avec vous du côté de la Haute-Savoie sur la 40 en direction de Chamonix. Trafic toujours en accordéon. Après la sortie numéro 13 de Saint-Julien au Genevois, au kilomètre 66, sur un kilomètre dans une zone de travaux, il y a des coups de frein. Donc dans ce secteur, dans ce même secteur, sur la 40, entre la sortie 14, Annemasse et 13 points pour Archand, un chien se promènerait toujours à proximité des voies. Pas d'autres difficultés à vous signaler sur le reste de la région Rhône-Alpes. Le trafic est fluide et les conditions de circulation sont bonnes.
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1: Et puisque je vous parle de vos conditions de circulation, c'est l'occasion de faire un point sur la météo pour le reste de la journée. Avec des prévisions présentées par Marion Pierre, approvisionniste à Météo France.
2: C'est une journée très anticyclonique qui s'annonce. Les grisailles présentes ce matin se morcellent le plus souvent, mais elles pourraient se montrer tenaces localement, notamment dans le Val-de-Saône. Un voile nuageux circule cet après-midi entre la région parisienne, le Grand Est et la Bourgogne-Franche-Comté, mais sans altérer la luminosité et l'impression de beau temps. Ailleurs, plus au sud, le soleil s'impose très facilement. Les températures cet après-midi sont encore en hausse et souvent 6 à 9 degrés au-dessus des normales de saison. Les thermomètres grimpent jusqu'à 21 degrés. Grenoble-Nancy, 24 à Paris et Lyon, 25 degrés pour Bourges, Grenoble et Clermont-Ferrand, 29 degrés à Bordeaux. La barre des 30 degrés pourrait être atteinte à Mont-de-Marsan, mais seulement 17 degrés à Dijon sous les nuages bas. Dans la nuit, des grisailles envahiront la façade atlantique, annonçant l'arrivée d'une perturbation pluvieuse. Des brouillards se formeront à nouveau dans le nord-est, en particulier entre le Val-de-Saône et la Lorraine. Marion Pira, Météo France pour Autoroute Info.
1: On repart musique tout de suite avec Vianney sur Autoroute Info.

0: Prudence à tous sur la 40.
1: 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Véhicule à contresens.
0: Et je rappelle ce véhicule à contresens sur la 40 en Haute-Savoie. Vous êtes concerné dans les deux sens de circulation entre le péage de Nangis et celui de Viry. Si vous roulez dans les deux sens, que ce soit direction Chamonix ou en direction de Lyon et de Paris, respectez bien les distances de sécurité. Ne dépassez pas et arrêtez-vous sur la prochaine aire de repos ou de service. Les prix de l'essence et du gasoil sont toujours très élevés en France. Néanmoins, en adoptant certains comportements, il est possible de réduire sa facture de carburant, Jérémy Esclava.
2: Tout d'abord, avant de prendre la route, un simple contrôle de votre véhicule peut déjà vous faire économiser quelques euros de carburant, comme l'explique Marc Mazière, fondateur du blog Radin Malin.
3: Il faut vérifier la pression de ses pneus, il faut le faire à froid de préférence, donc si vous n'avez pas de pompe chez vous, vous pouvez aller à la station la plus proche de chez vous. Ça peut faire surconsommer quelques pourcents, alors 3, 5, voire peut-être 10% des fois de carburant, si vos pneus sont sous-gonflés.
2: Une fois sur autoroute, là aussi, il est possible de faire des économies de carburant, par exemple en réduisant votre vitesse. Marc Mazière.
3: Ce que j'avais calculé, c'est sur un trajet Paris-Lille de 250 km en roulant à 110 plutôt qu'à 130. On économise entre 20 et 25% d'essence. Ça veut dire que sur un Paris-Lille qui dure 2h20, on va mettre peut-être un quart d'heure de plus, mais on va économiser 7 euros d'essence. À vous de voir, mais ramener au SMIC horaire, ça fait beaucoup quand même.
2: On entend aussi pas mal parler dernièrement d'un carburant qui n'est pas encore trop développé en France, l'éthanol.
3: Ça vaut vraiment le coup de passer sa voiture à l'éthanol, si vous pouvez le faire. Donc ça marche que sur les voitures à essence, que les voitures qui datent d'après l'an 2000. Il faut faire installer un boîtier. Il ne faut pas faire reprogrammer son moteur. L'éthanol, ça coûte à peu près deux fois moins cher. C'est vrai que c'est un gros investissement au début, mais ça s'amortit très vite. Les 800 euros, ils seront amortis en un an.
2: Vous avez d'autres conseils à donner à nos auditeurs pour faire des économies autant que possible sur l'autoroute?
3: Je pense aussi que pour certaines personnes, ça peut être intéressant d'avoir une voiture électrique à condition de pouvoir faire installer une borne de recharge chez soi, par exemple. Et sachant qu'en voiture électrique, si vous roulez à 110 plutôt qu'à 130, là, c'est 50% de carburant que vous pouvez économiser. Donc c'est quand même énorme.
2: Et puis il y a aussi peut-être une option à laquelle on ne pense pas forcément, mais le covoiturage, ça peut être utile aussi.
3: Ouais, le covoiturage, et pas seulement sur les longues distances, aussi le covoiturage domicile-travail. Vous pouvez vous arranger avec vos collègues et puis ça peut faire économiser pas mal d'argent. Aussi le covoiturage d'objets, c'est-à-dire le transport d'objets entre particuliers. Il y a des plateformes comme ça, il y en a une qui s'appelle Cocoli, qui permet de transporter des objets, des meubles, des choses comme ça. Donc ça, ça vous fait rentabiliser les trajets aussi.
2: Tous ces conseils, et bien plus encore, sont à retrouver sur radinmalinblog.com. 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
2: Sur la 43 en direction de Lyon, un véhicule arrêté en plein milieu des voies au kilomètre 4, c'est-à-dire après la sortie dans le secteur de la sortie 4. Bon, aviation.

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1: Et on retourne ensemble du côté de la Haute-Savoie pour appeler ce véhicule à contresens.
2: Alerte, véhicule à contresens.
1: Prudence si vous roulez sur la 40 en direction de Chamonix entre le péage de Viré et la sortie 14 pour Annemasse. Un véhicule est signalé roulant en contresens dans ce secteur. Respectez les distances de sécurité. Ne dépassez pas et arrêtez-vous sur la prochaine aire de repos ou de service. Les accès sont fermés, patientez en attendant la fin de l'alerte et les services de sécurité tentent d'intercepter ce véhicule. Il y a d'ailleurs des bouchons dans cette zone, par exemple sur la 40 en direction de Chamonix, un trafic en accordéon situé entre la sortie numéro 13 Saint-Julien-en-Genevois et 13 points pour Archamp en raison de travaux dans ce secteur. Et dans l'autre sens, en direction de Lyon et de Paris, un bouchon s'est formé avant le péage de Viry, péage qui, je le rappelle, est fermé le temps que le véhicule à contresens soit évacué. Nouvelle information du côté de la route nationale 205 en direction de l'Italie, un piéton signalé à proximité des voies au kilomètre 5, c'est-à-dire après la sortie numéro 30 pour les Bossons. Et pour vous qui êtes du côté de la 48 en direction de Lyon, un véhicule est en panne dans la bretelle d'entrée numéro 10 pour Voiron. Véhicule qui se trouve sur la bande d'arrêt d'urgence, mais un véhicule de sécurité est présent sur place et lui dépasse légèrement sur cette bretelle roulée à faible allure lorsque vous empruntez cette bretelle et serrez bien sur la droite. On continue la route avec les titres de France Info. On s'intéresse à l'actualité en France et dans le monde.
3: 20 Augustin arrivé, le Sénat accuse le périscolaire parisien de défaillance systémique.
4: Conclusion de la commission sénatoriale sur le sujet des violences sexuelles. Les sénateurs pointent des dysfonctionnements dans toute la France, signalés dans 73 départements. Le péché originel serait l'allègement en 2013 de la journée de classe qui a allongé les temps de périscolaire. La commission pointe du doigt un manque de formation et l'absence de réel contrôle du passé judiciaire des recrutés. Le ministre de l'Éducation nationale promet aux lycéens des réponses sur Parcoursup avant la fin du mois. Édouard Geffray s'entretiendra à nouveau cet après-midi avec les organisations lycéennes. Sébastien Lecornu entend de son côté saisir les conseils régionaux pour parler de la rénovation nécessaire des bâtiments. Le Premier ministre qui considère que le mouvement de jeunesse a aujourd'hui muté en violences urbaines. Les 244 salariés des fonderies de Bretagne viennent officiellement de perdre leur emploi. La liquidation prononcée cet après-midi par le tribunal de commerce faute de repreneur. La CGT de l'usine parle d'un drame humain et industriel inacceptable. Dans le Finistère, les pompiers et le SAMU sont intervenus dans un bus pour prendre en charge le conducteur, une infirmière scolaire et 20 élèves d'un collège de Saint-Renan. Ils se plaignaient d'irritation aux yeux et à la gorge. La préfecture évoque un couple qui serait monté à bord du véhicule avec un sac contenant une substance indéterminée. Les 22 personnes ont été transportées à l'hôpital de Brest.
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1: Retour de l'information trafic dans quelques minutes après la musique avec Indochine sur Autoroute Info.

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1: Et on retourne sur la route nationale 205 en direction de l'Italien piéton, toujours signalé sur la bande d'arrêt d'urgence au kilomètre 5, donc dans le secteur de la sortie numéro 30 pour les Bossons. Allez, on repart en musique avec Tom Walker sur Autoroute Info.

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1: Retour du côté de la Haute-Savoie sur la route nationale 205 en direction de l'Italie. Un piéton toujours signalé à proximité des voies sur la bande d'arrêt d'urgence au niveau de la bretelle sortie numéro 30 pour les Bossons. Sur la 40 en direction de Lyon et de Paris, un trafic dense, voire légèrement ralenti à l'approche du péage de Nangis qui avait été fermé à cause de cette alerte aux véhicules à contresens. Dans l'autre sens, en direction de Chamonix, là aussi un trafic dense, voire ralenti à l'approche du péage de Viry qui lui aussi avait été fermé à cause de l'alerte aux véhicules à contresens. De la Haute-Savoie, on passe à l'Isère sur la 48 en direction de Lyon. Une voiture est en train d'être dépannée sur la bande d'arrêt d'urgence dans la bretelle d'entrée numéro 10 pour Voiron. Attention, il y a des personnes qui sont à proximité de la bretelle et un véhicule de sécurité. Les véhicules qui vont arriver par cette bretelle donc risquent de s'insérer plus tôt que prévu sur les voies de la 48. Décalez-vous sur les voies du milieu et de gauche lorsque vous passez dans ce secteur. Et pour les véhicules qui rentrent par cette bretelle, soyez prudents et réduisez votre vitesse pour la sécurité des personnes en intervention. Côté trafic, pas d'autres bouchons ou ralentissement, vous signalez pour le moment, ça se passe bien, le trafic est fluide et les conditions de circulation sont bonnes. En région grenobloise, la 480 sera fermée de 21h à 5h en direction de Lyon, entre le diffuseur 7 Pont-de-Clé et la bifurcation avec la Rocade Sud. La bretelle bifurcation entre la 480 et la route nationale 85 sera fermée.
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1: Reste avec nous, dans quelques instants, on va partir dans le département de l'Yonne pour découvrir un musée qui retrace plus de 2000 ans d'histoire. Après le retour de l'information trafic, là aussi d'ici 5 minutes, et la musique avec Shakira et Burna Boy, tout de suite sur Autoroute Info.

0: Nouvelle information du côté de la 41 Sud en direction de Grenoble. Un touré électrique est signalé sur les voies au kilomètre 21, c'est-à-dire après la sortie 23 pour Le Touvet. Retour de l'information trafic à partir de 16h avec Adeline Després. En attendant, on parle d'un musée, fresques, tableaux et statues, direction maintenant le département de l'Yonne en Bourgogne, pour visiter le musée de Sens, situé entre Paris et Auxerre, découverte des lieux avec Ilyes Jamlaoui.
1: Et pour parler de ce lieu emblématique, j'ai rendez-vous pour une visite avec Tristan Fourmi, le directeur des lieux, qui nous présente le musée de Sens.
2: Alors on est ici dans un palais archiépiscopal, donc c'était l'ancienne résidence de l'archevêque de Sens, donc c'est un lieu chargé d'histoire puisqu'il existe depuis la Renaissance. C'est un palais assez grand, hein, sur plusieurs niveaux, avec des écuries, la grande salle du palais synodal, et maintenant aussi le musée, donc, avec des œuvres qui racontent à la fois l'histoire de la ville, mais aussi l'histoire de l'art plus généralement.
1: Ok, et bah on est parti pour la visite, est-ce que vous pouvez nous présenter où est-ce que l'on est, qu'est-ce que l'on va voir là?
2: Alors devant nous, nous avons la déesse Epona, donc c'est la déesse qu'on représentait toujours sur son cheval dans l'Antiquité gallo-romaine. Mais là, ce qui fait qu'elle est exceptionnelle, déjà, c'est sa taille. Et puis aussi la manière dont elle est faite, puisque c'est une lame de bois recouverte de plaques de métal. Donc c'est extrêmement rare. Et surtout, elle a été retrouvée, au fait, en 2009. Donc c'est très récent. Donc en fait, c'est une découverte archéologique majeure qui est maintenant présentée dans cette vitrine avec contrôle du climat, puisque c'est une œuvre très fragile.
1: Alors là, nous sommes descendus, on était tout à l'heure au niveau zéro du musée. Maintenant, nous sommes au sous-sol et devant nous, une grande mosaïque. Est-ce que vous pouvez nous décrire ce que l'on a devant nous?
2: Alors, ce sont effectivement de très grandes mosaïques qui, au fait, témoignent de la richesse, encore une fois, de la ville de Sens à l'époque gallo-romaine. Et au fait, c'est ce qui survivait le plus facilement, puisque même si après les maisons ont disparu, souvent, c'était quelqu'un dans son jardin qui creusait même pas un mètre et il tombait dessus. Puis elles ont été déplacées et ensuite installées au musée.
1: Et pour terminer la visite, après le rez-de-chaussée et le sous-sol, place maintenant au premier étage avec une pièce entièrement dédié à Napoléon, Tristan Fourmi.
2: Alors c'est vrai qu'on s'y attend peut-être pas à Sens, mais Napoléon Ier est passé rapidement dans cette ville, hein, puisqu'on n'est pas très loin de Fontainebleau non plus. Et par le hasard de deux donations différentes, nous avons au musée le bicorne qu'il portait à Waterloo et son costume de chasse qu'il portait à Sainte-Hélène. Donc c'est vraiment aussi une pièce pour évoquer aussi cette figure importante de l'histoire de France.
1: Le musée de Sens, dans le département de l'Yonne, un lieu historique et gratuit pour tous, accessible depuis l'autoroute A19 en empruntant la sortie numéro 1.

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1: Des obstacles sont signalés en Isère sur l'autoroute S51 en direction de Sisteron. C'est sur le secteur de Grenoble. C'est au kilomètre 9. Il s'agit de morceaux de bois en direction de Sisteron. Kilomètre 9 de cette autoroute A51. Ça se passe juste après la barrière de péage du Crozet. Des morceaux de bois en direction.

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1: Et je suis ravie de vous accompagner pour ce trajet sur les autoroutes alpines. Reparlons de ces obstacles à Grenoble. Sur la 51 en direction de Sisteron, c'est au kilomètre 9. Après la barrière du péage du Crozet, il s'agit de morceaux de bois sur la chaussée. Autres obstacles, toujours en Isère, sur l'autoroute A41 entre Chambéry et Grenoble, c'est au kilomètre 21. Il y a des obstacles à signaler sur cette A41 au kilomètre 21 après la sortie 23. Pour le Touvet, là aussi, vous devez être vigilant lorsque vous roulez dans cette zone. En ce qui concerne le trafic, d'ailleurs, sur Grenoble, il est en train de se densifier. Ce trafic, pas de difficultés majeures en ce moment sur votre parcours. Il peut y avoir quelques légers ralentissements, mais rien de bien méchant. Et puis autour de Lyon, autour de Chambéry, d'Annecy, d'Annemasse, pour l'instant, pas de difficultés, pas de bouchons de fin de journée, comme on a l'habitude d'en voir. Ça devrait arriver d'ici quelques minutes. Une heure tout au plus. D'ailleurs, on vous accompagnera ce soir, comme tous les soirs, dans le 17-19. Et ce sera avec Véronique Voiron. Ce sera d'ici une heure maintenant pour ce 17-19. On continue de parler de l'actualité avec les titres de France Info.
2: Le brin à la une, la bataille du budget et ce revers pour le gouvernement aujourd'hui.
3: La mesure phare visant à augmenter l'impôt de certains retraités a été rejetée cet après-midi par les députés. Par ailleurs, un vote sur les recettes mardi est plus qu'improbable. À la mi-journée, il restait plus de 3000 amendements à examiner sur la première partie du budget consacrée aux recettes de l'État. La fonderie de Bretagne officiellement placée en liquidation judiciaire, faute de repreneur, ses 244 salariés sont licenciés. À Rouen, une cité scolaire de 1500 élèves a dû être évacuée ce matin après une tentative d'intrusion de casseurs. De nouveaux événements qui font dire au Premier ministre que le mouvement des lycéens s'est transformé en un mouvement de violences urbaines qui fait injure aux lycéens qui veulent témoigner de leur angoisse. Les deux derniers pandas hébergés en France à Beauval vont partir en Chine en décembre prochain. Un départ anticipé de longs mois selon le directeur de l'établissement du Loir-et-Cher qui promet l'arrivée d'un nouveau couple pour une durée de 10 ans au tout début de l'année prochaine.
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1: On va voyager avec vous dans le prochain quart d'heure avec, bien sûr, la playlist d'Autoroute Info. On commence tout de suite avec Adèle Castillon, Un été avec toi. On se retrouve juste après pour reparler de l'actualité trafic. Bon voyage.

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6: Et attention à cet obstacle sur la 41 entre Chambéry et Grenoble, direction Grenoble. C'est au kilomètre 26. Kilomètre 26, sur voie de gauche, il y a la présence d'un morceau électrique sur les voies de circulation. Un touret électrique pour être précis. Sur voie de gauche et terre-plein central. Donc méfiez-vous si vous êtes dans ce secteur après la sortie numéro 22 pour Alvar. Allez, on poursuit ensemble en musique.

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1: Les premières perturbations font leur apparition du côté de Lyon sur l'autoroute A43 secteur de Saint-Priest en direction de Chambéry. Il y a au kilomètre 7 un trafic perturbé. C'est la bretelle d'accès à la 46 qui part vers Marseille ou la Rocades qui part vers Paris qui est saturée. Donc méfiez-vous lorsque vous êtes dans ce secteur, ça va augmenter un petit à petit. Dans cette zone, les bouchons pour l'instant partout ailleurs, hein, du côté de Chambéry, du côté de Grenoble, Annemasse, le trafic ne pose pas de difficultés particulières d'après les informations qui nous sont transmises.
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1: C'est l'heure de la météo. Quelles sont les prévisions pour les heures à venir? C'est Marion Pierra qui vous en parle.
2: C'est une journée très anticyclonique qui s'annonce. Les grisailles présentes ce matin se morcellent le plus souvent, mais elles pourraient se montrer tenaces localement, notamment dans le Val-de-Saône. Un voile nuageux circule cet après-midi entre la région parisienne, le Grand Est et la Bourgogne-Franche-Comté, mais sans altérer la luminosité et l'impression de beau temps. Ailleurs, plus au sud, le soleil s'impose très facilement. Les températures cet après-midi sont encore en hausse et souvent 6 à 9 degrés au-dessus des normales de saison. Les thermomètres grimpent jusqu'à 21 degrés. Degrés à Nancy, 24 à Paris et Lyon, 25 degrés pour Bourges, Grenoble et Clermont-Ferrand, 29 degrés à Bordeaux. La barre des 30 degrés pourrait être atteinte à Mont-de-Marsan, mais seulement 17 degrés à Dijon sous les nuages bas. Dans la nuit, des grisailles envahiront la façade atlantique, annonçant l'arrivée d'une perturbation pluvieuse. Des brouillards se formeront à nouveau dans le nord-est, en particulier entre le Val-de-Saône et la Lorraine. Marion Pira, Météo France pour Autoroute Info.
1: Et restez avec nous, dans quelques minutes, on verra comment bien vérifier l'état de ses pneus avant de partir. On vous donne toutes les astuces d'ici quelques instants. Et pour la musique, on s'occupe de tout. Auria avec Soirée Mondaine.

0: Et nous reparlons de vos bonnes conditions pour circuler en ce moment sur le réseau des autoroutes alpines. Quelques ralentissements à prévoir en sortant de Lyon sur la 43 secteur de Saint-Priest en direction de Chambéry. Mais rien de bien méchant ce soir. Comme promis, que faut-il faire pour être certain d'avoir des pneus en bon état sur son véhicule? Eh bien, Raphaël Giudicelli s'est rendu chez un spécialiste justement pour obtenir des réponses.
1: Avant de partir en vacances, c'est important de bien vérifier l'état de sa voiture et en particulier les pneumatiques pour éviter les crevaisons ou les sorties de route. Je suis avec Sébastien Vattier, responsable pédagogique pour Centaure Grand Est. Bonjour Sébastien.
2: Bonjour.
1: Pouvez-vous nous dire quelles sont les précautions à prendre avant de prendre la route au niveau des pneus? Comment on peut savoir si nos pneus sont usés?
2: Alors, les précautions à prendre, c'est d'abord vérifier l'état général des pneumatiques, notamment des flancs, hein, s'assurer qu'il n'y ait pas de coupure, pas d'hernie. Et puis ensuite, au niveau de l'usure, eh bien, on a sur les pneus des témoins d'usure classiques. Hein. Alors, on appelle ça témoins d'usure, mais c'est plutôt des témoins de légalité. Hein. Quand l'usure des pneus arrive aux témoins, ça devient illégal. Mais certains manufacturiers proposent des systèmes d'indicateurs d'usure avec des petites marches d'escalier, par exemple, ou alors des chiffres qui peuvent être gravés à des profondeurs différentes.
1: Un pneu usé augmente les risques de glissade et de crevaison. C'est possible aussi que le pneu éclate à cause de l'usure?
2: Alors oui, si vraiment le pneu est très très très très très usé et qu'on arrive jusqu'au treillis métallique et que l'on coupe, hein, on use et on coupe le treillis métallique, ça peut aller à la crevaison, mais la plupart des éclatements sont plutôt dus à des problématiques soit de pincement, soit de pression.
1: Avoir des pneus en bon état, c'est très important, mais il y a aussi autre chose qui est essentielle, c'est la pression. Comment on sait quelle pression on doit mettre?
2: Dans votre voiture, quand vous ouvrez la porte, hein, sur la tranche de la portière ou de l'habitacle, hein, vous avez un tableau de pression. Sur les voitures allemandes, ça peut être dans la trappe à essence. Et donc, vous avez les valeurs, hein, à respecter, des valeurs qui sont entendues à froid.
1: Et si on a des pneus sous-gonflés ou à l'inverse, des pneus qui ont trop de pression, quelles peuvent être les conséquences?
2: Alors, si le pneu n'est pas assez gonflé, on estime qu'à partir du moment où on a un quart de la pression en moins, hein, par rapport à la pression idéale, on commence à prendre le risque d'éclatement. Donc, on rentre dans une phase de risque d'éclatement. Pour ce qui est de la surpression, alors tout dépend de la valeur, mais si c'est quelques dixièmes de bar en plus, 0,2, 0,3, 0,4, on n'a pas de risque d'éclatement. Mais par contre, on pourrait avoir des problèmes d'inconfort, une voiture qui serait plus raide.
1: Merci Sébastien pour toutes ces précisions.
2: Eh ben, merci à vous et bonne route à tous les auditeurs d'Autoroute Info.
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0: Un véhicule est en panne à Lyon sur la 43 en direction de Chambéry, au kilomètre 7 au niveau de Saint-Priest, au niveau de la bifurcation avec la rocade est lyonnaise. Le véhicule est arrêté dans la bretelle d'accès à la rocade qui part soit vers Paris, soit vers Marseille. Attention, au kilomètre 7 de l'autoroute A43, un véhicule arrêté sur voie de

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1: Merci de faire cette route en fin de journée avec nous en ce jeudi soir. Pas de grosses difficultés, mais quelques éléments à vous donner. Si vous circulez en ce moment du côté de l'autoroute A43 en secteur de Lyon, en sortie de Lyon, direction Chambéry, eh bien notez qu'il y a toujours ces deux véhicules qui sont arrêtés dans la bretelle d'accès au contournement est lyonnais, direction Paris ou direction Marseille. Ça va gêner le trafic et provoquer dans ce secteur 1 km de retenue. En ce qui concerne le trafic dans ce secteur, a priori, il s'agirait d'ailleurs d'un accident, d'un accrochage entre les deux véhicules et pas de véhicule en panne. Si vous roulez en ce moment sur la Haute-Savoie, sur l'autoroute A40, il y a le bouchon de fin de journée secteur d'Annemasse, en direction de Chamonix, dans la bretelle de sortie numéro 14, elle est saturée. Et puis à Grenoble, également des perturbations de trafic sur la Roquette Sud, direction Lyon et Sisteron, 10 km de circulation en accordéon entre Mélan et le carrefour du Rondeau direction Sisteron. Dans l'autre sens, ça commence à être ralenti sur 3 km entre le carrefour du Rondeau et la sortie numéro 5 pour Ebens, donc direction Chambéry. Et puis sur la Nationale 85 au sud de Grenoble, en direction Gap et Briançon, toujours 1 à 2 km de bouchon en quittant Grenoble après le secteur de Pont-de-Clèves. Voilà pour les difficultés de circulation. Et puis il y a quelques minutes, on parlait de petits conseils pour vous aider à savoir si vos pneus étaient en bon état. Et bien, on va parler des pneus puisque la loi montagne va bientôt s'appliquer sur les 34 départements montagneux. On est concerné ici en Auvergne-Rhône-Alpes, avec notamment l'obligation à partir du 1er novembre jusqu'au 31 mars d'être muni soit de 4 pneus hiver avec le logo 3PMSF, c'est un logo de 3 pics montagneux avec un flocon, ou soit d'être équipé en dispositif amovible, soit chaussettes à neige dans le coffre ou bien à des chaînes à neige. Allez, on poursuit avec l'actualité, les titres de France Info.
2: Donald Trump renonce finalement à diffuser une exécution en direct.
3: C'est ce qu'envisageaient les autorités américaines pour l'auteur d'un attentat contre des soldats au Texas en 2009. Cet homme sera exécuté comme prévu par un peloton d'exécution, mais l'événement ne sera pas retransmis en direct, indique le président américain sur son réseau social. Cette démarche avait suscité de nombreuses réactions d'indignation dans le monde et aux États-Unis, y compris chez des élus républicains du parti de Donald Trump. Alors que le collégien qui a tiré au fusil de chasse lundi à Aubagne dans les Bouches-du-Rhône est en détention provisoire, on apprend qu'un autre adolescent lié à la même communauté en ligne fasciné par les tueries de masse avait été arrêté au mois de juin dernier. Un garçon de 17 ans qui est soupçonné d'avoir projeté une attaque contre un établissement scolaire en Alsace. C'est une mesure phare du projet de budget. Les députés ont rejeté l'abaissement du plafond d'un abattement fiscal pour les retraités, mesure qui est censé rapporter 1,4 milliard d'euros à l'État. Le Conseil de l'Atlantique Nord va se réunir au sujet des attaques de drones à répétition en mer Noire, après de nouvelles frappes qui ont visé deux navires marchands près des côtes de la Roumanie. 7 personnes sont portées disparues.
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1: Et absolument, pour les prochains kilomètres, on continue de voyager avec vous, avec notamment James Blunt, Tastes Like Summer. Ça tombe bien, une chanson de circonstance avec le beau soleil qui sévit aujourd'hui. Bonne route à vous.

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1: Des cônes de chantier sont signalés sur la 43 en direction de Lyon. C'est au kilomètre 48, c'est entre Chambéry et Lyon, secteur de la Tour du Pin. Il y a des balisages, des morceaux de balisage de cônes de chantier plus précisément sur les voies de circulation. Attention si vous êtes dans ce secteur, c'est au niveau de la bretelle d'entrée numéro 9 pour la Tour.

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1: Deux véhicules se sont accrochés à Lyon sur l'autoroute A43 au niveau de la bretelle d'accès au contournement est lyonnais, secteur de Saint-Priest, en direction de Paris ou de Marseille. Il y a un kilomètre de retenue dans la bretelle d'accès, donc soyez prudents si vous êtes bien sûr dans ce secteur. On reparlera de l'actualité trafic à 16h45 au plus tard sur Autoroute Info. La playlist avec Katrina and the Waves et tout de suite c'est Florent Pagny. Bonne route à vous.

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1: Un véhicule est en panne en Haute-Savoie sur la 40 au kilomètre 25 direction Chamonix. Véhicule en panne a priori sur la bande d'arrêt d'urgence. Ça se passe après la sortie numéro 17 pour Bonneville direction Chamonix. Dans ce sens de circulation d'ailleurs direction Chamonix. Un petit peu avant, la bretelle de sortie 14 pour Annemasse est saturée dans l'autre sens en direction de Paris. Il y a un bouchon également dans une zone de balisage pour traverser le tunnel du Vuache. Il est situé après la barrière de péage de Viry. On reparle également à Lyon de cet accrochage entre deux véhicules, secteur de Saint-Priest sur la 43, c'est au niveau de la bifurcation avec la rocade est lyonnaise au kilomètre 7 de la 43. Dans la bretelle d'accès direction Paris ou Marseille, deux véhicules accrochés et cela provoque un bouchon d'un kilomètre sur cette zone en direction de Paris ou de Marseille. Dans l'autre sens sur la 43 direction Lyon, la bretelle d'accès à cette même rocade est elle aussi saturée. Et puis à Grenoble, il y a toujours du monde sur la rocade sud, 10 kilomètres de trafic en accordéon entre Mélan et le carrefour du Rondeau en direction de Lyon et de Sisteron. Dans l'autre sens, 2 km de trafic difficile après le carrefour du Rondeau, direction Chambéry. Et puis au sud de l'agglomération, sur la Nationale 85, toujours 1 km de bouchon après Grenoble, une fois passé la zone de Pont-de-Claix. Et on va parler de ce balisage, qui aura lieu ce soir, des travaux qui doivent vous mettre au courant qu'il y aura une fermeture, je cherche mes mots, une fermeture du tunnel du Mont-Blanc, voilà les mots dans le bon ordre, en Haute-Savoie, fermeture en direction donc de l'Italie entre 22h et 6h demain matin. Des travaux de maintenance sous le tunnel du Mont-Blanc pour passer en Italie, vous pourrez le faire via le tunnel du Fréjus. Un autre ouvrage qui se situe en Savoie, tout au bout de l'autoroute A43 dans le département de la Savoie, donc tout au bout de la vallée de la Maurienne.
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1: Dans quelques minutes sur Autoroute Info, on se retrouve pour l'actualité trafic bien sûr, et puis on fera escale aussi en Saône-et-Loire, près de la 79 pour découvrir une cité thermale dont l'histoire remonte à plus de 2000 ans. Donc restez avec nous, le temps de s'écouter Manon Lisa et son petit pêcheur.
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5: Et rappelons ce véhicule gênant en Haute-Savoie sur la 40 en direction de Chamonix, kilomètre 25 après la sortie 17 pour Bonneville, véhicule sur bande d'arrêt d'urgence mais qui dépasse sur la voie de droite. Donc méfiez-vous en direction de Chamonix. Prochain point trafic, ce sera tout à l'heure à 17h avec le début du 17-19 d'Autoroute Info. Sachez que ça fait 35 ans aujourd'hui qu'on vous accompagne sur le 107.7. On souffle notre 35e bougie. Allez, pour fêter ça, je vous emmène du côté de Bourbon-Lancy en Saône-et-Loire. À 1h30 de Mâcon, on retrouve l'une des dernières stations thermales encore en activité en Bourgogne avec Sarah Gapsy.
6: Et c'est plus précisément en Saône-et-Loire, à la frontière avec l'Allier, que se situe la commune de Bourbon-Lancy. En plus du patrimoine architectural et industriel, on retrouve aussi au cœur de la ville un espace dédié à la santé et au bien-être. J'y ai rencontré Loïc Machillot, directeur de l'Office du tourisme et du thermalisme de Bourbon-Lancy.
7: Alors les thermes, ils datent de l'époque romaine. Hein, vous avez découvert qu'il y avait des sources d'eau chaude importantes à Bourbon-Lancy. L'eau sort à 58 degrés naturellement. Et il y a 4 sources chaudes aujourd'hui qui sont utilisées pour l'établissement thermal de Bourbon-Lancy et qui se trouvent dans la cour de l'établissement.
6: Et qu'est-ce qui fait que cette eau-là particulièrement, elle a des vertus pour la santé?
7: Alors elle est chargée bien sûr en minéraux et notamment elle est chlorurée sodique avec du magnésium et aussi beaucoup de lithium. Alors lithium, on en parle beaucoup pour les batteries aujourd'hui, mais c'est aussi quelque chose de très intéressant pour la santé.
6: Donc on ne peut pas la boire cette eau?
7: Alors on a pu la boire jusqu'au début des années 2000 et puis aujourd'hui les normes européennes font qu'elle comprend 20 fois plus d'arsenic que les normes européennes ne tolèrent, donc on ne peut plus la boire aujourd'hui, mais il y a eu une usine de bouteilles à Bourbon-Lancy pendant des années.
6: Et sinon comment ça se passe une cure ici? Il suffit de se baigner dans l'eau pour guérir et pour être soulagé de ces maux?
7: Il faut comprendre qu'il y a bien sûr les propriétés de l'eau thermale qui est importante, mais également la mécanique du soin, c'est-à-dire qu'on va avoir des douches, on va avoir des bains, on va avoir des massages qui font que ça va accentuer les effets de l'eau thermale. Et c'est aussi le contexte de changement de son quotidien qui fait que l'ensemble de la prestation fait que on a des améliorations sur sa santé.
6: Oui, parce qu'on a un cadre aussi ici qui est plutôt agréable en dehors de la station thermale.
7: Exactement, il y a un cadre de vie qui participe à la santé et au bien-être des personnes et qui est important. Il ne faut surtout pas le négliger, c'est-à-dire que bien sûr, il y a les soins qui sont importants le matin, mais il y a tout ce qui va aller autour de la cure qui est aussi important.
6: Et pour profiter des bienfaits de cette eau sans faire de cure, le centre dispose aussi d'un espace dédié au bien-être et à la beauté attenant aux thermes.

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1: Bon après-midi, il est 17h, bienvenue.
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1: Le début du 17-19, mais les bouchons sont d'ores et déjà bel et bien présents. Pour l'information trafic, on est toujours en compagnie d'Adeline Després. Bonjour Adeline.
2: Bonjour Véronique.
1: Avant de parler des difficultés, on va revenir tout d'abord sur un véhicule qui est en panne en Haute-Savoie.
2: C'est sur la 40 en direction de Chamonix, kilomètre 25 après la sortie 17 pour Bonneville. Véhicule sur bande d'arrêt d'urgence, mais qui dépasse sur les voies de circulation.
1: Et puis un bouchon habituel sur A40 dans le secteur de Genève.
2: C'est au niveau de la sortie 14 pour Annemasse, direction Chamonix, la bretelle est saturée comme tous les soirs.
1: Bouchon toujours en Haute-Savoie, hauteur d'une zone de travaux.
2: En direction de Paris, c'est pour passer le tunnel du Vuage après la barrière de péage de Viry. C'est un peu moins de 500 mètres de retenue dans ce secteur.
1: On change complètement de secteur. On parle dans le département du Rhône pour évoquer un accident sur l'autoroute A43.
2: Les deux véhicules accidentés sont toujours présents sur la 43 en direction de Chambéry. C'est à hauteur de la bifurcation avec la rocade Est lyonnaise. Ils sont sur la bande d'arrêt d'urgence. Il y a pas mal de monde sur place, ça ne provoque pas de réelles difficultés, mais comme il y a beaucoup de monde, il faut s'écarter et respecter le corridor de sécurité en serrant à gauche sur la 43 direction Chambéry, c'est au kilomètre 7.
1: L'occasion de jeter un œil sur le trafic en région lyonnaise à cette heure-ci, Adeline.
2: Il y a justement dans ce secteur les bretelles saturées pour atteindre la direction de Paris ou de Marseille, la rocade Est ou de la 46, depuis l'autoroute A43, dans les deux sens de circulation, les bretelles donc sont saturées et puis tout au bout de l'autoroute A43 en direction de Lyon. Le trafic est en train de monter un petit peu en puissance. 2 kilomètres de ralentissement à l'heure actuelle avant les boulevards périphériques lyonnais.
1: À Grenoble, d'ores et déjà des bouchons, notamment sur la rocade sud.
2: Elle est complètement saturée sur 10 kilomètres en direction de Sisteron et de Lyon, entre Mélan et le carrefour du Rondeau, dans l'autre sens, direction Chambéry. 2 kilomètres de retenue après ce même carrefour du Rondeau. Au sud de Grenoble, sur la nationale 85, 2 kilomètres de trafic perturbé entre Pont-de-Claix et Visil en direction de Cap et de Briançon. Et puis sur la 51, au sud de Grenoble également, direction Sisteron, la bretelle de sortie numéro 12 pour Vif est saturée. Et puis on n'oublie pas celles et ceux de nos auditeurs qui roulent en direction de Chambéry en quittant Grenoble. Au niveau des sorties 24 pour Brignoux, il y a des bouchons.
1: Merci Adeline pour toutes ces précisions. Dans quelques instants, nous reparlerons trafic. On reviendra sur toutes ces difficultés pour voir comment elles évoluent. Il y aura également de la musique. Et puis notez qu'en ce moment à Lyon, il y a le festival Lumière. Et à cette occasion, nous évoquerons une créature extraterrestre mythique pour les passionnés de cinéma. Je vous laisse réfléchir à quoi on va faire allusion. Je vais y arriver. Créature extraterrestre mythique pour les passionnés de cinéma. Ça fait peur. Allez, sans plus attendre, un détour par la rédaction de France Info pour l'actualité générale. Voici le fil info.
3: Virginie Lebrun, un jeune homme de 17 ans lié à la True Crime Community, a été interpellé en juin dernier.
4: Il est soupçonné d'avoir projeté une attaque dans un établissement scolaire en Alsace. Cette communauté en ligne, fascinée par les tueries de masse, est aussi au centre de l'enquête sur la fusillade lundi dans un lycée d'Aubagne. Aux États-Unis, Donald Trump annonce qu'il renonce à diffuser en direct la mise à mort par peloton d'exécution militaire du meurtrier de soldats américains. Cette éventualité avait soulevé l'indignation aux États-Unis et dans le monde entier. La bataille du budget se revers pour le gouvernement. La mesure phare visant à augmenter l'impôt de certains retraités a été rejetée par les députés. La fonderie de Bretagne, officiellement placée en liquidation judiciaire, faute de repreneur. Ses 244 salariés sont licenciés. Et puis le Conseil de l'Atlantique Nord de l'OTAN va se réunir pour aborder la détérioration de la sécurité en mer Noire, notamment au large de la Roumanie et de la Bulgarie. 7 personnes sont portées disparues après 2 nouvelles attaques de drones, probablement russes.
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1: Et la musique pour vous accompagner quand la Belgique rencontre la Suède, ça donne Tuvelu et Stromae, le titre des fleurs. Bonne soirée à vous, bonne route.

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4: Un mot de trafic avec vous, Adeline Després, pour évoquer une panne gênante en Haute-Savoie.
5: C'est sur la 40 en direction de Chamonix, c'est au kilomètre 25, c'est après la sortie numéro 17 pour Bonneville. Un véhicule qui est sur bande d'arrêt d'urgence, mais qui dépasse sur la voie de droite en direction de Chamonix.
4: On profite également pour rappeler deux bouchons, un dans chaque sens sur l'autoroute à 40 en Haute-Savoie.
5: On reste en direction de Chamonix, c'est la bretelle de sortie 14 pour Annemasse qui est saturée, puis direction Paris. Après la barrière de péage Viry, il y a 1,5 km de bouchons dans une zone de travaux pour passer le tunnel du Vuèche.
4: Merci Adeline, on vous retrouve dans moins de 10 minutes évidemment pour reparler de ces difficultés. On ira voir comment ça évolue également en région lyonnaise ou grenobloise. À l'occasion du Festival Lumière qui se tient actuellement à Lyon, nous sommes allés découvrir les collections du musée Cinéma et Miniatures où sont exposés des objets cultes, des films qui ont marqué l'histoire du 7e art. Maxime Balestra, l'un des responsables du musée, évoque donc cette fameuse créature extraterrestre mythique dont je vous parlais tout à l'heure. Écoutez.
6: Pour ceux qui sont fans de la franchise, c'est la reine alien qu'on peut voir pour la première fois dans le film de James Cameron, Aliens, donc le deuxième de la saga. Celle-ci, on l'a récupérée du tournage de Alien versus Predator, mais effectivement, elle est quand même assez imposante. Elle a 6 vilaines pattes, une grande queue, une grande gueule qui s'ouvre de temps en temps comme si elle allait manger des visiteurs. Et de toute façon, vous ne faites pas de soucis, elle en a mangé 2 ou 3 ce matin, donc je pense qu'on est en sécurité aujourd'hui.
4: Effectivement, elle est très impressionnante.
6: Je crois qu'elle nous regarde. Moi je lui dis bonjour et au revoir tous les matins et tous les soirs, donc je pense que je suis tranquille. Par contre, je conseille aux visiteurs qui viendraient de se méfier. On sait jamais quand est-ce qu'elle aura envie de dévorer l'un d'entre nous.
4: Oui, parce qu'elle est animée en fait.
6: Voilà, exactement. Donc au moment de la récupération et de la restauration de la reine alien, il y a eu tout un mécanisme qui a été mis en place par l'équipe du musée pour pouvoir l'animer et lui rendre vie au sein du musée. Voilà.
4: On en frissonne. Bien d'autres objets, accessoires et costumes emblématiques sont à découvrir au musée Cinéma et Miniatures. Transition toute faite pour les passionnés de cinéma, la bande originale du film, souvenez-vous, 9 semaines et demie, Mickey Rourke, Kim Basinger, You Can Leave Your Hat On, c'est Joe Cocker tout de suite sur Autoroute Info. Bonne route à vous.

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1: On part en Haute-Savoie pour rappeler un véhicule en panne gênante à Deligne-des-Prés.
2: Sur la 40 en direction de Chamonix, kilomètre 25 après la sortie 17 pour Bonneville, véhicule qui dépasse sur la voie de droite.
1: Et puis des zones de bouchons à rappeler également du côté de la Haute-Savoie.
2: Un tout nouveau bouchon qui nous a signalé à l'instant sur la route nationale 205 en direction de l'Italie et de Chamonix au kilomètre 7. Présence de ce bouchon dans une zone de travaux. Ça se passe dans le secteur de la sortie numéro 28. En direction de Chamonix également, bouchon habituel hein, dans la bretelle de sortie 14 pour Almas sur la 40. Et puis dans l'autre sens, direction Paris, bouchon d'un kilomètre et demi pour passer une zone de travaux, le tunnel du VUH après la barrière de péage de Viry. Il y a un kilomètre et demi de retenue.
1: On change complètement de secteur. On parle dans le département du Rhône. Tout à l'heure, vous évoquiez un accident au niveau d'une bretelle de sortie. Où en est-on ?
2: Je viens d'apprendre que l'accident vient de se terminer, entre guillemets. Les véhicules viennent d'être évacués. Donc, plus de gêne dans cette zone, plus de personnel à intervenir aux abords des voies de circulation. Par contre, dans ce secteur, il reste toujours un trafic perturbé. C'est à hauteur de Saint-Priest sur la 43, kilomètre 7-8. Et dans les deux sens de circulation, il y a un bouchon pour atteindre les bretelles d'accès qui partent ensuite en direction de Paris et de Marseille sur le contournement est lyonnais.
1: Et on termine le tour d'horizon des difficultés du moment avec la région grenobloise, une rocade sud saturée.
2: Sur 10 km en direction de Lyon et de Sisteron, entre Mélan et le carrefour du Rondeau. Dans l'autre sens, il y a toujours 2 km de retenue après ce carrefour du Rondeau jusqu'à la sortie 5 pour Ebens. Aux sorties de Grenoble sur la 41, les bretelles numéro 24 pour Crolles-Brignoux sont toujours saturées en direction de Chambéry. Sur la nationale 85 direction Bourdoisan, il y a 2 km de trafic perturbé après Pont-de-Claix. Puis sur la 51, direction Sisteron, bretelle de sortie 12 pour Vif, qui est elle aussi saturée.
1: Merci Adeline pour toutes ces précisions. Vous continuez de surveiller tout cela de très près. On vous retrouve dans moins de 10 minutes pour reparler trafic, évidemment.
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1: Dans les prochaines minutes, le trafic, je le disais. La musique tout de suite, c'est avec ce trio originaire de Los Angeles, Temper City, pour vous accompagner en cette fin d'après-midi. Bonne route.

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3: Le rappel avec vous, Adeline Després, d'une panne gênante en Haute-Savoie.
4: Sur la 40, au kilomètre 25, direction Chamonix, c'est après Bonneville, la sortie numéro 17. Il y a ce véhicule qui dépasse depuis la bande d'arrêt d'urgence sur la voie de droite.
3: L'occasion de rappeler qu'il faut bien se décaler lorsque vous passez à proximité de ces véhicules arrêtés en panne sur bande d'arrêt d'urgence. Laissez au moins une voie d'écart, respecter le corridor de sécurité. C'est inscrit au code de la route. Une voie d'écart, lorsque cela est possible, dans tous les cas, s'écarter au maximum de ces véhicules arrêtés en bordure de réseau. On fera un point complet sur vos conditions de circulation. Ce sera au plus tard à 17h30. Avant, bien sûr, l'information trafic, si l'actualité l'exige. D'ici là, la musique, on écoutera Harry Styles. Il y aura encore Tina Turner. Mais pour l'instant, on va retrouver un reportage de la rédaction. Que vous partiez en France ou à l'étranger, vous allez peut-être louer un véhicule sur votre lieu de vacances. Et oui, les vacances de la Toussaint approchent, d'ailleurs, c'est en fin de semaine. Comment obtenir le meilleur prix pour louer un véhicule ? Réponse avec notre journaliste Marianne Yotis.
5: Tout commence par le choix du loueur. Si vous passez par une agence, quelques réflexes vous permettront d'avoir un bon prix. Yves Martin, journaliste de l'association de consommateurs Que Choisir.
6: Il faut regarder les avis, le nombre et le choix de modèles qui peuvent être présentés et comparer un peu les tarifs pour voir qu'il n'y a pas trop de tarifs vraiment alléchants qui pourraient cacher quelque chose.
5: Les prix varient aussi en fonction de certains critères, votre âge, depuis combien de temps vous avez le permis, s'il y a un autre conducteur et surtout le choix du modèle.
6: On doit se focaliser sur le type de voiture et non pas sur la marque, par exemple, parce que il y a des marques de gamme qui seront beaucoup plus chères à louer. Et donc, c'est vraiment de se focaliser sur ses besoins. Combien de places j'ai besoin? Quel type de route je dois emprunter? Donc, ça, c'est pas forcément un besoin indispensable.
5: Enfin, regardez bien sur votre contrat le prix de la franchise et le nombre de kilomètres inclus.
3: Voilà, vous savez tout pour éviter les mauvaises surprises lors de prochaines vacances. La musique tout de suite, Tina Turner, The Best, pour vous accompagner pour les prochains kilomètres. Bonne fin de journée à vous, bonne route.

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1: À vos côtés dans les difficultés du soir et pour l'information trafic, on est toujours en compagnie d'Adeline et Després. Adeline, on a toujours ce véhicule en cours de dépannage en Haute-Savoie.
2: C'est sur l'autoroute A40 au niveau du kilomètre 25 en direction de Chamonix. Ça se passe après la sortie 17 pour Bonneville. Véhicule qui est annoncé sur bande d'arrêt d'urgence mais qui dépasse sur la voie de droite. Il y a toujours du monde sur place sur cette A40.
1: On va rester en Haute-Savoie pour évoquer les bouchons, trois zones de bouchons.
2: Il y a donc direction de Chamonix, on va prendre le même sens de circulation sur la 40. Un premier bouchon au niveau de la sortie 14 pour Annemasse, un peu plus loin direction Chamonix. C'est sur la nationale 205 au kilomètre 7 qu'on trouve cette difficulté dans le secteur.

0: membre du diffuseur sorti numéro 28 pour les Gravières. Et puis dans l'autre sens, direction Paris, c'est pour passer le tunnel du Vuage après la barrière de péage de Viry, secteur de Genève, où on a un bouchon d'un kilomètre et demi sur la 40.
1: Voilà pour les difficultés du côté de la Haute-Savoie. Avant d'aller voir comment ça évolue du côté de Grenoble, un détour par la Savoie, puisqu'on a une difficulté qui s'est formée à hauteur d'une zone de chantier, Adeline.
0: C'est dans le secteur d'Albertville, au niveau de l'autoroute à 430 et à 43, là où les deux autoroutes se joignent. Il y a une zone de balisage, des travaux, et cela provoque des bouchons, que l'on arrive d'Albertville direction Chambéry, ou bien de l'Italie direction Chambéry. À chaque fois, c'est entre 500 mètres et 1 km de retenue.
1: Soyez particulièrement attentifs pour passer cette zone de chantier. Direction Grenoble, des difficultés qui prennent de l'ampleur, Adeline.
0: Avec toujours la Roquette Sud qui est complètement saturée sur une dizaine de kilomètres en direction de Lyon et de Sisteron, mais ça remonte maintenant sur 2 à 3 kilomètres sur l'autoroute à 41 lorsqu'on fait le trajet Chambéry-Grenoble. Ça se passe après la sortie 25 pour Montbonneau. Donc dans ce secteur, il va falloir être un petit peu patient parce qu'il faut une vingtaine de minutes pour passer cette perturbation. Dans l'autre sens, direction Chambéry, en sortant de Grenoble, au niveau de la Roquette Sud, la Nationale 87, toujours 2 à 3 kilomètres de retenue après le carrefour du Rondeau. Quand on suit la direction de Chambéry, l'autre bouchon suivant, eh bien, c'est au niveau de la barrière de péage de Crolles, au niveau des sorties 24. Et puis au sud de l'agglomération, deux zones de bouchons. Nationale 85, direction Briançon, 2 km de retenue après le secteur de Pont-de-Claix. Et puis la sortie 12 de la 51 en direction de Sisteron qui est saturée.
1: Et pour être tout à fait complète, eh bien, on va aller faire un tour à Lyon avec là aussi quelques bouchons à annoncer.
0: Au niveau de Saint-Priest, à 43, les bretelles d'accès à la 46 ou la rocade qui partent vers Marseille ou Paris sont saturées sur 1 à 2 km. Et puis tout au bout de la 43 en direction de Lyon, il y a 2 km de trafic ralenti.
1: Merci Adeline. Un détour par la rédaction de France Info pour l'actualité générale. En une minute avec cette réunion toujours en cours entre Édouard Geffray et les organisations lycéennes.
2: C'est la troisième fois depuis le début du conflit que le ministre de l'Éducation nationale les reçoit. Nouvelle journée de manifestation aux abords de plusieurs lycées. Des personnels du lycée Paul-Éluard de Saint-Denis en Ile-de-France contestent une intervention de policiers en civil dans l'enceinte de l'établissement pour interpeller un élève et ils dénoncent des violences. Nouvelle discussion depuis Bruxelles sur le conflit en Ukraine. Le patron de l'OTAN rencontre Volodymyr Zelensky. Mark Rutte souligne devant le président ukrainien l'importance d'un cessez-le-feu énergétique entre les deux belligérants, et cela la veille de l'hiver. Et puis le rejet d'une demande de suspendre la construction d'une autoroute en Haute-Savoie. La justice administrative à Lyon rejette la demande formulée par des riverains de la future A412 autour du Léman, mais aussi des agriculteurs et écologistes. Les opposants estiment l'impact environnemental à contresens de l'urgence climatique.
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1: Tous les véhicules sont-ils autorisés à circuler dans une zone de travaux? La réponse, ce sera dans quelques minutes avec le vrai faux d'Autoroute Info. Soyez à l'écoute. Pour l'instant, c'est la musique de Jérémy Frérot qui vous accompagne en cette fin de journée. Belle route à vous.
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2: Intervention du dépanneur toujours en cours en Haute-Savoie, Adeline Després.
3: Oui, c'est dans une zone de virage sur l'autoroute A40 en direction de Chamonix, au kilomètre 25, véhicule en panne sur bande d'arrêt d'urgence, mais il dépasse sur la voie de droite. C'est après la sortie numéro 17 pour Bonneville.
2: Très attention dans ce secteur. Et puis on rappelle un bouchon qui s'est formé à hauteur d'une zone de travaux. Nous sommes en Savoie, Adeline.
3: C'est en direction de Chambéry au niveau du kilomètre 125 sur la 43, secteur d'Albertville. Quand on arrive d'Albertville ou de l'Italie, à chaque fois, kilomètre 125, un bouchon de environ 1 km.
2: Transition toute faite puisque nous allons parler travaux. C'est le moment pour Corentin Rouleau, Géraldine Mia, de répondre à vos questions concernant les travaux sur autoroute.
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4: Vrai ou faux, tous les véhicules sont autorisés à circuler dans un balisage le long d'une zone de travaux.
5: Eh bien, c'est faux. Parfois, selon les secteurs, certains véhicules n'ont pas le droit de traverser une zone de balisage. C'est le cas notamment pour un basculement de circulation à l'intérieur d'un tunnel. Les véhicules de transport de marchandises dangereuses sont parfois interdits de rouler.
4: Dans quel secteur trouve-t-on ce genre d'interdiction ?
5: En Savoie, notamment dans le tunnel Démont sur la route nationale 201, la voie rapide urbaine de Chambéry. Il s'agit d'un tunnel en pleine zone urbaine avec la présence d'habitations au-dessus de cet ouvrage. Afin d'éviter tout risque dans un endroit confiné avec une circulation à double sens pendant des travaux, ces véhicules de matière dangereuse doivent emprunter un itinéraire de délestage via Grenoble.
4: Le vrai faux d'Autoroute Info, ce sont vos questions, nos réponses à retrouver sur autoroute-info.fr.
2: Et par exemple, ce soir, les transports de matières dangereuses n'auront pas le droit de traverser Chambéry. Il y a des travaux prévus ce soir sur la voie rapide urbaine nationale 201. Et donc, ces transports de matières dangereuses ne pourront pas transiter par Chambéry, déviation qui se fera par Grenoble pour rejoindre Albertville depuis Lyon. On en reparlera évidemment sur cette antenne, on aura l'occasion d'ici là. Pour l'instant, c'est la musique qui vous accompagne jusqu'au prochain point trafic. Dans les prochaines minutes, on retrouvera Gala, mais tout de suite, The Rasmus in the Shadow. Bonne route à vous.

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1: Des obstacles en Haute-Savoie sur la 41 en direction de Chambéry. Des morceaux de plastique, kilomètre 139. Ça se passe en direction de Chambéry, entre Genève et Chambéry, au kilomètre 139, au niveau de Cruseil, juste avant la barrière de péage de Cruseil. Donc attention, si vous êtes dans le secteur, pardon, juste après la barrière de péage de Cruseil, des obstacles sur la chaussée, des morceaux de plastique à 41 entre Genève et Chambéry, direction Chambéry, kilomètre 139.

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1: Et on commence par rappeler un objet du côté de la Haute-Savoie, de l'île des Prés.
2: Il s'agit de morceaux de plastique sur la 41, direction Chambéry, kilomètre 139. C'est juste après la barrière de péage de Creusailles.
1: Haute-Savoie, toujours un véhicule qui est en panne depuis une heure maintenant.
2: Oui, il est toujours en cours de dépannage et toujours gênant dans une zone de virage, kilomètre 25 de la 40, direction Chamonix, après la sortie numéro 17 pour Bonneville.
1: On va rester en Haute-Savoie pour évoquer les bouchons du moment sur la 40.
2: Il y a des bouchons direction Chamonix, tout d'abord habituels au niveau de la sortie 14 pour Almas, bretelle saturée direction Chamonix. Un peu plus loin, au niveau de la route nationale 205 en direction de Chamonix, toujours ce bouchon pour aborder la sortie 28 pour les Gravières. Et puis en direction de Paris, au niveau du tunnel du Vuage après la barrière de Péage-Viry. Là, il y a un bouchon dans une zone de travaux, 1,5 km de retenue.
1: Autre zone de travaux qui crée des ralentissements, c'est en Savoie.
2: On est à près de 2 km de retenue sur la 430 entre Albertville et Chambéry, au niveau de la jonction entre la 430 et la 43, toujours direction Chambéry. 2 km de bouchons en provenance d'Albertville, un petit peu moins d'un kilomètre de retenue quand on arrive de l'Italie.
1: De l'île, où sont les principales difficultés du soir à Grenoble?
2: C'est sur la Roquette Sud et la 41. Lorsqu'on arrive sur Grenoble, en provenance de Chambéry notamment, il y a une douzaine de kilomètres de trafic perturbé du bouchon entre le secteur de Montbonneau, sortie numéro 25, et l'extrémité de la Roquette Sud au niveau du carrefour du Rondeau. Une douzaine de kilomètres de trafic difficile. Dans l'autre sens, sur cette rocade en direction de Chambéry, il y a toujours 3 kilomètres de bouchon après le carrefour du Rondeau, sur la Nationale 87. Et puis en quittant Grenoble par l'autoroute A41, trafic perturbé sur environ 3 kilomètres, secteur de Montbonneau également, en direction de Chambéry. Et puis au niveau des sorties 24 pour Crolles-Brignoux, toujours un bouchon dans ces bretelles de sortie. Au sud de l'agglomération grenobloise, nationale 85, direction de Briançon, il y a toujours 2 km de bouchon après le secteur de Pont-de-Claix. Et puis sur la 51, la bretelle de sortie numéro 12 pour Vif, direction Sisteron, est toujours saturée.
1: Nos auditeurs qui rentrent sur Lyon, vous rencontrez aussi quelques perturbations habituelles.
2: Ça va un petit peu mieux du côté de Lyon, ce sont les bretelles d'accès au contournement est lyonnais qui sont saturés sur environ 1 km depuis la 43 dans les deux sens de circulation et puis ensuite direction Paris. Il y a un trafic qui est difficile sur environ 6 km, 10 minutes pour passer la perturbation entre Saint-Priest et Chassieux.
1: Merci Adeline. On va d'ores et déjà jeter un œil sur quelques-uns des chantiers prévus ce soir. Notez la coupure, la fermeture de l'autoroute A40 dans les deux sens entre 21h et 6h entre les sorties 10 Bellegarde et 8 pour Hauteville. Déviations et itinéraires de substitution seront mis en place. On aura le temps de vous en reparler d'ici là. Et puis du côté de Grenoble, la 480 qui sera fermée cette nuit entre 21h et 5h en direction de Lyon entre la sortie 7 Pont-de-Claix et la bifurcation avec la Rocade Sud.
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1: Ah oui, le mieux à faire, c'est d'aller jeter un œil sur cette page Facebook pour retrouver tous ces chantiers et fermetures prévus, ainsi que plein de bons conseils. La musique pour les prochains kilomètres. Une artiste belge, c'est Estelle que l'on écoute tout de suite. 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
1: Un véhicule est arrêté en panne sur l'autoroute à 41 km 133 direction Genève. Ça se passe dans le secteur d'Annecy sur voie de droite. Attention si vous êtes dans ce secteur. C'est la bretelle de sortie numéro 17 pour Annecy-le-Vieux qui est concernée en direction de Genève. Véhicule arrêté en panne dans cette bretelle de sortie. Il gêne le trafic à 41 direction Genève, kilomètre 133.
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1: Un véhicule en panne dans une bretelle du côté d'Annecy, Adeline. C'est la bretelle de sortie 17 pour Annecy-le-Vieux qui est concernée. Véhicule sur voie de droite sur A41 en direction de Genève.
12: Et puis un objet à rappeler également du côté de la Haute-Savoie.
1: Sur l'A41 mais dans l'autre sens, direction Chambéry, kilomètre 139 après la barrière de péage de Saint-Martin-Bellevue dans le secteur de Creuseil, des morceaux de plastique.
12: Merci Adeline pour toutes ces précisions. On vous retrouve dans notre point complet. Ce sera à 18h. D'ici là, la musique, il y aura Cœur de Pirate. Mais tout de suite, on repart avec WAM. Bonne route à vous, bonne soirée.

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1: Bonne fin de journée à vous, il est 18h, bienvenue.
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1: Ravie de vous accompagner en ce jeudi soir, bientôt le week-end, courage. Le week-end et surtout les vacances, et oui, début des vacances de la Toussaint ce vendredi. Vendredi qui est d'ailleurs classé orange, hein, dans le sens des départs sur l'ensemble du territoire. Pour l'heure, les difficultés du soir, c'est toujours avec Adeline Després. Adeline, on commence par rappeler un véhicule gênant dans une bretelle en Haute-Savoie.
2: C'est la bretelle de sortie 17 pour Annecy-le-Vieux sur A41, direction de Genève. Il y a ce véhicule gênant sur voie de droite, kilomètre 133 de l'autoroute A41.
1: Faites très attention, en passant dans ce secteur, on change complètement d'endroit. On part en Isère, du côté de Grenoble, pour évoquer les difficultés du soir.
2: C'est là où il y en a le plus de bouchons sur Grenoble, la 41 et la Roquette Sud, la Nationale 87, autrement dite, en direction de Lyon et de Sisteron. Lorsqu'on arrive par Chambéry, via l'autoroute A41, puis la Roquette, il y a une douzaine, voire 13 kilomètres de circulation en accordéon. 15 minutes pour passer tout cela. Après la sortie 25 pour Montbonneau, dans l'autre sens, trafic qui est perturbé sur 2 à 3 km sur la rocade en direction de Chambéry. Puis l'accès à cette rocade depuis la 480 en provenance de Grenoble après la sortie 3 pour Catane-Grenoble-Centre, eh bien ça se fait dans un trafic perturbé sur 1 à 2 km. On quitte Grenoble, direction Chambéry sur la 41, et là il y a un trafic en accordéon, plutôt ralenti sur 3 à 4 km après le secteur de Mélan, et puis pas tout au bout, mais au niveau de la 41, au niveau de Crol, la barrière de péage, au niveau des sorties 24, eh bien il y a des bouchons dans les bretelles de sortie. Quand on quitte Grenoble par la Nationale 85, direction Gap et Briançon, eh bien il faut s'attendre à 2 km de retenue après le secteur de Pont-de-Claix, et puis sur la 51, toujours un bouchon dans la bretelle de sortie à 12 pour Vif.
1: En Savoie, dans une zone de travaux, des difficultés entre Albertville et Chambéry.
2: Et ça ne baisse pas, toujours 2 km de bouchons sur l'autoroute A43 en direction de Chambéry. Après Albertville, au niveau de la jonction entre la 43 et la 430, et bien là, il y a 2 km de retenue pour celles et ceux qui arrivent d'Albertville, et puis pour celles et ceux qui arrivent de l'Italie, c'est un petit peu moins d'un kilomètre de difficultés.
1: On part en Haute-Savoie, 3 zones de bouchons sur A40 et route nationale 205.
2: On prend la direction de Chamonix sur la 40, bretelle de sortie 14 pour Annemasse saturée, puis sur la nationale 205 direction Chamonix, au niveau de la sortie 28 pour les Gravières, eh bien il y a un bouchon d'un peu moins d'un kilomètre, et dans l'autre sens direction Paris, au niveau du tunnel du Vuage après la barrière de péage de Véry, toujours 1,5 km de retenue.
1: On termine ce tour d'horizon avec un coup d'œil du côté de la région lyonnaise, Adeline.
2: On dirait qu'il y a un petit regain de trafic sur Lyon, au niveau de l'autoroute A43, secteur de Saint-Priest en direction de Chambéry. Les bretelles d'accès au contournement est lyonnais sont saturées sur 2 km d'ailleurs en provenance de Lyon en direction Paris ou Marseille. Et pour celles et ceux qui prennent la direction de Paris, eh bien, il y a un trafic qui est vraiment très perturbé sur 6 et 7 km, 20 minutes pour passer ce secteur entre Saint-Priest et Chassieux en direction de Paris.
1: Allez, sans plus attendre, un détour par la rédaction de France Info pour l'actualité générale. Voici le fil info.
3: Zelensky, ce soir à l'Élysée.
4: Le président ukrainien sera reçu à 19h par Emmanuel Macron. Zelensky réclame une aide accrue de l'OTAN et des Européens face à la Russie. Il annonce la reprise des frappes sur les raffineries russes au moment où le chef de l'OTAN, lui, souligne l'importance d'un cessez-le-feu énergétique. Nouvelle rencontre ce soir entre Édouard Geoffrey et les représentants des lycéens pour tenter de sortir de la crise autour de plusieurs dossiers comme les locaux ou Parcoursup. Le ministre de l'Éducation nationale en Gironde ces dernières heures pour dénoncer aussi les violences et afficher une image de dialogue. Un père de famille mis en examen après l'incendie d'un appartement à Carpentras dans le Vaucluse. Le sinistre mardi dernier a provoqué la mort de sa conjointe et d'un de leurs deux enfants. L'état de santé d'un petit garçon reste préoccupant. Le suspect nie toujours les faits. Et puis sur la ligne TGV Paris-Strasbourg, le trafic ferroviaire doit reprendre dans la soirée. Promesse de la SNCF alors que ses techniciens interviennent à cause d'une panne d'alimentation électrique. Une voie de circulation est déjà rouverte.
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1: Allez, dans quelques instants, nous vous proposerons de faire le plein d'idées de sorties pour le week-end à venir. Restez à l'écoute. Il a annoncé une grande tournée dans toute la France pour 2027-2028. C'est une tournée qui démarrera au printemps 2027 avec notamment 3 dates au Zénith de Paris. Il est sur Autoroute Info ce jeudi après-midi. C'est Vianney. Le titre d'or et d'éteint. Bonne route à vous.
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2: Un accident s'est produit sur l'A41 en direction de Chambéry au niveau du kilomètre 126. Ça se passe après la sortie 16 pour Seno-Centre. Quatre véhicules sur voie de gauche, kilomètre 126 de l'A41 en direction de Chambéry. Soyez prudents après la sortie 16 de la Gêne pour le trafic.

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2: Et on rappelle un accident qui vient de se produire en Haute-Savoie du côté d'Annecy à Deligne-des-Prés.
3: C'est sur la 41 direction Chambéry, kilomètre 126 après la sortie numéro 16. Il y a 4 véhicules arrêtés sur la voie de gauche. Là provoque un bouchon à hauteur de l'événement. Il faut serrer sur la droite en traversant cette zone.
2: Et puis on fait attention également du côté de l'autoroute A49. C'est un animal qui vient de nous être annoncé proche des voies.
3: Au kilomètre 22 de l'autoroute A49 en direction de Grenoble, un chien qui est signalé dans ce secteur. Donc attention, susceptible de traverser les voies de circulation. Attention dans les deux sens, kilomètre 22, c'est dans le secteur de la sortie 10 pour Vinay, direction Grenoble ou bien direction Valence.
2: Merci Adeline, on vous retrouve dans notre point de 18h15. On reparlera évidemment de ces incidents. On reviendra également sur les difficultés du soir du côté des grandes agglomérations. Mais pour l'instant, littérature, pop culture, évasion et films documentaires, voici le programme de l'essentiel du week-end. Écoutez. Dans Lyon, à Saint-Sauveur, en Puisaye, le village natal de Colette, les mots sont à la fête avec le Festival international des écrits de femmes. La thématique cette année, les philosophes et penseuses, table ronde, conférences, lectures et rencontres. Découvrez le temps d'un week-end celles qui ont fait avancer la littérature et les idées. Avis aux geeks, fans de manga et amateurs de K-pop, ce week-end, la ville de Bourg-en-Bresse dans l'Ain passe en mode pop culture avec le hashtag festival. Cosplay, gaming, e-sport, concerts, animation, deux jours d'immersion totale pour les passionnés, mais aussi pour les curieux et les familles en quête d'émotion et de divertissement. Vous avez plutôt envie de voyage et d'aventure. Direction la Savoie pour le Grand Bivouac, le festival du cinéma documentaire et du livre qui se tient jusqu'à dimanche à Albertville. Projection, rencontres avec des réalisateurs et voyageurs, salon du livre, concerts et expositions pour découvrir et comprendre le monde à travers celles et ceux qui le racontent. Dépaysement garanti. Vous n'avez que l'embarras du choix ce week-end, d'autant plus que les vacances scolaires débutent, vacances de la Toussaint. Et oui, ce sera pour vendredi soir. Encore un petit peu de patience. Pour vous accompagner jusqu'au prochain point trafic, la musique de Black, Wonderful Life. Bonne route à vous, bonne soirée.

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1: Un animal est signalé sur l'A49 entre Valence et Grenoble. Ça se passe au kilomètre 22 dans le secteur de la sortie numéro 10 pour Vinet. Soyez prudents dans les deux sens de circulation. Kilomètre 22, un chien aperçu aux abords de l'autoroute. Il peut traverser d'un moment à l'autre et se retrouver d'un côté ou l'autre de l'autoroute A49. La dernière fois, elle a été vue en direction de Grenoble au kilomètre 22. C'est dans le secteur de la sortie 10.

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1: Au cœur de l'heure de pointe du soir, une nouvelle information. Adeline Després, une panne en Haute-Savoie.
2: Sur la 40, en direction de Chamonix, au kilomètre 93, véhicule annoncé sur la bande d'arrêt d'urgence après la sortie 10 pour Bellegarde. Après une succession de viaducs, attention, il peut gêner un petit peu depuis la bande d'arrêt d'urgence qui est mince dans ce secteur sur les voies de circulation. Kilomètre 93 à 40, direction Chamonix, après la sortie 10.
1: On parle également d'un accident en Haute-Savoie, dans le secteur d'Annecy.
2: C'est au kilomètre 126 que s'est produit cet accident. La voie de gauche est impactée. Elle est neutralisée après la sortie 16 pour Sénos-Centre. Quatre véhicules impliqués sur cette voie de gauche. Cela provoque 3 km de retenue et d'ores et déjà plus de 20 minutes à patienter pour traverser la zone. Il faut être extrêmement patient dans ce secteur.
1: En Savoie, c'est du côté d'Aix-les-Bains qu'il y a des difficultés.
2: Au niveau de la 41, sortie numéro 14 pour Aix-les-Bains-Montrevard. Il y a la bretelle de sortie qui est complètement saturée dans cette zone. 5 à 10 minutes à patienter avant de pouvoir passer le péage dans les deux sens de circulation.
1: Il y a beaucoup de monde, comme chaque soir de semaine, des difficultés autour d'une zone de travaux en Savoie entre Albertville et Chambéry.
2: Ça se passe sur l'autoroute à 43 en direction de Chambéry. Après Albertville, 2 km toujours de retenue au niveau de la jonction entre la 430 qui arrive d'Albertville et la 43 qui arrive de l'Italie en direction de Chambéry. Pour celles et ceux qui arrivent d'Albertville, 2 km de bouchons.
1: À Grenoble, on retrouve les habituelles difficultés du soir. Où sont les principaux bouchons?
2: C'est sur la 41 et sur la Roquette Sud en direction de Lyon et de Sisteron. Il y a à l'heure actuelle une douzaine de kilomètres de trafic perturbé entre Montbonneau et le carrefour du Rondeau. 15-20 minutes pour passer ce secteur dans l'autre sens de circulation. Et toujours 3 km de retenue entre le carrefour du Rondeau et la sortie numéro 5 pour Ebens, même 4 pour Saint-Martin-d'Hers-Centre. Et puis pour ceux qui quittent Grenoble par la Nationale 85 en direction de Gap et de Briançon. 1 km de retenue après Pont-de-Claix et sur l'autoroute A41, direction de Chambéry. Le trafic est dense, mais ça s'est amélioré. Plus de bouchons annoncés à l'heure actuelle au niveau de la barrière de péage de Crol.
1: Quelques petites difficultés à rappeler à Lyon également.
2: Toujours ce bouchon pour atteindre le contournement est lyonnais depuis l'A43 dans le sens Lyon-Chambéry. Il y a toujours 1 km de retenue et au-delà en direction de Paris, une fois sur la Roquette Est lyonnaise, toujours un trafic soutenu sur environ 7 à 8 km, 30 minutes pour passer la difficulté. Alors j'ai vérifié, il n'y a pas d'événement impactant qui ne soit signalé un peu plus au nord de Lyon, donc toujours cette difficulté, ce bouchon.
1: Et on termine avec les difficultés habituelles du côté de la Haute-Savoie dans le secteur de Genève.
2: Sur la 40, en direction de Chamonix, la bretelle de sortie 14 pour Elmas est saturée. Un peu plus loin, sur la route nationale 205, il peut y avoir encore quelques coups de frein à hauteur de la sortie 28 pour aller Gravières dans une zone de travaux. Puis dans l'autre sens de circulation, direction Paris, une zone de travaux également qui provoque des difficultés, 1,5 km de bouchon pour passer le tunnel du VUH après la barrière de péage de Viry dans le secteur de Genève.
1: Je ne vous lâche pas, Adeline. Une nouvelle information qui nous parvient, c'est un véhicule en panne dans une bretelle du côté de Chambéry.
2: C'est au niveau du kilomètre 88, au niveau de la bretelle d'accès à la 43 qui part en direction de Lyon. Véhicule qui est annoncé en panne en ce moment dans cette bretelle d'accès. Il peut gêner le trafic dans cette zone. A priori, c'est plutôt pour celles et ceux qui arrivent de l'autoroute A41 à d'Aix-les-Bains et qui sortent à Chambéry. Le véhicule est arrêté en panne dans cette bretelle de sortie au niveau de la jonction entre A41 et 43.
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1: Les vacances de Toussaint débutent cette fin de semaine et d'ailleurs lors des départs en vacances, les bornes de recharge pour véhicules électriques sur les aires d'autoroute sont prises d'assaut. Dans quelques instants, nous verrons comment faire en sorte que le trajet se passe au mieux. Restez à l'écoute pour l'instant. La musique pour vous accompagner jusqu'au prochain rendez-vous trafic, c'était Eddie Swims. Bonne soirée à vous, bonne route et patience dans les difficultés du soir. Vous l'avez entendu, elles sont nombreuses.

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1: Et on revient sur cet accident qui s'est produit en Haute-Savoie dans le secteur d'Annecy qui crée des perturbations à Adeline Després.
2: 5 km de bouchons, ça se passe dans le secteur d'Annecy, vous l'avez dit. Au kilomètre 126, il y a un accident qui s'est produit sur voie de gauche qui est neutralisée, 4 véhicules impliqués. Les dépanneurs se trouvent sur place, mais il faut toujours 25 minutes pour passer la zone. 5 km de bouchons à l'heure actuelle.
1: Un secteur à éviter, si vous le pouvez. En tout cas, il est déconseillé de s'engager sur A41 direction Chambéry depuis les diffuseurs 16 et 17. Depuis Cénocentre et Annecy-le-Vieux, vous tomberiez donc dans ces difficultés qu'Adeline vient d'évoquer. On se retrouve pour l'information trafic au plus tard à 18h30 pour un point complet. Les vacances débutent, les vacances de la Toussaint, en fin de semaine. Sachez que les jours de fort trafic, il faut parfois faire preuve de patience avant de pouvoir recharger son véhicule électrique sur certaines aires d'autoroute. Je suis allée glaner quelques conseils pour bien préparer votre trajet. Écoutez, et tout commence avant même de partir. Bruno Bouvard des autoroutes APRR et AREA.
3: Avant le voyage et pendant le voyage, il faut anticiper, effectivement, en ayant recours au site internet, applications ou autres planificateurs d'itinéraires comme Better Route Planner, PlugShare, ChargeMap ou Fouli par exemple, pour vous informer du niveau d'occupation d'une station un peu avant d'arriver sur une aire. C'est un premier moyen pour éviter si possible une station totalement occupée. Et d'ailleurs, gardez toujours un petit 20% d'autonomie pour vous rendre sur la prochaine aire au cas où.
1: Une fois qu'on est en train de recharger sur l'aire, justement, il y a quelques bonnes pratiques également à mettre en place.
3: Alors oui, deux bonnes pratiques principalement. Branchez sans tarder votre véhicule dès lors que vous êtes garé et libérez la place dès lors que vous avez atteint 80% de niveau de batterie.
1: Pourquoi 80%? On a envie de faire le plein maximum.
3: Eh bien, maintenant, avec la chimie actuelle des batteries, le temps de recharge pour les 20 derniers pourcents est le même que sur les 60% de 20 à 80. Donc, pour optimiser la recharge, faciliter l'accès à tous, on recharge uniquement de 20 à 80% les jours de fort flux.
1: Sachez que toutes les aires de service des autoroutes APRR et AREA sont équipées de bornes de recharge. La musique pour les prochains kilomètres en ce jeudi soir, c'est Donna Lewis. Bonne route.

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1: Et on est ravis de faire la route à vos côtés avec, pour l'information trafic, toujours Adeline Després. Adeline, un accident s'était produit du côté d'Annecy, ça crée un bouchon, où en est-on ?
2: Eh bien, à l'instant, le patrouilleur vient de repartir, l'agent autoroutier qui neutralisait la voie de gauche. Il vient de repartir, donc la voie de gauche est rendue au trafic. Cela va aider à résorber les 6 km de bouchons qui s'étaient formés dans cette zone. Il faut toujours une vingtaine de minutes à l'heure où l'on parle pour passer ce secteur, mais ça va aller en s'améliorant. 4 véhicules étaient impliqués. Qu'ils viennent d'être évacués.
1: Tout ça se passe donc sur A41 direction Chambéry, après la sortie 16, dans le secteur d'Annecy en tout cas, après cette sortie 16, Annecy-Crangé-Vrillé, un véhicule

0: gênant en Savoie du côté de Chambéry. Et quand on arrive de la 41, par exemple d'Annecy, direction Chambéry, qu'on quitte à l'autoroute à Chambéry, dans la bretelle d'accès à Chambéry, il y a ce véhicule arrêté en panne sur les voies de circulation. Il gêne le trafic et le bon écoulement de celui-ci. On part du côté de Grenoble où les difficultés sont encore assez importantes à cette heure-ci. 7 km de bouchon entre Mélan et le carrefour du Rondeau, du côté de la 41 et la Roquette Sud, la Nationale 87, en direction de Lyon et de Sisteron. Dans l'autre sens de circulation, direction Chambéry, toujours 2 km de retenue entre le carrefour du Rondeau et la sortie 5 pour Ebens. Au sud de l'agglomération, toujours 1 km de bouchon après Grenoble, après le secteur de Pont-de-Claix en direction de Gap et de Briançon. Et puis un trafic dense sur la 41 direction Chambéry et les bouchons au niveau des sorties 24 pour Crolles-Brignoux sont réapparus au niveau de ces sorties en direction de Chambéry sur la 41. On part en Haute-Savoie avec un bouchon dans chaque sens sur l'autoroute A40. Un bouchon habituel A40 direction Chamonix, c'est la sortie 14 qui est saturée. Puis dans l'autre sens de circulation, ça diminue, mais c'est toujours là, dans le secteur de Genève, après la barrière de péage de Viry pour passer le tunnel du Vuage sur l'A40. 500 mètres de retenue en raison d'une zone de travaux.
1: Et puis un coup d'œil en région lyonnaise, là aussi quelques petites perturbations à rappeler, Adeline.
0: Toujours un petit peu de monde au niveau de la jonction entre le contournement est lyonnais et l'autoroute A43. Pour nos auditeurs qui bifurquent en direction de Paris sur ce contournement est lyonnais, bien le trafic est vraiment très difficile sur 8 à 10 km, 30 minutes pour effectuer le trajet entre Mions et Décines-Charpieu. Donc il faut de la patience.
1: Et on n'oublie pas ce bouchon qui s'est formé à hauteur d'une zone de travaux entre Albertville et Chambéry.
0: Direction Chambéry, pour ceux qui arrivent d'Albertville, 2,5 km de retenue au niveau de la jonction avec la 43 qui arrive de l'Italie.
1: Et puis un petit rectificatif à apporter. On vous parlait précédemment de travaux qui auront lieu ce soir du côté de Chambéry sur la voie rapide urbaine. Ils étaient prévus, ils ont été annulés. Donc pas de travaux dans la traversée de Chambéry ce soir sur la route nationale 201. Voilà qui est rectifié. Sans plus attendre, les titres de France Info, l'actualité générale tout de suite.
2: 22 et cette nouvelle réunion entre le ministre de l'Éducation et les lycéens.
3: Elle devait commencer à 17h30. Les organisations lycéennes attendent toujours des annonces concrètes sur Parcoursup, l'état des bâtiments et les emplois du temps. Ce matin, le ministre Édouard Geoffrey était en déplacement en Gironde pour dénoncer les violences. Nouvelle attaque des rebelles houthis au Yémen, cette fois contre le palais présidentiel où s'est replié dès 2015 le gouvernement reconnu par la communauté internationale. Les rebelles affirment avoir visé un QG militaire au sein de ce palais. Ils ont fait au moins 4 morts. Et puis, après la Ligue des Champions, Ligue Europa et Ligue Conférence, ce soir toujours du foot. Lyon affronte les Londoniens de Crystal Palace à 18h45, en même temps que Monaco se déplace à Sofia, en Bulgarie.
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1: Vous êtes sur la route du retour pour vous accompagner en musique. Pour les prochains kilomètres, c'est Somber sur Autoroute Info.

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1: Et attention à ce piéton qui est annoncé sur l'autoroute A41 en Haute-Savoie en direction de Chambéry. Kilomètre 158, c'est après la bifurcation avec l'autoroute A40.
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1: Rappel d'une information prioritaire, un piéton du côté de la Haute-Savoie de l'Inde. Ça se passe au kilomètre 158 de l'autoroute A41 en direction de Chambéry. C'est après la douane de Bardonnay, un piéton signalé au kilomètre 158 en direction de Chambéry.
6: Oui, vous qui arrivez de Genève et de la Suisse, faites attention après cette douane de Bardonnay. Une personne à pied, a priori proche des voies de l'Inde. On rappelle également ce bouchon assez conséquent sur A41 du côté d'Annecy.
1: Toujours 5 km de retenue après la sortie numéro 17 pour Annecy-le-Vieux et toujours une vingtaine de minutes pour passer cette perturbation. Les entrées numéro 17 et 16 en direction de Chambéry sont toujours déconseillées. Il y a eu un accident tout à l'heure, c'est terminé, mais le trafic est toujours très soutenu.
6: Restez patients dans ces difficultés. On en reparle dans notre prochain point trafic aux environs 18h45. Du 17 au 25 octobre, à la limite des départements de la Marne et de la Haute-Marne, se tiendra la fête de la grue, à proximité du lac du Der. Présentation avec Antoine Oppard.
7: C'est un rendez-vous exceptionnel qui réunira plusieurs milliers d'amateurs d'ornithologie et de curieux. La grue cendrée, cet oiseau impressionnant, s'installera entre autres au bord du lac du Der dans les prochains jours. Étienne Clément, président de la Ligue pour la protection des oiseaux en Champagne-Ardenne.
8: Le classique chez nous, c'est le lever et les couchers de grue. On vient le matin avant le lever du soleil, puisque les grues vont sortir le matin du lac pour aller soit continuer leur migration, soit sortir du lac pour aller dans la campagne environnante, passer la journée pour aller se nourrir.
7: Et pour ceux qui auront un peu de mal avec le réveil matinal, qu'ils se rassurent, le spectacle sera au rendez-vous également au moment du coucher du soleil.
8: Donc on leur propose une projection, on leur explique c'est quoi la migration, pourquoi le lac du Der, qu'est-ce que mangent les grues, comment est constituée une grue, quelles sont les menaces. Après, on va les voir là, à ce moment-là, quand elles reviennent le soir sur le lac du Der, puisqu'elles vont revenir sur le lac du Der le soir pour y passer la nuit en toute sécurité.
7: De nombreuses animations seront organisées pendant la fête de la grue avec des spectacles, des contes, des projections, des expositions photos ou encore des conférences.
6: La fête de la grue à découvrir donc entre le 17 et le 25 octobre, vous l'aurez compris, c'est pour les passionnés de volatiles et non pas de BTP. Allez, la musique pour vous accompagner jusqu'au prochain point trafic. Le duo entre Enrique Iglesias et Nadia, bonne soirée à vous, bonne route et courage dans les difficultés du soir.

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1: Des débris à annoncer dans une zone où le trafic est déjà perturbé du côté d'Annecy, Adeline Després.
2: C'est sur l'autoroute A41, kilomètre 128 après la sortie numéro 16. Dans le secteur de la sortie numéro 16, qu'il y a ces obstacles signalés sur la 41 en direction de Chambéry. Vous l'avez dit, c'est très perturbé dans cette zone. Toujours 4 à 5 kilomètres de retenue et 15 à 20 minutes pour passer à la difficulté. L'entrée numéro 17 pour Annecy-le-Vieux est toujours déconseillée direction Chambéry.
1: Avant d'évoquer les bouchons habituels, on a un bouchon à rappeler dans une zone de travaux en Savoie entre Albertville et Chambéry.
2: C'est après Albertville direction Chambéry sur l'A430 à la jonction avec l'autoroute A43 qui arrive de l'Italie. Il y a une vingtaine de minutes à patienter pour passer 2 à 3 kilomètres de bouchons suite à une zone de travaux.
1: À Grenoble, la situation s'arrange, mais on a encore quelques perturbations.
2: Toujours à signaler sur la Roquette Sud en direction de Lyon et de Sisteron. 6 à 7 kilomètres de retenue entre Mélan et le carrefour du Rondeau et dans l'autre sens. Ça s'améliore un petit peu, 2 à 3 km de retenue entre le carrefour du Rondeau et la sortie 5 pour Ebens. Ailleurs, eh bien, le trafic est dense, mais pas d'autres difficultés.
1: On part du côté de la région lyonnaise, un trafic assez soutenu et quelques perturbations.
2: Oui, un trafic soutenu notamment sur la Roquette Est en direction de Paris. En fait, j'ai eu le fin mot de l'histoire, Véronique. Il s'agit d'une rencontre sportive.
1: Ah ben voilà.
2: L'OL rencontre le Crystal Palace et ça débute là, incessamment sous peu. Donc c'est pourquoi il y a un trafic très difficile entre Mions et Décines-Charpieux sur une dizaine de kilomètres et toujours 30 minutes pour passer la zone.
1: Voilà, comme chaque soir de match, le trafic soutenu sur ce contournement est lyonnais. C'est terminé du côté de la Haute-Savoie. On n'a plus de perturbations à vous annoncer à cette heure-ci. Sur l'autoroute A40, en tout cas, sur l'autoroute A40 dans le secteur d'Annemasse, trafic qui reste dense, mais sans bouchon, du moins à cette heure-ci. On va parler des travaux prévus ce soir. Tunnel du Mont-Blanc qui sera fermé dans les deux sens entre 22h et 6h, entre la France et l'Italie, pour des travaux de maintenance. Pour rejoindre l'Italie, vous ne pourrez pas emprunter ce tunnel du Mont-Blanc. Vous aurez éventuellement la possibilité de passer par l'autre tunnel transalpin, tunnel du Fréjus en Savoie, tout au bout de la 43 Maurienne. Et puis, je vous rappelle cette information. On vous a parlé de travaux qui auraient dû avoir lieu ce soir du côté de Chambéry. Au niveau du tunnel des Monts, ils ont été annulés. Donc il n'y aura pas de travaux ce soir dans la traversée de Chambéry sur la voie rapide urbaine à Nationale 201 au passage de ce tunnel des Monts.
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1: Allez, la musique pour les prochains kilomètres, c'est Katsai sur Autoroute Info.

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11: Même si l'amélioration se dessine, le trafic reste perturbé du côté d'Annecy sur A41 de l'Inde des Prés.
12: Et il faut toujours 10 minutes pour passer une zone de 2 km de bouchon après la sortie numéro 17 pour Annecy-le-Vieux. Et puis un petit peu plus loin, kilomètre 128 à hauteur de la sortie numéro 16. Il y a des débris sur les voies de circulation sur la 41 en direction de Chambéry.
11: Merci Adeline pour toutes ces précisions. On vous retrouve pour l'information trafic à partir de 19h. Vous continuez d'informer nos auditeurs, bien sûr, sur toutes ces perturbations en place pour vous accompagner jusque-là. La musique, il y aura de Lumineuse dans les prochaines minutes, mais pour l'instant, Mylène Farmer, désenchantée.

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1: Des obstacles sont signalés sur l'A43 en région lyonnaise, kilomètre 14 en direction de Lyon. Une bâche sur les voies de circulation, sur bande d'arrêt d'urgence, mais elle pourrait dépasser sur voie droite à 43, kilomètre 14. Une bâche sur la

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1: Des bouchons du côté d'Annecy, du côté de Lyon, et toujours quelques obstacles à vous signaler. C'est en gros l'actualité trafic en ce moment. On reparle de l'autoroute A41 dans le sens Genève-Chambéry au niveau d'Annecy, au niveau de la sortie numéro 16 pour Sénaux. Il y a la présence de débris sur les voies de circulation au kilomètre 128. Et dans ce secteur, il y a un bouchon de 2 km. Vous mettez toujours une dizaine de minutes pour traverser la zone après la sortie numéro 17. Pour Annecy-le-Vieux. Si vous roulez en région lyonnaise, là ça se complique puisqu'il y a toujours un trafic difficile et puis des obstacles sur l'A43 en direction de Lyon, signalé au kilomètre 14 après la bifurcation avec l'autoroute A432. Si vous allez un petit peu plus loin en direction Lyon et que vous bifurquez direction Paris pour aller assister peut-être au match de foot au Groupama Stadium, eh bien il va falloir un petit peu de patience parce qu'il y a 20 minutes pour faire 6 à 7 km, 20 minutes pour traverser le bouchon qui est en place en direction de Paris. L'Olympique lyonnais reçoit l'équipe londonienne du Crystal Palace et la rencontre vient de commencer, ça fait un quart d'heure. Du coup, eh bien, il y a toujours beaucoup de monde en direction du stade. En ce qui concerne le trafic tout au bout de l'autoroute A43 au niveau de Bron, 2 km de retenue toujours après la sortie numéro 4 pour Bron Aviation à Grenoble. Toujours un trafic un petit peu soutenu sur la Roquette Sud en direction de Lyon et de Sisteron sur 3 km après la sortie 2 pour Gabriel Péri. Et puis du côté de Albertville sur l'autoroute A43 et A430 dans le sens Albertville-Chambéry, toujours 2 km de retenue, une quinzaine de minutes pour passer cette zone. C'est un balisage qui provoque cette perturbation. L'actualité en bref avec les titres de France Info.
2: Et Édouard Geffray face aux représentants des lycéens.
3: Troisième rencontre en visio et depuis le début du conflit, dès la mi-journée en déplacement en Gironde, le ministre de l'Éducation nationale assurait que des décisions seraient communiquées d'ici fin octobre. La guerre en Ukraine et Volodymyr Zelensky s'entretient face à face avec Emmanuel Macron, c'est dans un quart d'heure à l'Élysée. Cet après-midi à Bruxelles, le président ukrainien a été reçu par le patron de l'OTAN, entre autres. Marc Rutte souligne l'importance d'un cessez-le-feu énergétique à l'approche de l'hiver. Le projet d'autoroute A412 en Haute-Savoie et la justice administrative à Lyon rejettent le recours des opposants. Des riverains comme agriculteurs et écologistes entendaient faire stopper les travaux de cet axe routier qui reliera Thonon-les-Bains à Genève, chantier en cours depuis un mois. La suite de la phase de Ligue en Ligue Europa avec en ce moment le coup d'envoi de Lyon face au footballeur anglais de Crystal Palace avant les prestations de Marseille et de Rennes à 21h.
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1: Et on va voyager en compagnie d'Adèle Castillon pour un petit bout d'été avec toi. C'est elle qui le dit. Bonne route à vous.

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3: Et je vous rappelle, cette difficulté en région lyonnaise, si vous bifurquez depuis l'A43, secteur de Saint-Priest en direction de Paris, il y a toujours un trafic perturbé sur 7 à 8 kilomètres et un quart d'heure pour passer la zone jusqu'au Groupama Stadium où il y a un match de foot ce soir, l'OL qui rencontre le Crystal Palace. C'est pourquoi le trafic est difficile dans ce secteur. Prochain point trafic au plus tard à 19h15 sur Autoroute Info. D'ici là, la playlist de ce début de soirée. Garou, Céline Dion, Sous le vent. Et tout de suite, allez, un petit souvenir de quoi nous mettre la pêche pour ce début de soirée. Placebo, Bitter Hand.

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1: Et le trafic est à peu près rentré dans l'ordre. Du côté de Lyon, il reste de légers ralentissements en ce moment, mais qui se traversent en 5 minutes entre le secteur de Saint-Priest et le secteur de Décines-Charpieux. Il faut 5 minutes de plus, qu'en temps normal pour effectuer le trajet entre Saint-Priest et Décines-Charpieux en direction de Paris, en région lyonnaise. C'est le contournement est lyonnais. Tout au bout de l'autoroute A43, il y a toujours un trafic qui est perturbé sur les deux derniers kilomètres avant les boulevards périphérique lyonnais à Grenoble. Le trafic est rentré dans l'ordre, plus de perturbations. Même chose du côté d'Annecy sur la 41 en direction de Chambéry. Tout va bien à l'heure actuelle. Et si vous circulez dans le secteur d'Albertville sur la 430 direction Chambéry, et bien par contre là on a toujours un basculement de circulation où cela provoque un trafic perturbé sur environ 2 km. Attention dans ce secteur au niveau du kilomètre 125 de l'autoroute A430 direction Chambéry, toujours la présence de ce trafic difficile.
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1: Je vous propose de prendre de l'altitude d'ici quelques minutes. On verra que les autoroutes sont indispensables dans l'aviation. On rencontre avec un instructeur de vol qui nous expliquera comment il se sert des autoroutes pour se repérer en vol. Ce sera juste après Tame Impala et Jamie qui arrivent tout de suite avec leur titre phare. Celui que vous avez entendu tout l'été, ça s'appelle Dracula. Et c'est tout de suite sur Autoroute Info. Bon voyage.

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1: Nous allons reparler de vos conditions de circulation. Elles sont bonnes en ce moment sur le réseau des autoroutes alpines. Pas de difficultés majeures à l'heure actuelle. Il peut y avoir encore des petits regains de trafic du côté de Lyon sur la 43 tout au bout de cet axe sur les deux derniers kilomètres en arrivant sur Lyon, sur la Rocade Est. Mais rien de bien méchant, c'est plutôt un trafic dense ou des petits ralentissements que des bouchons durs observés à l'heure actuelle. Allez, comme promis, on prend de la hauteur. Les autoroutes que vous empruntez permettent aussi à certains pilotes d'avion de se repérer plus facilement. C'est un reportage de Marie Morlot.
2: Pour vous, l'autoroute sert à partir en vacances ou à rejoindre votre destination en voiture, en toute sécurité. Pourtant, elles sont un outil indispensable aux pilotes d'aviation légère. Alors en quoi une autoroute peut-elle être utile une fois dans les airs? Réponse avec Gérald Goulard. Il est pilote instructeur à la Flight Academy de Tilchâtel, située tout près de l'A31 au nord de Dijon.
3: Aujourd'hui, nous, on fait beaucoup de vols VFR, c'est-à-dire du vol à vue. Donc pour naviguer, on va avoir besoin de repères. Les plus évidents, les plus faciles pour nous sont très souvent les autoroutes. L'intérêt de l'autoroute, c'est qu'on peut cheminer. Ça s'appelle du vol au cheminement, c'est-à-dire qu'on peut suivre une autoroute pour aller dans une direction donnée. C'est même quasiment le principal repère pour nos pilotes. Ils sont très très visibles de loin, particulièrement. Le tracé est continu, donc on le repère facilement. Les échangeurs sont aussi très faciles à voir, hein. C'est super important pour nos élèves.
2: Alors, je crois que ces axes aussi ont d'autres atouts.
3: C'est aussi important de savoir qu'ils sont peu sensibles aux variations de saison, hiver comme été. Ils permettent de confirmer très rapidement leur position, si on se situe à droite, à gauche, à l'est, à l'ouest de ceci. Imaginons qu'un élève, nous sommes situés près de Dijon, souhaiterait aller vers Tours, par exemple.
2: Eh bien, justement, on ferait comment?
3: Vers Tours, c'est un sens est-ouest. Dans ces cas-là, il n'y a pas d'autoroute hein, qui va relier Dijon à Tours, mais on sait que de nombreuses autoroutes vont être croisées. Et donc, on apprend à l'élève, en fonction de sa vitesse, estimer un temps de vol. Imaginons qu'il lui faut une demi-heure pour se retrouver vers l'autoroute A6, je crois, près d'Avallon. Et bien voilà, il va prendre son chronomètre, décoller de Dijon, voler une demi-heure. Il doit se retrouver perpendiculaire à l'autoroute A6, qui est facilement reconnaissable. L'autoroute a cette particularité d'être visible vraiment de très très loin. C'est un long bandeau qui est presque rassurant pour nos élèves, pour nos pilotes.
2: Et pas d'inquiétude, si un avion se retrouve en difficulté, il est très peu probable qu'il atterrisse devant vous. Ça, c'est plutôt dans les films.

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1: Merci de faire la route en notre compagnie. Attention, un piéton signalé en Haute-Savoie sur la 40, kilomètre 19 en direction de Mâcon et de Paris. Un piéton habillé tout de sombre, vêtements sombres. Donc on le voit au dernier moment, kilomètre 19 dans le secteur de la barrière de péage de Cluses, direction Paris, Mâcon, Genève. Il est sur bande d'arrêt d'urgence. En ce qui concerne le trafic, sinon partout ailleurs, eh bien, ça se passe bien. Hein. Les conditions de circulation sont bonnes en ce moment. Plus de difficultés du côté de la Rocade Est lyonnaise direction Paris. Il y a encore un léger ralentissement pour atteindre le Groupama Stadium juste avant des signes charpieux, mais rien de bien méchant. À l'heure actuelle, je vous rappelle qu'il y a une rencontre de football ce soir. L'OL reçoit le Crystal Palace, l'équipe londonienne. Donc du coup, c'est pour cela qu'il y a un trafic qui était perturbé tout à l'heure dans cette zone. À la fin du match, ça risque aussi d'être un petit peu délicat au niveau de la circulation. En ce qui concerne le trafic, je vous le disais, pas de difficultés majeures autres que le piéton signalé il y a quelques instants sur l'autoroute A40. Il n'y aura pas d'ailleurs de chantier ce soir au niveau de la voie rapide urbaine de Chambéry. On a lancé un chantier au niveau du tunnel des Monts avec une déviation des transports de matières dangereuses par Grenoble pour rejoindre Albertville ou Lyon. Eh bien, ce ne sera pas le cas, ce ne sera pas nécessaire puisqu'il n'y aura pas de travaux sous ce tunnel des Monts ce soir. Ils sont tout bonnement annulés. Le reste de l'actualité avec les titres de France Info.
2: Emmanuel Macron qui s'entretient en ce moment avec Volodymyr Zelensky.
3: Le président ukrainien qui cherche des garanties auprès de ses alliés européens. Il est à Bruxelles aujourd'hui et demain, alors que les États-Unis de Donald Trump prennent leur distance et que Marine Le Pen prévoit, elle, de stopper le soutien financier de la France à l'Ukraine si elle est élue présidente dans 6 mois. Pendant ce temps, c'est une autre réunion qui doit se terminer d'une minute à l'autre entre le ministre de l'Éducation nationale et les lycéens qui attendent toujours des annonces concrètes sur Parcoursup, l'état des bâtiments et leurs emplois du temps. La fonderie de Bretagne placée en liquidation judiciaire, ce sont 244 salariés.

0: salariés qui vont maintenant être licenciés. La fonderie avait été créée par Renault il y a 60 ans pour fabriquer différentes pièces automobiles. Et puis avant la sortie de GTA 6 prévue le 19 novembre prochain, les fans du jeu vidéo peuvent patienter avec un premier titre de la bande-son dévoilé ce soir sur les plateformes de streaming, signé du duo électro-français Justice, qui a réalisé au total 34 morceaux pour cet opus de GTA.
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2: Et nous allons voyager en compagnie d'Indochine et leur nouveau soleil sur Autoroute Info. On se retrouve dans quelques instants pour le rappel des conditions de circulation. Bonne route à vous, bonne soirée, c'est presque déjà le week-end et presque les vacances scolaires pour les jeunes qui nous écoutent. Voilà, allez Indochine, le nouveau soleil sur Autoroute Info, bonne route.

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0: 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Je rappelle la présence de ce piéton sur l'autoroute A40 en Haute-Savoie, direction Paris, Mâcon, kilomètre 19, dans le secteur de la barrière de péage de Cluses. Il est sur bande d'arrêt d'urgence, vêtu de vêtements sombres, donc on le voit au dernier moment. Soyez vigilants si vous êtes sur cette A40 aux alentours de Cluses. Prochain point trafic, au plus tard à 19h45 sur Autoroute Info, accompagné de la playlist pour les prochains kilomètres. Nuit incolore et tout de suite un petit souvenir avec Phil Collins.

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1: Et le rappel de ce piéton signalé du côté de la 40 en Haute-Savoie, direction Mâcon-Paris. Kilomètre 19, un piéton sur bande d'arrêt d'urgence dans le secteur de Cluses, la barrière de péage. Il est vêtu de vêtements sombres, donc vous risquez de l'apercevoir au dernier moment. Attention, dans cette zone, en ce qui concerne le trafic, sinon partout ailleurs, eh bien, ça se passe globalement bien. Hormis ce piéton signalé, partout ailleurs, pas d'autres difficultés à vous communiquer. Les conditions de circulation sont bonnes à cette heure-ci. Il y a des travaux qui sont annoncés ce soir près de Bourgoin-Jallieu sur l'autoroute A43 en direction de Lyon. La bretelle d'accès à l'A48 sera fermée entre 21h et 6h. C'est la bretelle d'accès à l'A48 qui part vers Grenoble. Déviation par la sortie 8 pour Bourgoin-Jallieu. Et puis en région grenobloise, la 480 sera fermée entre 21h et 5h demain matin en direction de Lyon. Entre la sortie 7 pour Pont-de-Claix et la bifurcation avec la Roquette Sud, la bretelle de bifurcation entre l'A480 et la Nationale 85 sera, elle aussi, fermée.
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1: Et oui, restez branchés sur les réseaux sociaux, Autoroute Info qui vous donne tous les chantiers sur la page Facebook et puis les coulisses de l'autoroute et de la radio sur notre compte Instagram. Dans quelques minutes, on vous emmène en Haute-Marne pour découvrir un site riche d'histoire et de sport nautique. Un reportage à suivre juste après Neika, One Track Mind sur Autoroute Info. Excellent début de soirée.
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13: Et je vous rappelle la présence de ce piéton en Haute-Savoie sur la 40, kilomètre 19, aux alentours de ce kilomètre 19 dans le secteur de Cluses, en direction de Mâcon et de Paris. Il est annoncé dans cette zone avec des vêtements sombres, donc vous risquez de le voir au dernier moment. Attention si vous êtes dans ce secteur. On reparle de l'actualité trafic à 20h sur Autoroute Info. Kitesurf, planche à voile, j'en passe, direction la Haute-Marne pour faire des activités dans la région de Langres, visiter les Quatre Lacres par exemple. C'est un programme pour les vacances scolaires qui arrivent de la Toussaint, un site qui combine histoire et sport. C'est avec Hugo Amiotte.
14: Et avant de partir en balade, petit rappel historique de la création de ces Quatre Lacres avec Tristan Voilquin, guide à l'agence d'attractivité de la Haute-Marne.
15: Ces quatre lacs, ils ont été créés à la fin du 19e avec pour objectif d'alimenter le canal entre Champagne et Bourgogne. C'est un canal qui relie deux rivières importantes, la Marne et la Saône. C'est une période où les autoroutes n'existent pas. Donc on utilise ces cours d'eau pour transporter des marchandises, les lignes de chemin de fer en concurrence également. Les autoroutes, à ce moment-là, c'est les rivières et les fleuves ou les lignes de chemin de fer.
14: Avec un riche patrimoine historique, la ville de Langres est connue pour ses remparts. Le chemin de ronde fait le tour de la vieille ville. On peut d'ailleurs y admirer l'un des quatre lacs. Tristan Voilquin.
15: Ce qu'on voit depuis le rempart, c'est une vallée en fait qui a été noyée par cette étendue d'eau. Le lac de la Liesse, c'est le plus gros lac des quatre. Il a une contenance de 16 millions de mètres cubes pour une surface de 270 hectares. Et d'ailleurs, au moment de la construction de ce lac de la Liesse, c'est le plus grand lac artificiel de France.
14: Le lac de la Liesse propose de nombreuses activités sport et découvertes, tout comme le lac de la Vingeanne. J'ai rencontré Stéphane Coqueville, responsable de la base nautique du lac.
16: On va dire que le lac de la Vingeanne est un lac qui est bien exposé au vent, on peut le voir aujourd'hui, ça souffle bien, car il est rond, il n'est pas encaissé par des collines, donc on va dire pour tout ce qui est sport, voile, wing foil, planche à voile, c'est vraiment idéal. La base nautique propose des activités bien sûr sur l'eau, tout ce qui est e-foil, c'est un surf électrique sur foil, planche à voile, catamaran, canoë, paddle, donc des activités classiques de base nautique. Et on a aussi de l'activité terrestre avec du VTT et VTTAE, où on a soit en formule accompagnée, soit en location.
14: Et l'on n'oublie pas le lac de la Mouche et le lac de Charmes qui proposent des balades pour admirer la nature.

0: 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Très bon voyage, notre écoute, il est 20h. 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
1: Je suis ravie de vous accompagner pour ce début de soirée sur Autoroute Info. N'a pas de difficulté à vous signaler, en tout cas je n'en ai pas à ma connaissance en ce moment, mais des chantiers qui peuvent jalonner votre parcours, notamment sur la 43 entre Chambéry et Lyon. Sachez qu'il y a un basculement de circulation qui est en préparation du côté du tunnel de Dulin entre la sortie 11 et la sortie 12. Vous allez rouler du même côté de l'autoroute sur une seule voie à double sens, et là en direction de Lyon, il y a un balisage qui est en train d'être posé dans l'autre sens également, donc méfiez-vous, il y a des agents routiers qui sont sur place. Il fait nuit, réduisez votre vitesse et soyez extrêmement vigilants. Autre chantier du côté de l'autoroute A43, c'est entre Lyon et Chambéry, direction Chambéry, la voie de droite qui est neutralisée sur 4 km entre la sortie 8 pour Bourgoin-Jallieu et la sortie 9 pour Rives. Je vous rappelle que tout à l'heure il y aura un chantier présent dans ce secteur A43 en direction de Lyon. La bretelle d'accès à la 48 sera fermée à partir de 21h jusqu'à 6h demain matin, avec une déviation par la sortie 8 pour Bourgoin-Jallieu. Et puis notez qu'en ce moment, eh bien, il fait nuit beaucoup plus tôt. Dès que la nuit tombe, n'attendez pas pour allumer vos feux de croisement, à éviter l'utilisation de feux de route qui contribuent à éblouir les autres véhicules, ceux que vous suivez, également ceux qui circulent dans l'autre sens. Les feux de route peuvent être employés que lorsqu'aucun autre véhicule ne se trouve dans votre champ de vision. Rappelez-vous-en, puis c'est à la fin du mois qu'on change d'heure, donc il fera nuit encore plus tôt. Donc il faudra s'habituer à circuler à partir de 18h dans la pénombre. Donc vérifiez vos éclairages, vérifiez que vous êtes bien vu et que vous voyez bien en volant de votre véhicule. Allez, le reste de l'actualité avec les titres de France Info. Non, on les retrouvera beaucoup plus tard, les titres de France Info. À tout de suite, c'est le reste de la playlist qui arrive. Manon Lisa, le petit pêcheur.

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2: Et je vous rappelle la préparation de ce basculement de circulation du côté de l'autoroute A43 entre Lyon et Chambéry, kilomètre 72 aux alentours, au niveau du tunnel de Dulin, préparation d'un basculement de circulation entre les sorties 11 et 12. Prochain point trafic à 20h15 au plus tard. La playlist d'autoroute info d'ici là, Fools Garden et Duffy tout de suite. Bonne route.

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1: Et bienvenue si vous nous rejoignez sur Autoroute Info. Pas de difficultés en ce qui concerne le trafic, mais des zones de travaux qui sont en train d'être installées, notamment du côté de l'autoroute A43 entre Lyon et Chambéry, entre les sorties 11 et 12 pour traverser le tunnel de Dulin. Un basculement de circulation qui va être prochainement installé dans ce secteur. Et du coup, eh bien, il convient d'être vigilant. Il y a des agents routiers qui sont dans cette zone. Avec la nuit qui est tombée, il faut être extrêmement prudent. En ce qui concerne l'actualité trafic, il y a aussi des travaux qui sont prévus sur Grenoble à partir de 21h ce soir sur l'A480 en direction de Lyon entre la sortie 7 Pont-de-Claix et la bifurcation avec la Rocade Est. La bretelle de bifurcation entre l'A480 et la Nationale 85 sera également fermée.
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1: Et dans quelques instants, on vous emmène avec nous assister à un contrôle de service de douane avec l'innovation. Rendez-vous, ce sera juste après la playlist d'Autoroute Info, Temper City Self-Aware. Bonne route à vous, bonne soirée.

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1: Et il est 20h passées de 17 minutes sur Autoroute Info. On va rappeler vos conditions de circulation et notamment ces travaux qui sont sur l'autoroute A43, préparation d'un basculement de circulation entre Lyon et Chambéry, entre la sortie 11 et la sortie numéro 12 pour traverser le tunnel de Dulin. Vous devez être vigilant, pas mal de monde sur place. Et nous partons maintenant dans l'Est de la France, sur la 36, pour assister à un contrôle de poids lourd. Notre journaliste Xavier Ferron est accompagné d'un agent des douanes.
2: Il est 9h du matin, on est sur une aire de repos de l'autoroute A36. Il y a un poids lourd avec un gigantesque bras. Vous êtes chef divisionnaire des douanes dans la région. Il se passe quoi sur cette aire ce matin?
3: Nous sommes sur l'aire du bois de Frachères, en contrôle avec les motards et la brigade de Besançon. Et les agents de la brigade SMS de Paris qui viennent installer le camion SMS.
2: C'est le grand camion avec le bras là.
3: Voilà, exactement. Donc les collègues ciblent des camions sur l'autoroute, les rabattent sur l'air.
2: Alors je suis à bord là d'une voiture des douanes. On est sur l'autoroute A36. Gilles, vous venez d'appuyer sur un écran là. J'ai pas le même dans ma voiture à moi. Vous avez fait quoi?
4: J'ai mis le deux tons, j'ai mis les bleus, voilà. J'ai regardé le chauffeur pour lui indiquer de nous suivre. Et j'ai également indiqué, donc sur un panneau défilant, douane, suivez-nous, pour pouvoir le ramener en toute sécurité sur l'aire de contrôle.
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1: Des obstacles sur la roquette sud de Grenoble, la Nationale 87. Attention, dans les deux sens de circulation, on n'est pas très sûr de dans quel sens se situent ces obstacles. Soyez prudents dans les deux sens, entre la sortie numéro 5 pour Ebens et la sortie numéro 4 pour Saint-Martin-d'Hères-Centre. Il y aurait des morceaux de plastique, des bidons et une échelle sur la chaussée. Attention, entre la sortie numéro 5 pour Ebens et 4 pour Saint-Martin-d'Hères, roquette sud de Grenoble, dans les deux sens de circulation.
5: Cartouches et choses comme ça, donc à ce moment-là on aura vraiment la forme des cartouches de cigarettes. Si on tombe sur de la résine de cannabis par exemple, elle sera beaucoup plus dense que de l'herbe, donc on verra des parties sombres.
2: Merci beaucoup messieurs. Voilà, on est ressorti du camion et on va les laisser travailler tout au long de cette journée, donc pour une quarantaine de poids lourds qui seront contrôlés sur cette route entre l'Espagne et l'Allemagne.

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1: Bienvenue sur Autoroute Info, il est 20h30, début de soirée, pas de difficultés en ce moment sur votre parcours. Les conditions de circulation sont bonnes à cette heure-ci, mais il y a des chantiers qui sont en train de se mettre en place, notamment entre Lyon et Chambéry sur l'autoroute A43, entre la sortie 11 et la sortie 12, au passage du tunnel de Dulin. Un basculement de circulation sera en place ce soir, cette nuit, et du coup, le balisage est en train de se mettre en place. Pas mal de monde sur place dans ce secteur. Du monde également sur la 43. Entre Lyon et Chambéry, entre la sortie 9, la Tour du Pin, et 8 pour Bourgoin-Jallieu, en raison d'un chantier également dans cette zone de Bourgoin-Jallieu. Ce soir, la bretelle d'accès depuis la 43 à la 48 en direction de Grenoble sera fermée au trafic à partir de 21h, une déviation par la sortie 8 pour Bourgoin-Jallieu. Ce soir, il y aura également la fermeture du tunnel du Mont-Blanc dans les deux sens de circulation. Et pour rejoindre l'Italie, ce sera fermé entre 22h et 6h demain matin. En raison de travaux de maintenance, vous pouvez rejoindre l'Italie en empruntant la nuit prochaine, donc la nuit qui arrive, à l'autoroute A43 en Savoie et le tunnel du Fréjus. Voilà pour les difficultés de circulation qui sont prévues pour les heures qui arrivent. Et puis aujourd'hui, c'est une date un petit peu particulière pour Autoroute Info. Ça fait 35 ans qu'on vous informe sur le 107.7. Et oui, première émission, premier direct, le 15 octobre 1991. On souffle donc notre gâteau ce soir. 35 ans pour Autoroute Info. Happy birthday. 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On va vous faire découvrir le département de la Côte d'Or au cœur de la Bourgogne. 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Rendez-vous dès demain pour ces idées de sortie en Bourgogne. Allez, on poursuit ensemble et en musique avec la playlist d'Autoroute Info de ce jeudi soir. Teddy Bear, chaussures roses.
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1: Et si vous circulez en région grenobloise, attention sur la Roquette Sud. Dans les deux sens de circulation, des obstacles sont signalés entre les sorties 4 et 5. 4 pour Saint-Martin-d'Hers-Centre et 5 pour Ébens. Il pourrait s'agir d'échelles, de morceaux de plastique et de bidons sur les voies de circulation. Prochain point trafic à 20h45 au plus tard. Et tout de suite, un petit souvenir dans la playlist d'Autoroute Info, Bananarama, Cruel Summer.

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1: Je vous rappelle la présence de ces obstacles sur la roquette sud de Grenoble, la Nationale 87, dans les deux sens. Ils sont signalés, on ne sait pas exactement où ils se situent, entre la sortie 4 pour Saint-Martin-d'Hercentre et la sortie 5 pour Ebens. Il s'agit de plusieurs obstacles, peut-être une échelle, des morceaux de plastique, des bidons. En tout cas, soyez extrêmement vigilants. Je vous rappelle également la présence de ce basculement de circulation en préparation entre Lyon et Chambéry sur l'autoroute A43. Entre les sorties 11 et 12 pour traverser le tunnel de Dulin, il y a des agents routiers qui sont sur place. Soyez vigilants, bien sûr, si vous êtes dans ce secteur. En ce qui concerne le trafic, pas d'autres difficultés à vous annoncer à cette heure-ci. Notez que ça devrait être moins le cas demain, et demain soir notamment, puisque ce sera le début des vacances scolaires de la Toussaint. La journée demain est classée orange dans le sens des départs pour toute la France. Et à noter que samedi, eh bien, ce sera orange uniquement en Île-de-France pour les départs. Cette nuit, il y aura des travaux, notamment du côté de la Drôme sur l'autoroute A49 dans le secteur de Valence. Il y aura la fermeture du diffuseur numéro 7 de Chétusange entre jusqu'à 6h demain matin à partir de 21h. Notez-le en direction dans les deux sens de circulation. Et puis, sachez qu'en Isère, du côté de Grenoble, il y aura la 480 qui sera fermée en direction de Lyon. Entre la sortie 7 pour Pont-de-Claix et la bifurcation avec la roquette sud de Grenoble, la bretelle de bifurcation entre la 480 et la nationale 85 sera également fermée. Et puis près de Bourgoin-Jallieu, sur la 43 direction Lyon, la bretelle d'accès à la 48 direction Grenoble sera fermée à partir de 21h jusqu'à 6h. Déviation par la sortie 8 pour Bourgoin-Jallieu. Puis je vous rappelle la fermeture du tunnel du Mont-Blanc entre 22h ce soir et 6h demain matin.
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1: Et tout de suite, c'est Miley Cyrus qui nous accompagne. Bonne soirée.
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1: Il est 21h, merci à vous de nous écouter.
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1: Je suis ravi et heureux de vous retrouver pour passer cette soirée, cette nuit à vos côtés avec, malgré cette perturbation importante en cours en Côte d'Or sur la 311, on a plusieurs événements. Tout d'abord, des débris sur les voies de circulation entre le diffuseur numéro 1 et le péage de Dijon Sud. Vous êtes concernés dans les deux sens. Il y a dans ce secteur et en direction de Lyon 3 km de bouchons. Notez que cette perturbation fait suite à un accident impliquant 3 voitures, dont une qui a pris feu. Il y a un blessé léger et une personne qui est décédée. Sachez que la 311 est donc coupée à la circulation en direction de Lyon après le péage de Dijon Sud. Alors si vous êtes coincé dans ce bouchon, soyez prudent et patient. Ça va mettre un petit peu de temps avant que l'autoroute puisse rouvrir en raison de cette personne qui est décédée. Puis il va falloir aussi nettoyer la chaussée en raison de ce véhicule qui a brûlé. Si vous êtes sur cette A311 en direction de Lyon, pour éviter cette perturbation, il y a une sortie obligatoire, c'est la sortie 48 pour Terminal Rail Route. Bien sûr, pour vous qui êtes coincé dans ce bouchon, il est interdit de faire marche arrière, puis surtout restez bien à l'intérieur de votre véhicule. Dans le reste de l'actualité, en Saône-et-Loire, sur la Cise, direction Paris, on a un convoi qui roule à très faible allure, 70 km environ, sur la voie du milieu, entre les sorties 28 et 27, après le kilomètre 379. On a aussi dans Lyon, sur la Cise, direction Lyon, un poids lourd en panne, après Tonnerre, la sortie 20 au kilomètre 180, voie de droite neutralisée. Dans l'Ain, sur la 42 direction Genève, une voiture est en panne à la sortie 6 pour Ballan. Il y a gêne au trafic. On a également des véhicules sur bande d'arrêt d'urgence. Dans l'Ain, sur la 40 direction Paris, après la sortie 7. Dans le territoire de Belfort, sur la 36 direction Paris après la sortie 11. En Côte d'Or, sur la 39 direction Dijon après l'autoroute A36. Dans le Haut-Rhin, sur la 36 direction Bonnet-Paris après la sortie 16A. Pas gêne direct, mais du monde sur place. Circulez bien sur voie de gauche. Pour vous qui êtes en direction de l'Italie, le tunnel du Fréjus sera fermé entre 21h30 et 22h15 pour permettre la pose d'un balisage. Quant au Mont-Blanc, lui, il sera fermé entre 22h30 et demain matin, 6h. Enfin, n'oubliez pas que ce soir, il va y avoir des fermetures dues à des chantiers à 21h45. Je reviendrai plus en détail sur ces perturbations. Je vous retrouve dans moins de 4 minutes pour un rappel de vos conditions de circulation. En attendant, on repart en musique avec la playlist d'Autoroute Info. Bonne route et soyez prudents, notamment pour vous qui êtes sur l'A311, direction Lyon.

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1: Il est 21h06. Si vous êtes en Côte d'Or sur la 311, plusieurs perturbations. Tout d'abord, des débris sur les voies dans les deux sens de circulation entre le diffuseur numéro 1 et le péage de Dijon Sud. Vous êtes donc concerné dans les deux sens. Pour vous qui êtes sur la 311 en direction de Lyon, vous allez rencontrer un bouchon de 3 km et la 311 direction Lyon est coupée à la circulation suite à un accident impliquant 3 voitures dont une qui a pris feu. Il y a 2 blessés dont un mortel. Beaucoup de monde sur place, donc cet événement va perdurer dans le temps. Restez bien dans votre véhicule, ne sortez pas, ne faites pas marche arrière non plus. Et si vous n'êtes pas dans ce bouchon, vous pouvez éviter cette difficulté en quittant la 311 direction Lyon à hauteur de la sortie 48 pour terminal rail route. Je vous retrouve à 21h15 pour un rappel de vos conditions de circulation. En attendant, c'est Calogero que l'on retrouve. Bonne route. C'est...

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1: Il est 21h15, si vous êtes dans l'un sur la 40 direction Chamonix, trafic ralenti après la bifurcation avec l'autoroute A42. Dans quelques instants, cet axe sera fermé à la circulation et puis trafic également ralenti sur la 36 direction Mulhouse. Après la sortie 14, dans quelques instants, la 36 sera coupée à la circulation en raison d'un chantier. Si vous êtes en Côte d'Or sur la 311, il y a tout d'abord des débris sur les voies de circulation entre le diffuseur 1 et le péage de Dijon Sud. Vous êtes concerné dans les deux sens. Dans ce secteur, on a 3 km de bouchons pour vous qui êtes en direction de Lyon. Et en direction de Lyon, la 311 est coupée à la circulation suite à un accident impliquant 3 voitures, dont une qui a pris feu. Il y a 2 blessés, dont un mortel. Donc cette perturbation va durer dans le temps. Soyez prudents et patients si vous êtes dans ce bouchon. Pour les autres, eh bien, il y a la sortie 48 qu'il est possible d'emprunter pour vous éviter de vous retrouver dans cette difficulté. Si vous êtes dans Lyon, sur la 6 direction Lyon, un poids lourd est en panne après tonnerre. La sortie 20, c'est au kilomètre 180, voie de droite neutralisée. Dans l'un, sur la 42, direction Genève, il y a une voiture sur les voies. Dans la sortie 6 pour Ballan, il y a gêne au trafic. Enfin, pour vous qui êtes en direction de l'Italie, à partir de 21h30 jusqu'à 22h15, le tunnel du Fréjus sera fermé pour la pose d'un balisage. Et le tunnel du Mont-Blanc, lui, sera fermé entre 22h30 et demain matin, 6h.
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1: Je vous retrouve dans moins de 4 minutes pour un rappel de vos conditions de circulation et pour un reportage. Nous vous parlerons des jurons que nous avons tous déjà prononcés au volant et on vous dira à quoi ils servent. En attendant, c'est Taylor Swift que l'on retrouve.

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1: Il est 21h20 pour vous qui êtes en codeur sur la 311. Actuellement, cet axe est coupé à la circulation suite à un accident important. L'information que je viens d'avoir, elle vous concerne, vous qui êtes dans ce bouchon de 3 km. Voilà ce qui va passer. Dans quelques instants, vous allez pouvoir reprendre votre route. Les services de sécurité vont faire en sorte qu'il n'y ait plus de bouchon. Mais avant cela, il va falloir recouvrir la voiture d'une bâche parce que la voiture qui a brûlé, à l'intérieur de ce véhicule, il y avait le conducteur. Donc, ils vont mettre une bâche sur cette voiture. Et une fois que ce sera fait, ils vont nettoyer la chaussée et vous allez, vous qui êtes dans ce bouchon, pouvoir reprendre votre trajet. Mais sachez que la 311 va rester fermée en direction de Lyon au niveau du péage. Donc, pour tous ceux qui vont arriver dans ce secteur, il y aura une sortie obligatoire. Il y a une sortie obligatoire, c'est la sortie 48 pour terminal rail route. Donc voilà, pour vous qui êtes dans ce bouchon, soyez patients. D'ici un quart d'heure, 20 minutes, vous allez pouvoir reprendre votre route. En attendant, restez bien à l'intérieur de votre véhicule. Et puis surtout, ne faites pas marche arrière. Et pour tous les autres, c'est la sortie 48 qui est obligatoire. Je vous retrouve à 21h30 pour un point complet sur vos conditions de circulation. Et avant le retour de la musique, je vous propose d'écouter un reportage. Pour certains d'entre vous, les trajets en voiture peuvent être source de stress, en particulier lorsqu'il y a des bouchons. Des situations propices à la formulation de quelques jurons. D'où viennent-ils? Et à quoi servent-ils? Antoine Oppart est allé à la rencontre d'une spécialiste de la question.
2: Mais c'est pas vrai, il avance pas. Hein. Il bloque tout le monde, là. Bon, vas-y, double-le.
3: Je ne peux pas.
2: Double-le. Mais dépasse-le sur la gauche, là.
4: Les insultes, elles sont communes à tous les peuples, à toutes les époques, toutes les cultures, tout le temps, tout le temps.
5: Dominique Lagorgette est professeur en sciences du langage à l'Université Savoie-Mont-Blanc à Chambéry.
4: C'est un acte de langage très important parce que ça régule le conflit social avant d'en arriver au coup. Bon, parfois, c'est ça qui déclenche le coup, me direz-vous, vous avez raison.
5: Les jurons seraient apparus en même temps que le blasphème, donc dès l'émergence des religions. Et les proférer ferait du bien à celui qui les prononce.
4: Il y a eu une étude il n'y a pas très longtemps, une étude de neurologue qui montre qu'en fait, quand on est très énervé, par exemple, on va lâcher des jurons et ça va calmer. Et réellement, ça libère des antalgiques.
3: C'est pas vrai qu'il est lent celui-là, merde !
2: Ça va, calme-toi, le loup.
3: Oh, tu roules, t'as besoin de la vite, là ?
2: Tu vois pas qu'il a calé ?
3: Ah mais il a calé, c'est chez lui, merde ! Quand on sait pas faire, on fait pas ! Alors, tu mets les gaz !
4: Le juron, en fait, il va être là pour exprimer une frustration. Donc, à partir de là, plus vous allez être énervé dans votre voiture, vous êtes, mettons, bloqué, je sais pas, il y a une queue monstrueuse au péage, vous êtes bloqué depuis très longtemps, vous en voulez à la terre entière, en particulier à vos contemporains qui sont devant vous et qui n'avancent pas. Classique. Bon, vous n'allez pas descendre, a priori, de la voiture pour aller taper à leur fenêtre et leur parler de leur mère. Vous allez plutôt vous défouler comme s'ils étaient là. Vous allez jouer la scène de l'agression, et là vous êtes d'autant plus tranquille que généralement ils ne vous entendent pas. Vous faites sortir toute la tension qui était en vous sur l'autre, qui n'entendra jamais, donc c'est tout bénef, et en même temps, ça défoule, ça fait sortir la pression. C'est vraiment une soupape de sécurité.
5: L'insulte et le conflit verbal permet peut-être d'éviter d'en arriver aux mains.
4: Si ça va pas aux mains, en tout cas, ça sert à ça, oui.
5: Attention toutefois, nous ne faisons pas ici l'apologie de l'insulte. Proférer des jurons peut être dangereux. Vous ne savez pas forcément quel comportement peut adopter la personne en face de vous.

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1: Il est 21h30, merci à vous de nous écouter. En Côte d'Or, la 311 est coupée en direction de Lyon, au niveau du péage de Dijon Sud, 3 km de bouchon, cela fait suite à un accident. Les services de sécurité sont actuellement en train de faire le nécessaire pour vous permettre à vous qui êtes dans ce bouchon de pouvoir reprendre votre trajet. Pour tous les autres, il y a la sortie 48 qui est obligatoire. Puis sachez aussi sur la 311 entre le diffuseur 1 et le péage de Dijon Sud, on nous signale des débris sur les voies et ce dans les deux sens. Trafic ralenti dans le Haut-Rhin sur la 36 direction Mulhouse après le péage de Fontaine. Dans quelques instants, cet axe sera fermé à la circulation en raison d'un chantier. En Saône-et-Loire, sur la 6 direction Paris, il y a un convoi qui roule sur la voie du milieu à 70 km/h environ entre les sorties 28 et 27. Soyez donc prudents dans ce secteur. Dans l'Ain, sur la 42 direction Genève, il y a une voiture dans la sortie numéro 6 pour Ballan. Il y a gêne au trafic. On a également sur le réseau que vous empruntez des véhicules sur bande d'arrêt d'urgence. Dans l'Ain, sur la 40 direction Paris, après la sortie 7. En Haute-Savoie, sur la 40 direction Mâcon, dans la sortie 16. Dans le Haut-Rhin, sur la 36 direction Beaune, après la sortie 16A. Dans tous les cas, pas de gêne direct au trafic, mais du monde sur place. Donc circulez bien sur voie de gauche dans ces secteurs. Le tunnel du Fréjus est fermé à la circulation jusqu'à 22h15 pour permettre la pose d'un balisage. Quant au Mont-Blanc, il sera fermé entre 22h30 et demain matin 6h. À suivre les titres de l'actualité avec notre partenaire France Info.
2: Elle a eu un accident à l'entrée du tunnel sous la Manche.
3: Oui, à Coquelles, dans le Pas-de-Calais. C'est d'ailleurs la préfecture qui l'annonce. Au moins 19 personnes sont blessées. Un bus a percuté un train, selon les autorités. L'intervention est toujours en cours. Pas d'avancée notable entre Édouard Geffray et les organisations lycéennes. Bilan express de la troisième réunion en visio ce soir avec le ministre de l'Éducation nationale. Les principales organisations veulent maintenant discuter avec le Premier ministre Sébastien Lecornu pour parler des moyens à débloquer pour l'éducation. La suite de la phase de Ligue en Ligue Europa de football avec en ce moment Marseille face à l'Olympiakos. Nous en sommes à 0 partout dans cette première mi-temps. Rennes dominée par la Crète, déjà 1-0. L'Olympique Lyonnais solide vainqueur de Crystal Palace 3-2, son deuxième succès cette saison dans cette compétition.
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1: Je vous retrouve dans quelques instants pour un rappel de vos conditions de circulation. Ce sera juste après Vianney. Bonne route et soyez prudents.

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1: Il est 21h36 en Côte d'Or sur la 311. Cet axe est coupé en direction de Lyon au niveau du péage de Dijon Sud. 3 km de bouchon. Donc juste après ce péage, une déviation est en place par la sortie 48 terminale rail route. Alors pour vous qui êtes dans ce bouchon, c'est imminent d'ici quelques minutes, 2-3 minutes après les informations que j'ai eues. En tout cas, d'ici peu de temps, vous allez pouvoir reprendre votre trajet. Donc restez bien à l'intérieur de votre véhicule, allumez votre véhicule. Et soyez patients, d'ici peu, vous allez pouvoir reprendre votre route. Une fois qu'il n'y aura plus de bouchons, l'autoroute va rester coupée à la circulation en direction de Lyon, au niveau du péage de Dijon Sud, parce qu'il y a encore beaucoup de choses à faire suite à cet accident impliquant 3 voitures. Il y a 2 blessés, il y a un blessé grave et un mortel, et il y a également une voiture qui a pris feu. Je vous retrouve un peu avant 21h45 pour un rappel de vos conditions de circulation. En attendant, on repart en musique avec Lady Gaga.

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1: Il est 21h45 en Côte d'Or. La 311 est coupée en direction de Lyon au niveau du péage de Dijon Sud. 3 km de bouchon dans ce secteur. Pour tous les autres, une déviation est en place par la sortie 48 terminal rail route. Pour vous qui êtes coincés dans ce bouchon, sachez qu'actuellement le nécessaire est fait pour que vous puissiez reprendre votre trajet. À l'origine de cette difficulté, un accident mortel impliquant 3 véhicules. En Saône-et-Loire, sur la 6 direction Paris, il y a un convoi qui roule à 70 km/h sur la voie de droite entre les sorties 28 et 27 après le kilomètre 379. On a également des véhicules sur bande d'arrêt d'urgence dans l'Ain sur la 40 direction Paris après la sortie 7. En Haute-Savoie, sur la 40 direction Mâcon au niveau du péage de la sortie 16. Dans le Haut-Rhin, sur la 36 en direction de Bonnet-Paris après la sortie 16A. Le tunnel du Fréjus est fermé jusqu'à 22h15 et à partir de 22h30 et ce jusque demain matin 6h, c'est le tunnel du Mont-Blanc qui sera fermé à la circulation. Des fermetures dues à des chantiers, il y en a sur le réseau que vous empruntez en Rhône-Alpes. Tout d'abord, du côté de l'Ain, la 40 est coupée dans les deux sens entre les sorties 8 et 10. En Isère, si vous êtes sur la 43 direction Lyon, vous ne pouvez pas rejoindre la 48. La 480 est fermée en direction de Lyon entre Pont-de-Clé et Comboire. Dans le nord-est, et plus précisément dans le Haut-Rhin, la 36 est fermée en direction de Mulhouse entre les sorties 15 et 16. En Bourgogne, du côté de la Côte d'Or, la rocade de Dijon n'est pas accessible. Pour chaque fermeture, des déviations sont en place. Et pour en savoir plus, regardez bien les panneaux à messages variables, ces panneaux lumineux qui enjambent l'autoroute. Ils vous permettront, entre autres, de poursuivre sans encombre votre trajet.
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1: Je vous retrouve dans quelques minutes, dans 3 minutes environ, pour un rappel de vos conditions de circulation et pour un reportage. Nous irons en Auvergne pour une idée de sortie au milieu des volcans au parc Vulcania. En attendant, c'est Eddy de Préto que l'on retrouve.

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1: Il est 21h50, en Côte d'Or, la 311 est coupée à la circulation direction de Lyon, au niveau du péage de Dijon Sud, 3 km de bouchon. Il y a une sortie obligatoire, c'est la sortie 48 pour Terminal Rail Route, et actuellement le nécessaire est fait pour vous permettre à vous qui êtes dans ce bouchon de reprendre votre trajet. Je vous retrouve à 22h pour un point complet sur vos conditions de circulation et avant le retour de la musique avec ACDC, eh bien je vous propose de partir en Auvergne. Le parc Vulcania accueille chaque année des milliers de visiteurs, Curtis Thévenon et Jean-François Giraud.
2: Ouvert en 2002, Vulcania a accueilli depuis près de 7 millions de visiteurs. La recette du succès de ce parc tient à plusieurs facteurs.
3: Venir à Vulcania, c'est partir dans une expédition qui est à la fois scientifique et ludique.
2: Fabrice Filias, responsable scientifique du parc.
3: On va pouvoir découvrir des sujets science, comment fonctionne notre planète Terre, pourquoi il y a des volcans, à quoi ils ressemblent, et aussi vivre les phénomènes en allant directement sur place. Donc, c'est vivre le phénomène et le comprendre. C'est se retrouver dans un lieu où on a à la fois la découverte, le plaisir d'être ensemble et de le partager en apprenant des choses sans même s'en rendre compte.
4: Si vous deviez me citer 3 attractions pour le visiteur, ce serait lesquelles ?
3: Il y a des endroits qui sont des best-of de Vulcania, comme le réveil des géants d'Auvergne, où là, on voit ce qui se passerait s'il y avait une nouvelle éruption quelque part dans la chaîne des puits. Il ne faut pas évidemment louper Namazu, le roller coaster, où là, on parle plutôt des tremblements de terre. Et puis, le planétarium, à évidemment ne pas louper, parce que c'est le plus grand planétarium de France, avec les dernières technologies audiovisuelles. Donc, ça vaut vraiment le coup. Il ne faut pas les louper, celle-là.
2: Curtis Thévenon, sur place, a recueilli les impressions de quelques visiteurs venus tester le Namazu. Une attraction qui simule une base scientifique installée dans une zone fortement sismique.
5: Oh, c'était génial, on a adoré.
6: Oh, c'était trop bien, monsieur, j'ai adoré.
7: Des bonnes sensations, tout ça, à refaire.
2: Mais Vulcania ne compte pas se reposer sur ses lauriers. De nombreux projets devraient voir le jour ces prochaines années. Sophie Rognon est la directrice de Vulcania.
8: 2029, un quatrième gros blockbuster qui ouvrira ses portes donc en mars 2029 avec une attraction dynamique très originale qui sera à fond dans l'expérience volcanique. Aujourd'hui, on occupe à peu près 9 hectares du parc. On a 57 hectares. Il y a une grosse capacité.
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1: Si vous circulez en Savoie sur l'autoroute A43 en direction de l'Italie au kilomètre, après le kilomètre 164, après la sortie 27 pour Saint-Jean-de-Maurienne, et bien là on nous signale une pièce métallique sur la voie.

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1: Si vous êtes en Savoie sur la 41 direction Genève, on a des ballots de paille sur les voies au kilomètre 100. C'est du côté d'Aix-les-Bains entre les sorties 13 et 14. Il y a déjà un trafic, soyez prudents.

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1: Il est 22h, merci à vous de nous écouter.
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1: Si vous êtes en Savoie sur l'autoroute A41 direction Genève, on a des vélos de paille sur les voies, kilomètre 106 du côté d'Aix-les-Bains, entre les sorties 13 et 14. En Savoie sur la 43 et en direction de l'Italie, on nous signale une pièce métallique sur voie de gauche au kilomètre 164 après Saint-Jean-de-Maurienne, la sortie 27. Dans le Jura, sur la 36 direction Mulhouse, il y a une voiture sur les voies dans la sortie 2. Pas d'éclairage, il y a gêne au trafic, vous allez l'apercevoir au dernier moment. En Saône-et-Loire, sur la 6 direction Paris, un convoi roule sur voie de droite à 70 km/h après le kilomètre 379, c'est entre les sorties 28 et 27. On part en Côte d'Or sur la 311 qui est coupée à la circulation suite à un accident. C'est en direction de Lyon, au niveau du péage de Dijon Sud. Il y a un bouchon de 3 km qui s'est formé. Et il y a une sortie obligatoire, c'est la sortie 48, terminale rail route. Pour vous qui êtes dans ce bouchon, le nécessaire est actuellement fait pour que vous puissiez reprendre votre trajet. On a également sur le réseau que vous empruntez des véhicules sur bande d'arrêt d'urgence. Dans l'Ain, sur la 40 direction Paris, après la sortie 7. En Haute-Savoie, sur la 40 direction Mâcon, au niveau du péage de la sortie 16. En haut, dans le Haut-Rhin, sur la 36 direction Beaune, après la sortie 16A. Dans tous les cas, pas de gêne direct au trafic, mais du monde sur place, circuler sur voie de gauche. Enfin, notez que le tunnel du Fréjus est fermé jusqu'à 22h15 pour permettre la pose d'un balisage. Quant au Mont-Blanc, il sera fermé entre 22h30 et demain matin, 6h. À suivre les titres de l'actualité avec notre partenaire France Info.
2: 5 Stéphane Milhomme à la une, 19 blessés après ce grave accident au niveau du tunnel sous la Manche.
3: Conséquence à Coquelles dans le Pas-de-Calais d'une collision entre un autocar et un train. Selon la préfecture, 5 blessés sont en urgence absolue, mais aucun pronostic vital n'est engagé. Le trafic des Eurostars n'est pas affecté, selon la SNCF. Il est capital que l'Ukraine ait les moyens de se défendre. Emmanuel Macron le réaffirme ce soir depuis Bruxelles. Et après avoir rencontré son président Volodymyr Zelensky, un engagement selon le chef de l'État, alors que la Russie fait le choix d'escalader parce qu'elle est enlisée sur le front. La Grande-Bretagne salue ce soir l'accord provisoire franco-allemand sur l'industrie automobile européenne, d'autant que cette préférence européenne inclurait aussi l'industrie britannique. La France fait des concessions supplémentaires sur les émissions de CO2 des voitures en 2035 et l'Allemagne accepte une définition plus stricte de la préférence européenne que les entreprises achètent des composants fabriqués en Europe pour pouvoir bénéficier de fonds publics. Et puis le football est la deuxième soirée de Ligue Europa. L'Olympiakos domine maintenant l'Olympique de Marseille 1-0. Rennes s'est déjà pris un but sur son terrain face à l'OFC Crète. On approche de la mi-temps.
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1: Il est 22h05, plusieurs événements à vous rappeler en Savoie sur la 41 direction Genève. On a des ballots de paille sur les voies au kilomètre 100. C'est donc à 41 direction Genève, c'est du côté d'Aix-les-Bains entre les sorties 13 et 14. En Savoie sur la 43 direction d'Italie, il y a une pièce métallique sur voie de gauche après Saint-Jean-de-Maurienne. La sortie 27 au kilomètre 164. Dans le Jura, sur la 36 direction Mulhouse, il y a une voiture sur les voies dans la sortie 2. Il n'y a pas d'éclairage et il y a gêne au trafic. Enfin, en Côte d'Or, sur la 311, cet axe est coupé en direction de Lyon au niveau du péage de Dijon Sud. Une déviation est en place par la sortie 48.

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1: Si vous êtes en Savoie, sur la 41 direction Genève, on a du monde, du personnel autoroutier qui ramasse des ballots de paille sur les voies au kilomètre 100, c'est du côté d'Aix-les-Bains. Après la sortie numéro 13, soyez très prudents, il y a du personnel autoroutier sur les voies de circulation.

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1: Il est 22h13 en Savoie sur la 41 direction Genève. On a au kilomètre 100 après la sortie 13 du côté d'Aix-les-Bains du personnel autoroutier qui ramasse des ballots de paille sur les voies de circulation. En Savoie, sur la 43 et en direction de l'Italie, cette fois il y a une pièce métallique sur voie de gauche après Saint-Jean-de-Maurienne, sortie 27 au kilomètre 164. Si vous êtes dans l'Essonne, sur la 5B en direction de la Nationale 104, il y a une voiture sur bande d'arrêt d'urgence au niveau de la bretelle d'accès à la Nationale 104. Dans le Jura, sur la 36 direction Mulhouse, une voiture est immobilisée sur les voies dans la sortie numéro 2. Il y a gêne au trafic. Vous allez apercevoir ce véhicule au dernier moment. Il n'a pas d'éclairage. En Côte d'Or, sur la 311, cet axe est coupé en direction de Lyon au niveau du péage de Dijon Sud. Une déviation est en place par la sortie 48, terminale rail-route.
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1: Je vous retrouve dans quelques minutes pour un rappel de vos conditions de circulation. Et pour un reportage, nous vous parlerons du don de sang. En attendant, on repart en musique avec This Is.

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1: Il est 22h18. Si vous êtes en Savoie sur la 41 direction Genève, on a du personnel autoroutier sur les voies de circulation pour amasser des ballots de paille sur les voies au kilomètre 100. Après la sortie 13, c'est du côté d'Aix-les-Bains. Je vous retrouve à 22h30 pour un point complet sur vos conditions de circulation. En attendant, on va vous parler du don de sang. Marie-Luce Boenec, biologiste médicale, établissement français du sang à Dijon, nous détaille d'abord les critères requis pour être donneur. Elle est au micro de Jérémy Esclavard.
2: Pour donner son sang, il faut avoir 18 ans et moins de 70 ans. Il faut avoir un poids supérieur à 50 kilos. Les femmes peuvent donner 4 fois par an, les hommes 6 fois par an. Et on n'a pas besoin d'être à jeun. Il faut bien s'hydrater avant de venir.
3: Quand c'est la première fois qu'on veut donner, on vient, on répond à un questionnaire et c'est bon ou il y a quand même une période entre le moment où on vient et le moment où on donne notre sang?
2: Quand vous venez, vous remplissez un questionnaire, vous voyez un médecin et ensuite vous faites le don de sang, si vous êtes éligible. C'est tout de suite après la consultation médicale. Un don de sang total, c'est environ 20 minutes, sachant qu'il faut rester pour prendre une collation, pour qu'on puisse surveiller s'il n'arrive rien ou s'il n'y a pas de conséquences sur le don.
4: Des dons de sang, il en faut bien évidemment tout au long de l'année, mais il arrive que pendant certaines périodes, les stocks soient en tension. Marie-Luce Boenec.
2: Il faut comprendre que les besoins, ils sont permanents. Alors, il est vrai que les périodes de congés, les périodes de pont, on sait qu'on va avoir moins de donneurs. On essaye d'anticiper pour collecter en amont un peu plus parce qu'on sait qu'on va avoir des périodes de tension. On essaye de réguler comme ça, mais il faut vraiment que les donneurs se mobilisent en permanence et on peut donner sur son lieu de vacances. C'est pas parce qu'on n'est pas chez soi ou dans sa région qu'on ne peut pas donner, puisqu'on peut donner sur l'ensemble du territoire national et qu'il y a des collectes régulières.
3: Est-ce que vous avez un conseil ou quelque chose à dire à ceux qui n'ont jamais donné et qui hésitent à franchir le pas?
2: Alors, le don, c'est quelque chose qui, je trouve, est valorisant pour soi-même, très important pour quelqu'un qui en a besoin. Et je pense que l'appréhension qu'on peut avoir, peut-être du prélèvement, peut-être de l'aiguille, en fait, il faut venir l'avoir fait et voir comment ça se passe. Les équipes qui prélèvent, elles font tout pour que ça se passe très très bien, que les gens soient vraiment à l'aise. Les maisons du don sont des endroits qui sont très confortables, j'allais dire. Tout est fait pour que le donneur se sente bien.
4: Pour répondre aux besoins, il faut 600 dons de sang par jour en Bourgogne-Franche-Comté, un chiffre qui monte à 10 000 au niveau national.

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1: Il est 22h30, merci à vous de nous écouter. En Savoie, sur la 43, et en direction de l'Italie, on a une pièce métallique sur voie de gauche, après le kilomètre 164, après Saint-Jean-de-Maurienne, la sortie 27. En Côte d'Or, la 311 est coupée à la circulation direction de Lyon, au niveau du péage de Dijon Sud. C'est un accident qui est à l'origine de cette perturbation. Une déviation est en place par la sortie 48, terminale rail-route. Dans le reste de l'actualité, nous avons des véhicules sur bande d'arrêt d'urgence. Dans l'Ain, sur la 40 direction Paris, après la sortie 7. En Haute-Savoie, sur la 40 direction Mâcon, au niveau du péage de la sortie 16. Dans le Haut-Rhin, sur la 36 direction Beaune, après la sortie 16A. Dans le Jura, sur la 36 direction Paris, après la sortie 2.1. Dans l'Essonne, sur la 5B direction la nationale 104. Au niveau de ces véhicules sur bande d'arrêt d'urgence, pas de gêne direct au trafic, mais du monde sur place. Si vous êtes en direction d'Italie, le tunnel du Mont-Blanc est fermé jusqu'à demain matin, 6h, quant au Fréjus, il vient de rouvrir à la circulation. À suivre les titres de l'actualité avec notre partenaire France Info.
2: 19 blessés dans un accident à l'entrée du tunnel sous la Manche.
3: 18 passagers et le conducteur d'un minibus qui a fini sa course dans un train de fret à l'arrêt sur le quai de chargement à Coquel, près de Calais. Les trains de voyageurs roulent normalement ce soir, contrairement au trafic de fret. L'Union syndicale lycéenne et l'association Les Lycéens sécheront les prochaines réunions avec le ministre. Édouard Geffray ne leur a rien annoncé de concret ce soir, selon elle. Deux des trois organisations conviées en appellent désormais au Premier ministre et promettent de nouvelles manifestations, même pendant les vacances. Un QG de la coalition militaire dirigée par l'Arabie Saoudite contre les Houthis frappé aujourd'hui au Yémen. Les rebelles ont fait au moins 4 morts lors de cette attaque contre le palais présidentiel de la ville d'Aden, palais à l'intérieur duquel se trouvait le Premier ministre. Et puis la SNCF promet d'améliorer la ponctualité de ses RER et Transiliens pour la période 2026-2030. 7,2 milliards d'euros d'investissement sont prévus pour moderniser ces réseaux qui transporte chaque jour plus de 3,4 millions de voyageurs en Île-de-France.
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1: Je vous retrouve dans moins de 4 minutes pour un rappel de vos conditions de circulation. En attendant, on repart en musique avec la playlist d'Autoroute Info. On repart en musique avec Stromae. Bonne route.

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1: Il est 22h36, on rappelle, si vous êtes en Côte d'Or, la 311 est coupée à la circulation en direction de Lyon au niveau du péage de Dijon Sud. C'est un accident impliquant trois véhicules qui est à l'origine de cette perturbation. Une déviation est en place par la sortie 48, terminal rail-route. Je vous retrouve un peu avant 22h45 pour un rappel de vos conditions de circulation. En attendant, c'est The Weeknd que l'on écoute.

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1: Il est 22h44 en Côte d'Or. La 311 est coupée en direction de Lyon au niveau du péage de Dijon Sud suite à un accident. Une déviation est en place par la sortie 48 terminale rail-route. Le tunnel du Mont-Blanc est fermé jusqu'à demain matin 6h. Il vous reste le tunnel du Fréjus pour rejoindre l'Italie. Sur le réseau que vous empruntez, il y a également des véhicules en panne sur bande d'arrêt d'urgence. Pour savoir si vous êtes concerné, regardez bien les panneaux à vitesse variable. Et si vous l'êtes, sachez qu'il faut circuler sur la voie de gauche ou la voie la plus à gauche dans ces secteurs. Des fermetures dues à des chantiers, il y en a sur le réseau autoroutier que vous empruntez. Quelques exemples, hein. En Rhône-Alpes, du côté de l'Isère, si vous êtes sur la 43, direction Lyon, vous ne pouvez pas rejoindre la 48. En Auvergne, impossible depuis le diffuseur 3 d'accéder à la 75, direction Montpellier. En Côte d'Or, la rocade de Dijon n'est pas accessible. Pour chaque fermeture, des déviations sont en place.
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1: Je vous retrouve dans quelques instants pour un rappel de vos conditions de circulation et pour un reportage, nous irons en Auvergne à l'aventure Michelin. Ce musée retrace l'histoire de la célèbre marque et de son logo, le Bibendum.

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1: Il est 22h48, un rappel pour vous qui êtes dans l'Essonne, sur la 5B en direction de la Nationale 104. Il y a une voiture sur bande d'arrêt d'urgence au niveau de la bretelle d'accès à cette Nationale 104. Pas de gêne direct, mais du monde sur place, circulez bien sur voie de gauche. Je vous retrouve à 23h pour un point complet sur vos conditions de circulation. En attendant, en direction Clermont-Ferrand pour parler d'une véritable icône que vous pouvez retrouver sur le flanc de certains pneus Bibendum, le logo de la marque Michelin. Reportage en Auvergne avec Émeric Viollet.
2: Moi, je conduis sans pépin. Je roule Michelin. Bonjour Michelin. Adieu les pépins.
3: Lors de votre visite à l'aventure Michelin, impossible de louper Bibendum. La célèbre mascotte de l'entreprise française a reçu le titre honorifique de logo du siècle en 2000. Une figure qui a été pensée par hasard lors de l'exposition internationale à Lyon en 1894. Maxime Barroso, guide à l'aventure Michelin.
4: Édouard Michelin s'est rendu compte d'une chose, c'est que les employés, il s'était un petit peu amusé en sortant les pneus du camion et il s'est rendu compte que cette pile, elle ressemblait à un bonhomme. Il a dit à son frère, regarde André, avec des bras, ça ferait un bonhomme.
3: Une première affiche voit le jour 4 ans plus tard avec l'aide du dessinateur Ougalo. Dessus, on y retrouve Gambrinus, le roi de la bière, un personnage mythique de la Flandre. Une inscription latine est également écrite sur l'affiche « Nunc est bibendum ». Maxime Barroso.
4: Alors « Nunc est bibendum », ça veut dire « Maintenant il faut boire, maintenant buvons ». Et il faut savoir une chose, c'est que le slogan de Michelin depuis 1895, c'est « Le pneu Michelin boit l'obstacle ». Le pneu Michelin boit l'obstacle, c'est cette affiche qu'il nous faut. Sauf qu'on ne va pas garder le roi de la bière avec sa chope. On va le remplacer par notre bonhomme en pile de pneus. Et au lieu d'avoir une chope de bière, il va avoir une coupe de champagne. Mais une coupe de champagne remplie d'obstacles.
5: Mesdames, messieurs, le pneu Michelin X est extraordinaire. Le pneu Michelin X.
3: On le voit dans les publicités, à la télé et même sur le grand écran. Et oui, Bibendum a un rôle dans les années 80 à Hollywood, dans SOS Phantom.
6: J'ai pensé à un machin inoffensif qui me venait du fond de mon enfance. Quelque chose de gentil, de mignon, qui pouvait pas nous détruire. Le Bibendum chamallow.
7: T'as des belles pensées, tu sais.
3: Toute l'histoire de Bibendum est à découvrir au musée L'Aventure Michelin, situé à Clermont-Ferrand, ouvert jusqu'à la fin de l'année.

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1: Il est 23h, merci à vous de nous écouter.
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1: On nous signale une voiture immobilisée sur les voies en Seine-et-Marne, sur la 6 direction Lyon, kilomètre 88. C'est après la bifurcation avec l'autoroute à 77. Il pourrait y avoir jeune au trafic. Toujours en Seine-et-Marne, on est sur la 5B direction Melun. Une voiture accidentée est immobilisée au kilomètre 8 sur les voies au niveau de la sortie 14. Il pourrait y avoir jeune au trafic sortie 14, qui est obligatoire suite à un chantier dans ce secteur et la fermeture de cette autoroute. En Côte d'Or, la 311 est coupée en direction de Lyon au niveau du péage de Dijon Sud. Une déviation est en place pour la sortie 48 terminale Railwood. C'est un accident qui est à l'origine de cette difficulté. Le tunnel du Mont-Blanc est fermé jusqu'à demain matin 6h. Il vous reste le tunnel du Fréjus pour rejoindre l'Italie. Les véhicules sur bande d'arrêt d'urgence signalent là sur le réseau que vous empruntez, dans l'un sur la 40 direction Paris après la sortie 7, en Haute-Savoie sur la 40 direction Mâcon, c'est au niveau du péage de la sortie 16, et dans l'Essonne sur la 5B direction la Nationale 104 au niveau de cette bretelle d'accès. Il y a un véhicule sur bande d'arrêt d'urgence. À chaque fois, il y a un patrouilleur sur place, donc soyez prudents, circulez bien sûr, voie de gauche. À suivre les titres de l'actualité avec notre partenaire France Info.
2: Titre de l'actu de ce jeudi soir avec à la une enquête ouverte après l'accident de ce soir à l'entrée du tunnel sous la Manche.
3: Un minibus qui fonce dans un train de fret à l'arrêt un peu avant 19h30. Les 19 occupants du minibus sont blessés, dont deux gravement. La sous-préfète de l'arrondissement de Calais précise que ni le trafic de fret ni celui de l'Eurostar n'ont été interrompus. Édouard Geffray a fait du Geffray. Il n'a rien fait, commente l'Union syndicale lycéenne. Après sa réunion de ce soir en visioconférence avec le ministre de l'Éducation nationale, aucune annonce concrète ce soir. Deux organisations syndicales sur trois assurent qu'elles ne participeront plus à ces réunions et promettent de nouvelles manifestations pendant les vacances. Prenons la rue, comme en France, plusieurs milliers d'étudiants argentins rassemblés aujourd'hui dans la capitale Buenos Aires pour défendre l'université publique face à l'austérité budgétaire du gouvernement Milei. Manifestation qui a dérapé en affrontement avec la police. Et puis l'Olympique de Marseille, mené par l'Olympiakos ce soir sur sa pelouse, 1-0 pour les Grecs à quelques secondes de la fin du temps réglementaire dans ce match de Ligue Europa. Rennes vient de son côté de prendre l'avantage 2-1 à quelques secondes du coup de sifflet final contre l'OFI Crète.
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1: On repart en musique avec Christophe Maé.

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1: Il est 23h07, en Seine-et-Marne, sous la site direction Lyon, on a un véhicule immobilisé sur les voies, kilomètre 88, après l'autoroute à 77. On n'en sait pas plus s'il pourrait y avoir gêne au trafic. Je vous retrouve à 23h15 pour un rappel de vos conditions de circulation. En attendant, bonne route et soyez prudents.

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1: Il est 23h15 en Seine-et-Marne, sur la site direction Lyon. On a une voiture immobilisée sur les voies, kilomètre 88, après l'autoroute A77. On n'en sait pas plus pour l'instant, il pourrait y avoir gêne au trafic. En Côte d'Or, la 311 est coupée en direction de Lyon au niveau du péage de Dijon Sud. Une déviation est en place par la sortie 48 qui est obligatoire, la sortie terminale rail-route. Le tunnel du Mont-Blanc est fermé jusqu'à 6h demain matin. Il vous reste le tunnel du Fréjus pour rejoindre l'Italie.
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1: Je vous retrouve dans moins de 3 minutes pour un rappel de vos conditions de circulation et pour un reportage, on ira dans les coulisses du tunnel du Mont-Blanc qui relie la France à l'Italie. On verra comment s'organise la sécurité à l'intérieur de ce tunnel transalpin.

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1: Il est 23h18 en Seine-et-Marne. Dans la voiture accidentée sur voie de droite, c'est sur l'A6 direction Lyon, kilomètre 88, après la bifurcation avec l'autoroute A77, voie de droite neutralisée. Je vous retrouve à 23h30 pour un point complet sur vos conditions de circulation. Et avant le retour de la musique avec les Spice Girls, je vous propose d'écouter un reportage. Les tunnels sont des zones très surveillées sur la route. Avec une fréquentation de 4000 véhicules par jour en moyenne, celui du Mont-Blanc en est le parfait exemple. Curtis Thévenon nous emmène à la rencontre de ceux qui organisent la sécurité sous les Alpes.
2: Gianni, ascolta, posso entrare dalla pista di servizio sud per tornare a nord?
3: Bene.
4: En tant que responsable sécurité et trafic du tunnel du Mont-Blanc, Paolo Verratz est constamment en communication avec ses équipes, en surveillance 24 heures sur 24 pour intervenir sur les potentiels problèmes qui peuvent aller de simples pannes à des événements bien plus gênants.
2: Les événements les plus impressionnants, on les simule dans les exercices qu'on fait tous les ans. On en fait 4 trimestriels, plus un binational qui est géré par les préfectures. Et ça, c'est des exercices monstres très, très, très impressionnants.
4: Et on se prépare au pire en espérant que ça n'arrive jamais, en fait.
2: Et mes équipes, ils sont toujours en formation pour être toujours prêts pour chaque événement.
4: Un véhicule a été pensé dans le but de supprimer rapidement tout départ de feu. Il a été baptisé Artemis. David Giuliani, chef service sécurité incendie.
5: Nous avons 12 000 litres d'eau, une pompe qui est capable de générer 4 500 litres minutes, deux lance-canons sur le pare-choc, donc qui sont capables de projeter soit de l'eau, soit de la mousse en quantité importante, de l'ordre de 2 000 litres minutes. On est capable, avec un seul véhicule en autonomie complète, de remplir l'équivalent de 3 piscines individuelles de mousse.
4: L'entièreté du tunnel est truffée d'équipements électroniques pour alerter les services de sécurité dès qu'un véhicule s'arrête à l'intérieur. Erika Noro, responsable communication du tunnel du Mont-Blanc.
6: Dans le tunnel, nous avons un système de 160 caméras reliées à un système de détection automatique. Donc, dès qu'un véhicule s'arrête au niveau de la chaussée ou à l'intérieur d'un garage, les caméras le détectent. Et en temps réel, ça se déclenche une alerte au personnel parmi les radios pour intervenir immédiatement et donner une aide à l'usager qui est tombé en panne.
4: Au total, plus de 300 personnes travaillent sur les 12 kilomètres du tunnel du Mont-Blanc, soit 25 agents par kilomètre.

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1: Si vous êtes en Savoie sur la 43, cet axe vient d'être fermé à la circulation dans les deux sens au niveau du tunnel de Dulles entre les sorties 11 et 12. C'est pour permettre à un patrouilleur de remettre en place des cônes de chantier en toute sécurité.

0: 23h30, merci à vous de nous écouter. Pour poursuivre cette nuit, on part en Savoie où la 43 est fermée à la circulation dans les deux sens au niveau du tunnel de Dulin. Entre les sorties 11 et 12, c'est pour permettre à un patrouilleur de remettre en place les cônes de chantier en toute sécurité. On part maintenant en Seine-et-Marne avec cette voiture accidentée sur voie de droite sur la 6 direction Lyon après l'autoroute A77 au kilomètre 88, voie de droite neutralisée. En Côte d'Or, la 311 est toujours coupée en direction de Lyon au niveau du péage de Dijon Sud. C'est un accident qui est à l'origine de cette difficulté, accident mortel. Il y a une déviation qui est en place, sortie 48 obligatoire, c'est la sortie terminale rail route. Le tunnel du Mont-Blanc est fermé jusqu'à demain matin 6h. Il vous reste le tunnel du Fréjus pour rejoindre l'Italie. Enfin, nous avons des véhicules immobilisés sur bande d'arrêt d'urgence, soit suite à une panne, soit suite à un accident. Dans l'Ain, c'est sur la 40 direction Paris après la sortie 7. En Haute-Savoie, c'est sur la 40 direction Mâcon au niveau du péage de la sortie 16. En Seine-et-Marne, c'est sur la 5B direction Melun après au niveau de la sortie 14. Et en Côte d'Or, sur la 6 direction Lyon, c'est après Beaune, la sortie 24.1. Dans tous les cas, pas de gêne direct au trafic, mais certainement du monde sur place, circuler sur la voie de gauche ou sur la voie la plus à gauche dans ces secteurs. À suivre les titres de l'actualité avec notre partenaire France Info.
1: Elle a eu une intervention toujours en cours à Calais après cette grave collision à l'entrée de l'Eurotunnel.
2: Précisément à Coquelles, dans le Pas-de-Calais, un minibus a percuté un train. Il y a une vingtaine de blessés, le conducteur du minibus et des camionneurs qu'il transportait pour pouvoir prendre le shuttle. Deux personnes hospitalisées en urgence absolue. État grave, aucun pronostic vital n'est engagé ce soir. Le conflit des lycéens et aucune avancée notable ce soir entre Édouard Geoffrey et les organisations lycéennes. C'est le constat après cette troisième réunion en visio avec le ministre de l'Éducation nationale. Les principales organisations veulent maintenant discuter avec le Premier ministre Sébastien Lecornu pour parler des moyens à débloquer. Depuis Bruxelles, Emmanuel Macron exhorte ce soir les dirigeants européens à conclure un accord sur le budget avant 2027. Le chef de l'État assure que le contexte électoral rendrait ensuite toute tractation plus difficile, à commencer par la présidentielle française dans les 6 mois. Et puis la seconde journée de Ligue Europa, victoire des footballeurs lyonnais 3-2 sur Crystal Palace. Rennes s'impose 2-1 face à l'OFI Crète, défaite de Marseille face à l'Olympiakos 1-0.
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0: Si vous êtes dans l'Aube sur la 5 direction Paris, un accident avec gêne au trafic vient de se produire après la sortie 23 pour Bar-sur-Aube, après le kilomètre 169. On a une voiture sur bande d'arrêt d'urgence et des cônes de chantier au milieu des voies. Je vous retrouve dans moins de 4 minutes pour un rappel de vos conditions de circulation. En attendant, c'est Ed Sheeran que l'on retrouve. Bonne route et soyez prudents.

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1: Il est 23h36. Si vous êtes en Savoie sur la 43, cet axe n'est plus fermé à la circulation et ce dans les deux sens au niveau du tunnel de Dulin. Un tunnel situé entre les sorties 11 et 12. Restez quand même prudents dans ce secteur. Il y a un chantier qui est en place.

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1: Il est 23h45. Si vous circulez dans l'Aube sur la 5 direction Paris, un accident avec Jeannot Trafic est en cours après le kilomètre 169 après Bar-sur-Aube. La sortie 23, on a une voiture sur bande d'arrêt d'urgence et des cônes de chantier au milieu des voies de circulation. En Seine-et-Marne, une voiture accidentée se trouve sur la voie de droite. Cela se passe sur la 6 direction Lyon au kilomètre 88. C'est après la bifurcation avec l'autoroute A77, voie de droite neutralisée. Toujours sur la 6 direction Lyon, mais en Côte d'Or avec un poids lourd sur bande d'arrêt d'urgence au kilomètre 312. C'est après Beaune, la sortie 24. Si vous êtes en Côte d'Or, mais sur la 311, cet axe est coupé en direction de Lyon au niveau du péage de Dijon Sud suite à un accident. Une déviation est en place par la sortie 48 qui est obligatoire. C'est la sortie terminale rail-route. Un animal vivant et bien vivant a été aperçu en Gironde sur la 65 entre le diffuseur numéro 1 et l'autoroute A62. Vous êtes concerné dans les deux sens. Le tunnel du Mont-Blanc est fermé jusqu'à demain matin, 6h. Il vous reste le tunnel du Fréjus pour rejoindre l'Italie. Des fermetures dues à des chantiers, il y en a sur le réseau que vous empruntez. Quelques exemples, si vous êtes en Auvergne, impossible depuis le diffuseur 3 d'accéder à la 75, direction Montpellier. Dans le Nord-Est, plus précisément dans le Haut-Rhin, la 36 est coupée en direction de Mulhouse entre les sorties 15 et 16. En Bourgogne, du côté de la Côte d'Or, la rocade de Dijon n'est pas accessible. Pour chaque fermeture, des déviations sont en place.
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1: Je vous retrouve dans quelques instants, dans moins de 3 minutes, pour un rappel de vos conditions de circulation et pour un reportage. Nous irons dans l'Aube pour visiter le château de la Motte Tilly. En attendant, c'est Manon Lisa que l'on retrouve.
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1: Il est 23h50. Un rappel, si vous êtes dans l'Aube sur la 5 direction Paris, on a un accident avec Jeannot Trafic après Bar-sur-Aube, la sortie 23, après le kilomètre 169. Une voiture se trouve sur borne d'arrêt d'urgence, mais il y a des cônes de chantier au milieu des voies de circulation. Je vous retrouve à minuit pour un point complet sur vos conditions de circulation. En attendant, et avant le retour de la musique avec les Pretenders, je vous propose d'écouter un reportage. Situé à une heure de la ville de Troyes et niché au bord de la Seine, le domaine de la Motte Tilly respire le calme et la quiétude. C'est Sarah Gouabzi qui nous le fait découvrir.
2: Situé dans l'Aube et entouré d'un domaine de 62 hectares, le château de la Motte-Tilly impressionne avant même de rentrer dans la demeure. J'y ai rencontré Anton Rouanet, administrateur du monument.
3: Et donc là, on se trouve à l'extérieur du château, devant l'entrée. On a une très belle vue sur le château et sur les jardins aussi. Est-ce que vous pouvez me décrire un peu l'architecture de ce château qui date du 18e siècle, je crois?
4: Exactement. Il a été bâti à partir de 1754, à la demande des frères Thérèse. Ces deux frères ont souhaité bâtir un château moderne dans leur propriété. Et ils ont décidé de faire un château de campagne. Donc c'est un château typiquement à la française 18e, donc vous avez une façade symétrique, richement décorée à l'intérieur. Et autour de ce château, c'est aussi un jardin à la française. Et au cours des siècles, a été aménagé également un jardin à l'anglaise, un peu plus tard.
3: Et ce qui impressionne aussi, je suppose, les visiteurs en arrivant ici, c'est cette grande et belle allée qui donne un aperçu du jardin et du château.
4: Oui, dans un jardin à la française traditionnel, vous avez une perspective. Elle va traverser littéralement le château de part en part. Et ici, c'est une perspective qui fait pratiquement 3 km et qui donne cette percée dans le paysage impressionnante et qui était justement là pour impressionner le visiteur. Quand un invité arrivait au château, il pouvait voir d'un seul coup d'œil l'étendue de la propriété.
3: On rentre dans le château ?
4: Oui, suivez-moi.
2: Il est construit à l'initiative de Joseph-Marie Théré à partir de 1754, un personnage controversé.
4: Il était donc contrôleur général des finances du roi Louis XV. Et il faut savoir qu'il a été beaucoup décrié en son temps, car officieusement, il est l'inventeur, d'une certaine manière, de l'ISF, l'impôt sur la fortune. Car c'est le premier qui va demander concrètement à la noblesse de mettre la main à la poche, au sens premier du terme, pour remplir les caisses du royaume qui avaient été grandement vidées par Louis XIV avec ses nombreuses guerres et ces grands chantiers fastueux, dont le château de Versailles. Et ça, ça va lui donner une très mauvaise réputation. On l'appelait d'ailleurs l'abbé Vide-Gousset.
2: Pour découvrir le château de la Motte-Tilly et son histoire, des visites guidées sont organisées toute la

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1: Il est minuit, merci à vous de nous écouter.
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1: Si vous êtes dans l'Aube sur la 5, direction Paris, un accident avec jeune au trafic qui est en cours. Après la sortie 23 au kilomètre 169, une voiture a percuté des cônes de chantier. La voiture est sur bande d'arrêt d'urgence. Et il y a donc des cônes de chantier au milieu des voies. En Seine-et-Marne, sur la 6, direction Lyon, une voiture accidentée est immobilisée sur la voie de droite après l'autoroute à 77 au kilomètre 88. Voie de droite neutralisée. En Côte d'Or, sur la 311, cet axe est fermé à la circulation direction de Lyon au niveau du péage de Dijon Sud. C'est un accident qui est à l'origine de cette difficulté, accident en cours. Sortie 48 obligatoire, c'est la déviation, c'est le terminal rail-route. En Gironde, sur la 65, nous avons un animal errant, c'est un chevreuil entre l'autoroute à 62 et le diffuseur numéro 1. Vous êtes concerné dans les deux sens. Enfin, le tunnel du Mont-Blanc est fermé jusqu'à 6h. Pour rejoindre l'Italie, vous avez le tunnel du Fréjus. Je vous retrouve aux alentours de minuit et quart pour un rappel de vos conditions de circulation. En attendant, nous allons partir sur l'aire de Beaune, sur la 6, entre Paris et Lyon, avec Xavier Ferrand. Il a assisté à une opération de contrôle de poids lourd.
2: Les poids lourds interceptés par les forces de l'ordre se succèdent. À chaque fois, un agent de la DREAL, la Direction Régionale de l'Environnement, de l'Aménagement et du Logement, est chargé des contrôles. Lionel Perrette, chef du département Régulation des Transports.
3: On va contrôler les temps de conduite et au-delà des temps de conduite, les temps de repos. Et pour procéder à ces contrôles, on extrait les données enregistrées sur le chronotachygraphe du véhicule. C'est un mouchard, on peut dire ça comme ça. En tout cas, c'est un équipement qui enregistre les différents mouvements du véhicule, les temps de repos, les temps de conduite.
2: La preuve par l'exemple avec Natacha Corallo, accompagnée d'un gendarme.
4: Qu'est-ce que vous transportez, monsieur ?
5: Des pièces Renault.
4: Des pièces Renault ?
5: Oui.
6: Bonjour.
4: Bonjour, madame.
6: Contrôle de transport de l'Adrial.
4: J'ai bien vu.
6: je vais monter pour chercher les données. Et après, je vais regarder tous vos papiers.
4: Et ça, on touche pas.
2: Les données sont chargées sur une clé USB sécurisée. Natacha Corallo s'installe ensuite devant son ordinateur.
6: J'ai accès donc à une partie donnée du conducteur, donc avec ses temps de conduite et ses temps de repos. Donc on voit que c'est quelqu'un qui roule pas non plus énormément à la journée.
2: Alors ce qu'il faut préciser, c'est qu'il y a de longs traits rouges. J'imagine que c'est le temps de conduite, c'est ça ?
6: Le temps de conduite en rouge. Donc là, par exemple, c'est un bloc de 3h05, puisqu'il a conduit 3h05 sans coupure. Et puis après, il fait une pause de 45 minutes, donc qui est réglementaire. Et il reconduit une heure. Et en bleu apparaît les temps de travail, donc surtout quand il charge ou qu'il décharge.
2: Pas de problème à signaler pour ce chauffeur bulgare au volant d'un tracteur immatriculé en France qui emmène une remorque lituanienne. En 2024, plus de 1200 poids lourds ont été contrôlés rien qu'en Côte d'Or.

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1: Il est minuit et 14 minutes. Un rappel pour vous qui êtes dans l'Aube sur la 5 direction Paris. On a un accident avec Jeannot Trafic après le kilomètre 169 après Bar-sur-Aube, la sortie 23. Une voiture a percuté des cônes de chantier. La voiture est sur bande d'arrêt d'urgence. En revanche, il y a des cônes de chantier au milieu des voies de circulation. Des fermetures dues à des chantiers, il y en a sur le réseau autoroutier que vous empruntez. Quelques exemples en Rhône-Alpes, tout d'abord dans l'Ain, la 40 est coupée dans les deux sens entre les sorties 8 et 10. En Isère, la 480 est fermée en direction de Lyon entre Pontclé et Comboire Nord. Maintenant, si vous circulez en Auvergne, vous ne pouvez pas, depuis diffuseur 3, accéder à la 75 direction Montpellier. Les déviations sont en place.
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1: Je vous retrouve à 12h30 pour un point complet sur vos conditions de circulation. En attendant, et avant le retour de la musique, je vous propose d'écouter un reportage. Les tunnels autoroutiers sont des secteurs sensibles à l'intérieur desquels il est essentiel de garantir la sécurité des usagers. Pour cela, de très nombreux équipements sont installés dans ces ouvrages. Sarah Moiroux, les autoroutes APRR, au micro de Franck Pellissier.
2: Les tunnels sont des ouvrages à part entière. L'automobiliste peut voir la ventilation parfois au plafond, l'éclairage bien entendu, de la signalisation. Derrière, il y a de véritables usines de ventilation. Il y a toute une distribution électrique redondée, des capteurs qui permettent de mesurer la qualité de l'air, la vitesse de la circulation de l'air. Il y a des caméras qui derrière ont des systèmes de détection automatique d'incidents pour alerter, notamment dans les tunnels. Bien entendu, on retrouve les équipements traditionnels de réseaux d'appels d'urgence. Voilà. Un tunnel, ça peut aller jusqu'à près de 400 équipements et matériel unitairement dans un ouvrage tel que du Lin, par exemple, sur la 43 qui fait 1,5 km.
3: Et assurer la maintenance de tous ces équipements nécessite d'importants moyens humains. Au total, sur les autoroutes du groupe APRR, près de 200 collaborateurs sont dédiés à cette tâche pour un service qui doit rester opérationnel 24 heures sur 24.

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1: Il est minuit et 30 minutes. Merci à vous de nous écouter. On part dans l'Aube sur la 5 direction Paris. Un accident avec Jeanneau. Trafic est en cours après la sortie 23 pour Bar-sur-Aube. Après le kilomètre 169, une voiture a percuté des cônes de chantier. La voiture est sur bande d'arrêt d'urgence. Il y a des cônes de chantier au milieu des voies. En Haute-Marne sur la 5 direction Paris.

0: à Romans-sur-Isère, la capitale mondiale de la raviole.
1: Commençons par cette astuce toute simple pour cuisiner les ravioles achetées en plaques, ne pas mettre la plaque entière dans l'eau.
2: Je vais agiter ma plaque de ravioles dans l'eau frémissante et on constate que les petits carrés se détachent, les petites ravioles se détachent les unes des autres et comme ça, la plaque est déjà détachée dans l'eau, ça évite qu'elle colle.
1: Grégory Manoukian, gérant de la cité de la raviole de la Mère Maurie, magasin musée à Romans-sur-Isère.
2: L'intérieur de la raviole de la Mère Maurie, c'est du comté du Jura, fromage frais de vache, du persil revenu dans du beurre, des œufs et du sel. Et c'est tout. Et dès qu'elles remontent à la surface, elles sont cuites. C'est 45 secondes de cuisson une raviole fraîche, c'est très rapide.
3: Très très bon. Ça se mange vraiment tout seul, hein. J'ai besoin de rien en fait.
1: Besoin de rien, envie de ravioles nature, pourquoi pas. Mais ce petit carré fin s'associe également avec plein d'autres saveurs.
2: Au basilic, les ravioles au roquefort, au foie gras, à la truffe, à l'ail noir de la Drôme. Et on a également les ravioles au chocolat Valrhona.
1: Romans-sur-Isère s'inscrit donc comme une ville étape incontournable de ce voyage gourmand proposé par la vallée de la gastronomie.
2: La raviole est née dans le Vercors, elle a descendu les villages pour venir jusqu'à Romans. Et la Mère Maurie était une cuisinière emblématique de Romans-sur-Isère.
1: Aujourd'hui, les grands chefs comme Anne-Sophie Pic, Cyril Lignac ou encore Michel Chabran aiment proposer la raviole, un produit très facile à cuisiner chez soi, surgelé.
2: L'avantage énorme, c'est que les ravioles sont déjà détachées entre elles. Donc elles sont dans le sac, toutes détachées, congelées. Et il ne faut surtout pas dégeler les ravioles, il faut les plonger dans une eau frémissante salée, directement congelées, détachées, beaucoup plus facile à cuire. Il y a une meilleure tenue, elles ne colleront pas.
3: Ah bah tiens, justement, on a une cliente qui est en train d'acheter des ravioles surgelées, on va aller la voir.
4: Pratique, déjà coupée, prête à manger.
1: Laurence, amatrice de ravioles, nous livre son petit secret.
4: Vous les faites en gratiné aussi, avec des morilles et de la crème au four. Je fais infuser les morilles dans l'eau, je l'en garde un petit peu de l'eau et je la mets avec de la crème et je la passe au four.
3: Je veux venir chez vous, m'inviter.
4: Pourquoi pas.
1: Romans-sur-Isère, c'est la sortie 7 sur la 49.

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1: Il est minuit 44 minutes. Le tunnel du Mont-Blanc est fermé jusqu'à 6 heures du matin. Pour rejoindre l'Italie, il vous reste le tunnel du Fréjus. Des fermetures de la des chantiers, il y en a sur le réseau autoroutier que vous empruntez. Quelques exemples, si vous êtes dans le nord-est, dans le Haut-Rhin plus précisément, la 36 est coupée en direction de Mulhouse entre les sorties 15 et 16. Si vous êtes en Île-de-France, sur la 5A en direction d'Évry, vous ne pouvez pas rejoindre la Nationale 104. Si vous êtes sur la 5B, impossible d'accéder à la Francilienne direction Brie-Comte-Robert. Et la 5B est coupée dans les deux sens entre la sortie 14 et Melun. Des déviations sont en place.
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1: Je vous retrouve à 1h pour un point complet sur vos conditions de circulation. En attendant, eh bien, on va s'intéresser à ceux qui sont adeptes du petit café avant de prendre la route. Quels sont les bons conseils à suivre? Ilyes Jamlaoui.
2: Ah, vous aurez sûrement reconnu ce bruit, car pour beaucoup d'entre vous, qui dit trajet sur autoroute, dit forcément café obligatoire. Et c'est vrai, la caféine aide à rester éveillé. Une récente étude montre qu'une tasse de café améliore la vigilance pendant 2 heures et réduit les micro-sommeils. Mais attention, ce n'est pas une solution miracle, car la fatigue reste un véritable danger. Rien qu'en 2024, la somnolence a été responsable de près de 19% des accidents mortels sur autoroute. Et prudence aussi avec le gobelet, car boire en conduisant peut vous distraire, limiter votre attention et donc vous rendre dangereux. Alors oui, un double expresso avant de prendre la route, ça peut aider, mais la règle numéro 1 reste la même. Dès que vous sentez les premiers signes de fatigue arriver, faites une pause sur une des nombreuses aires de service ou de repos qui sont présentes tout au long de votre trajet.

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1: Il est 1h, merci à vous de nous écouter.
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1: Merci à vous de nous écouter. J'espère que de votre côté, tout se passe bien actuellement sur le réseau que vous empruntez. Si vous êtes en Gironde, sur la 65, on a un chevreuil errant entre l'autoroute A62 et le diffuseur numéro 1. Vous êtes concerné dans les deux sens. Maintenant, si vous décidez de rejoindre l'Italie, sachez que le Mont-Blanc est fermé jusqu'à 6h. Il vous reste pour cela le tunnel du Fréjus. Je vous retrouve aux alentours 1h15 pour un rappel de vos conditions de circulation. Et avant le retour de la musique avec Bruno Mars, eh bien, je vous propose d'écouter un reportage. Chaque année, en partenariat avec le ministère de l'Intérieur et l'association Assurance Prévention, une piste d'éducation routière s'installe dans une vingtaine de villes en France. Elle permet d'initier les plus jeunes à la conduite d'un deux roues motorisées. Reportage près de Lyon d'Antoine Oppart.
2: Allez, donc on démarre la moto, on tourne la clé. Voilà. Maintenant, je vais mettre la première vitesse. Alors là, on ne met pas qu'un doigt, on met les quatre doigts, d'accord ?
3: Des conseils comme cela, les policiers de la CRS vont en donner cette année à 8000 personnes, principalement des jeunes, grâce à leur piste d'éducation routière mobile qui s'est installée quelques jours du côté du centre des expositions Eurexpo de Lyon pendant le salon du deux roues.
4: Nous, on est là pour faire vraiment un apprentissage sécurisé ou une reprise en main pour ceux qui n'ont pas roulé depuis très longtemps. On accueille un peu tout le monde à partir de 14 ans.
3: Christophe Écolan est policier au sein de la CRS. Il est le responsable de la piste d'éducation routière.
4: Les jeunes, quand on les prend à partir de 14 ans, c'est les jeunes qui n'ont aucune mauvaise habitude.
2: S'accélère un petit peu. La moto avance. Le sens que la roue tourne.
4: Des motos à double commande. L'instructeur est à l'arrière. Il bénéficie d'un guidon fixe et d'un rappel des commandes d'embrayage et de frein arrière. On va leur faire faire d'abord l'atelier moto home trainer pour leur montrer comment fonctionne une machine. On va les équiper ensuite. Les premiers tours de roue se feront avec le moniteur à l'arrière sur les motos double commande. Et puis ensuite, on a 18 machines là, qui sont prêtées par 9 marques. On a des motos, on a des motos thermiques, on a des motos électriques.
2: Quand le stop arrive, on m'arrête. Premièrement, j'arrête d'accélérer. Donc je vais dans ce sens-là. Deuxièmement, je serre le levier avec mes quatre doigts, d'accord ? Troisièmement, avec mon pied droit, avec le devant de mon pied, j'appuie sur le frein.
5: Axel, c'est ça ?
2: Je vais te chercher des gants
6: pour essayer le circuit.
5: T'as déjà fait de la moto ?
6: J'en ai fait une ou deux fois déjà.
5: Ça te fait quoi, les premières sensations ?
6: Ça fait un peu bizarre.
5: Et toi, c'est quoi ton prénom ?
7: Méline.
5: Tu voudras passer ton permis moto plus tard ?
7: Normalement, je passe mon BSR.
5: Déjà ? Ok, donc tu vas avoir un petit deux roues. Donc c'est important d'avoir un peu les premières sensations sur la route ?
7: Oui.
4: On prend par exemple un groupe de 50 élèves qui va venir sur une demi-journée. Peut-être qu'il n'y en aura que 5 ou 6 qui feront la moto plus tard. Mais par contre, tous les autres auront pu voir en fait comment se comporte une moto. Dans le cadre du partage de la route et de faire attention aux autres sur la route, ils seront plus indulgents dans leur conduite future.
3: La route demeure la première cause de mortalité chez les 14-24 ans. À elle seule, cette tranche d'âge représente un décès sur 5 sur les routes.

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1: Il est 1h14. Si vous êtes en Savoie, sur l'A43, le tunnel de Dulin est fermé dans les deux sens, entre les sorties 11 et 12. C'est pour permettre à un patrouilleur de remettre en place des cônes de chantier. Des fermetures dues à des chantiers, il y en a sur le réseau que vous empruntez. Par exemple, en Côte d'Or, la rocade de Dijon n'est pas accessible, les déviations sont en place. Et je l'apprends à l'instant même, en Savoie, la 43 n'est plus fermée à la circulation au niveau du tunnel de Dulin, et ce, dans les deux sens. Un tunnel situé entre les sorties 11 et 12.
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1: Je vous retrouve à 1h30 pour un point complet sur vos conditions de circulation. En attendant, je vous propose d'écouter un reportage. On entend souvent parler de rappel constructeur. Comment savoir si votre voiture est concernée? Victor Simonet nous explique tout.
2: Revenons en mai 2024, lorsque des millions de véhicules avaient été rappelés dans le monde entier après qu'un défaut soit détecté sur les airbags fabriqués par l'équipementier automobile Takata. La question peut donc sembler naturelle. Comment savoir si mon véhicule est concerné ou non par ces rappels de sécurité? Pas de panique, puisque normalement, dans la plupart des cas, vous devriez recevoir un courrier postal envoyé par la marque de votre voiture. Mais que faire cependant dans le cas où vous ne le recevez pas? Il vous suffit alors de vous munir du numéro d'identification de votre véhicule inscrit sur la carte grise à côté de la lettre E, ou encore sur votre pare-brise à hauteur du tableau de bord. C'est ce code qui va vous permettre, sur le site internet de votre constructeur, de savoir si vous êtes concerné ou non par un rappel avec une plateforme dédiée. L'interface gouvernementale Rappel Conso peut également vous aiguiller sur ce point en recensant les différents rappels automobiles en vigueur. Dans le cas où vous voulez simplement être tenu au courant, vous avez la possibilité de vous inscrire aux alertes mail du constructeur de votre voiture pour recevoir des notifications. Dans le même temps, vous pouvez vérifier régulièrement sur les sites des organismes officiels pour les derniers rappels de sécurité.

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1: Il est 1h30. Merci à vous de nous écouter. Si vous circulez en Gironde sur la 65, on nous signale un animal vivant et bien vivant entre le diffuseur numéro 1 et l'autoroute à 62. Vous êtes concerné dans les deux sens de circulation. Maintenant, pour vous qui êtes en direction de l'Italie, le tunnel du Mont-Blanc est fermé jusqu'à 6h. Il vous reste le tunnel du Fréjus pour rejoindre l'Italie. Sur le reste du réseau, pas d'accident ni d'incident. Je vous retrouve aux alentours d'1h45 pour un rappel de vos conditions de circulation. En attendant, et avant le retour de la musique avec Muse, je vous propose d'écouter notre chronique en route avec le duo Big Flo et Oli, qui a fait une halte au micro d'Autoroute Info. Et c'est Oli qui a été désigné pour répondre aux questions de Véronique Voiron.
2: Qu'est-ce qui a changé ? Pas grand-chose.
3: Oli, bonjour.
4: Salut. C'est mon frère, ouais. En effet, on en parlait en off. C'est le petit frère qui a été envoyé pour cette interview. C'est vrai d'être aussi bon que lui.
3: Donc vous êtes en tournée, mais justement, ces tournées, ces déplacements.
4: C'est un kiff, c'est une ambiance très colo. On rigole, on rencontre plein de gens aussi, plein d'artistes. On prend le temps d'essayer de faire

0: étranger. Il y a des gens qui se lâchent au volant, vous les connaissez, c'est une catégorie de personnes qui se sentent pousser des ailes ou qui deviennent méchants, même des gens sympas. J'ai même des potes autour de moi qui au volant deviennent des teignes.
1: Un souvenir peut-être d'enfance avec les parents partir en vacances, ce serait quoi?
0: Nous, on allait beaucoup vers Aubagne et vers Marseille en partant de Toulouse, donc je peux te dire que c'est long, surtout quand mon père conduit, c'est pas le meilleur conducteur. On avait une petite Opel Corsa toute cabossée, on était bien serrés, moi j'étais le petit frère, donc on mettait souvent la valise sur les genoux, c'était long, je te le dis. Mais on a tellement rigolé, je me rappelle des morceaux de Diam, ce que je faisais découvrir à ma mère, ou des morceaux de salsa de mon père argentin qui nous faisait découvrir dans la voiture, beaucoup de moments comme ça.
1: Merci Oli d'avoir fait ces quelques kilomètres en notre compagnie.
0: Merci, bonne route, ciao ciao.

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1: Il est 1h44 à... Si vous êtes en Gironde, sur l'autoroute A65, on nous signale un animal errant, c'est un chevreuil. Donc sur la 65, au kilomètre 3, c'est entre le diffuseur numéro 1 et l'autoroute A62. Vous êtes bien sûr concerné dans les deux sens de circulation. Fermeture du A des chantiers, il y en a sur le réseau autoroutier que vous empruntez. Quelques exemples. En Rhône-Alpes, du côté de l'Ain, la 40 est coupée dans les deux sens de circulation. Si vous êtes en Auvergne, vous ne pouvez pas, depuis le diffuseur numéro 3, accéder à la 75, direction Montpellier. Dans le nord-est, plus précisément dans le Haut-Rhin, la 36 est coupée en direction de Mulhouse entre les sorties 15 et 16. Pour chaque fermeture, des déviations sont en place.
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1: Je vous retrouve à 2h pour un point complet sur vos conditions de circulation et avant le retour de la musique avec Stromae, bien je vous propose d'écouter un reportage. Le secteur des transports est à lui seul responsable d'un tiers des émissions de gaz à effet de serre en France. Plusieurs solutions existent pour limiter notre impact sur l'environnement. Le covoiturage en fait partie. Paulin Kéliard.
2: On n'en a pas toujours conscience, mais les déplacements en voiture représentent à eux seuls plus de la moitié des émissions de CO2 du secteur des transports. Partant de ce constat, le covoiturage pourrait contribuer à faire baisser ces chiffres de façon importante. Cette pratique, vous la connaissez tous, il s'agit de partager son habitacle avec une personne ayant sensiblement la même destination que soi pour éviter de prendre chacun une voiture. Cela limite le nombre de véhicules sur la route et c'est donc une des meilleures façons de réduire la pollution atmosphérique. Pourtant, en France, la pratique n'est pas très répandue. Elle concerne environ 3% des trajets domicile-travail. Pour la promouvoir, il faut également penser l'aménagement du territoire différemment. C'est pour cela qu'on voit apparaître des voies réservées au covoiturage sur autoroute ou encore des parkings dédiés avant les péages, par exemple. Ces aménagements vont progressivement se généraliser, l'État visant la neutralité carbone pour le secteur des transports d'ici 2050.

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1: Il est 1h58.
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1: Merci à vous de nous écouter. Si vous êtes en Haute-Savoie, on a une voiture en panne dans la boîtette qui permet, depuis Archamps, la sortie 13 points, d'accéder à la 40 direction Chamonix. L'animal errant a été aperçu en Gironde sur la 65 entre le diffuseur 1 et l'autoroute A62. Vous êtes bien sûr concerné dans les deux sens de circulation. Côté concernant le tunnel du Mont-Blanc, il est fermé jusqu'à 6 heures. Pour rejoindre l'Italie, vous pouvez emprunter le tunnel du Fréjus. Notez que le tunnel du Fréjus sera fermé entre 5h30 et 6h15. Du côté de la météo, on nous signale du brouillard, beaucoup de brouillard, même par endroit. Donc attention, soyez prudents si vous êtes concernés. Je vous retrouve aux alentours de 2h15 pour un rappel de vos conditions de circulation. Et avant le retour de la musique, je vous propose d'écouter un reportage. Les voitures sans permis sont de plus en plus plébiscitées, notamment par les jeunes. Le site de production du principal constructeur français est d'ailleurs visible le long de la 41 en Savoie, dans le secteur d'Aix-les-Bains. Reportage de Paulin Kéliard.
2: Aujourd'hui, je vous emmène à la découverte d'une usine d'assemblage de voitures sans permis. Je me suis rendu dans l'usine savoyarde d'Aixam, un constructeur de voiturettes français. J'y ai retrouvé Olivier Pelletier, le directeur général d'Aixam, qui, entre deux bruits de perceuse, m'a expliqué comment fonctionnait son usine.
3: Donc là, la première étape, donc vous prenez la coque. Ici, on va assembler d'abord les roues. Hein, avec, vous voyez, toute la partie. Tout d'abord, on va assembler tout ce qui est train arrière. Puis au fur et à mesure, donc, on a environ 30 étapes de fabrication de la voiture. Hein, et au fur et à mesure, on va apporter différents éléments supplémentaires. Donc sur cette ligne, par exemple, avec ces bains, on fabrique des modèles électriques, on fabrique des modèles thermiques. Et ce qui nous permet d'être totalement flexible quant à l'évolution du marché. C'était très important pour nous.
2: Mais récemment, il y a eu du changement. Avec le boom des voitures sans permis chez les jeunes, il a fallu réagir et s'adapter aux exigences de cette nouvelle clientèle.
3: Premièrement, on a complètement électrifié notre gamme. Puis, par contre, on a fait une nouvelle gamme qu'on appelle Minoto et qui est vraiment focalisée sur les jeunes, où là, on va plus aller à l'essentiel.
2: Une voiturette épurée, mais qui coûte quand même la bagatelle de 10 000 euros. À l'autre extrémité de la fourchette de prix, on trouve le haut de la gamme Aixam, qui est bien plus accessoirisé et personnalisable.
3: On a maintenant une gamme Aixam, qui est notre gamme plus traditionnelle, qui a vraiment tous les codes de la voiture, où on va avoir des accessoirisations très importantes. Donc on va avoir un choix de couleur, on va avoir une caméra de recul, on va avoir des radars de recul, on va avoir des tablettes dedans, tous les attributs d'une vraie voiture. Ça, c'est plus pour notre population traditionnelle, et ça va faire des produits qui peuvent monter jusqu'à 20 000 euros.
2: L'assemblage est en grande partie fait à la main, et de bout en bout, une voiturette prend une trentaine d'heures de travail et passe par les mains de plus de 70 personnes.